0: Tu sais,
1: moi, je sais pas, mais il y a monsieur le maire. Dans son prénom, il y a le maire. Bah, il y a la mère. Du coup, bah, moi, du coup, je pense que c'est à lui.
2: Ah, tu penses que monsieur le maire est le propriétaire de la mer?
1: Oui.
2: Et comment on appelle les habitants de la mer?
1: C'est ceux qui habitent dans les îles.
2: Et est-ce que vous savez combien elle mesure, la mer? Est-ce que vous savez jusqu'où ça peut descendre?
1: 60 mètres.
3: 3 kilomètres.
4: 100 mètres.
2: Quels sont les animaux qui vivent tout dans le fond, tout dans le fond, tout dans le fond de la mer?
1: Une raie.
5: Une pieuvre.
6: Une tortue.
7: Les étoiles de mer.
8: Les corails.
9: Les requins.
10: Les poissons.
11: Et avec ceci,
12: oui,
11: ce sera tout.
12: Non.
11: Ce sera tout. Ce sera tout.
12: Non.
11: Ce sera tout.
12: Non.
11: Ce sera tout.
12: Non.
2: Comment ils font pour voir?
1: Ils ont une vision plus adaptée dans l'eau.
4: Ils ont des gros yeux.
2: Mais des fois, il fait vraiment très nuit. Hein, vous avez vu des images, des fois?
1: Parce qu'en fait, il y a des poissons qu'ils ont une antenne où il y a une petite boule qui fait de la lumière.
2: Mais ils n'en ont pas tous. Alors comment ils font les autres, ceux qui n'ont pas de lampe?
1: Ils s'approchent d'eux et du coup, ils voient.
2: Tu penses qu'en fait, il y en a qui ont des lampes et ceux qui veulent voir, bah, ils suivent ceux qui ont des lampes?
1: Ouais.
2: Et quel est le plus gros des animaux, selon vous, qui vit sous l'eau, tout dans le fond de l'eau?
1: Une pieuvre.
8: Des grosses pieuvres.
9: Des baleines.
10: Une grosse baleine.
11: Un requin.
12: La barrière des corails.
2: C'est quoi la barrière de corail?
9: Bah, ça permet pour pas que les requins aillent manger ceux qui sont après la barrière.
2: C'est comme une clôture, en fait?
9: Un peu.
1: C'est comme un filet dans l'eau, et c'est pour que les gens ils se baignent dedans, et pour pas que les requins ils mangent les gens qui se baignent.
2: Parce que les requins, ça mange les gens?
1: Les requins, c'est méchant, donc bah, moi, je pense que oui.
4: Des fois, je regarde des vidéos de requins, et du coup, et ben, je vois où des fois, ils en mangent des gens. Et je pense que c'est très, très, très méchant.
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14: Une escapade très nature aujourd'hui, à la découverte des tourbières des Landes. C'est une spécificité de notre département, un milieu préservé. Karine Dos Santos est naturaliste au département des Landes.
15: Ah, les tourbières, elles sont plutôt nichées au cœur du massif landais. Ce sont des véritables joyaux écologiques. Ce sont des zones humides qui sont composées d'un sol qu'on appelle la tourbe. Cette fameuse tourbe est constituée de 20 à 30% de débris de végétaux et de 70 à 80% d'eau. Les végétaux qui composent cette tourbe sont essentiellement des sphaignes, donc ce sont des mousses de la famille des bryophytes. Et la particularité de ces mousses, c'est que ce sont des véritables éponges. Elles sont capables d'absorber jusqu'à 30 à 40 fois leur poids en eau. Alors, pour à titre d'information, un tapis de sphaignes de 1 mètre carré de surface sur 20 cm de hauteur peut stocker jusqu'à 70 kg d'eau. Et forcément, ces sphaignes vont interagir avec le milieu en absorbant des sels minéraux, en échangeant des ions, ce qui va en conduire de façon simplifier, hein, parce que c'est un peu plus complexe au niveau chimique, à acidifier ces milieux. Donc on a généralement des tourbières landaises qui sont plutôt acides, avec des pH de 4 à 5, donc relativement acides, ce qui va induire des conditions de vie très particulières pour les espèces qui vont y vivre. On va dire qu'une tourbière est active si les sphènes continuent à se développer. Par contre, si elles commencent à régresser, elles vont plutôt être en voie de dégradation. Et à ce moment-là, on va voir d'autres espèces apparaître, des bruyères, du chouin noirâtre, de la moulinie, des arbustes tels que les saules, voire du piment royal, et forcément tout le cortège d'espèces qui vont avec. Donc on va diviser deux catégories en fonction de l'alimentation en eau, celles qui vont être alimentées par les fameuses nappes phréatiques, les nappes souterraines, et celles qui vont être plutôt alimentées par le réseau hydrographique ou les eaux de ruissellement. Donc ça va être plutôt des tourbières qu'on va trouver en proximité des rivières ou en périphérie des étangs. On va pas oublier le secteur des Barthes de la Dour, qui est quand même très connu et qui surtout regorge de tourbières. Mais on va dire que les espèces les plus impressionnantes pour les enfants, notamment quand on fait des animations scolaires, ce sont les fameuses plantes carnivores. Drosera, donc les Drosera à feuilles rondes et à feuilles intermédiaires, et la grassette du Portugal. Au niveau de la faune, on a le fameux lézard vivipare qui va être inféodé à ce type de milieu, et certaines libellules, dont la Cordulia corfin et le fameux papillon emblématique un peu des tourbières, qui est le fadet des lèches, dont le département a une responsabilité assez forte pour sa conservation.
14: En raison de la fragilité du milieu, une seule tourbière est ouverte au public, la tourbière de l'Estanc à Metz, aménagée avec panneaux, pontons d'observation, circuits de randonnée et accessible aux personnes à mobilité réduite. Recommandée par Ici Gascogne.
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1: Alors on est sur le carré La Sauca, c'est pratiquement à côté des Rambles de Figueres. Et là nous sommes juste devant le fameux restaurant Duran, un restaurant emblématique de la ville de Figueres. Et nous avons rendez-vous avec la Louise qui va nous recevoir. C'est la sœur du patron, on va dire, qui est en voyage.
2: Allez, nous allons entrer dans cet établissement qui a l'air très très joli. Je vois déjà le buste de Dali.
1: Ah ben oui, puis c'était le restaurant de Dali. Et ce restaurant est connu pour ça, il venait manger là tous les jours.
2: Alors on peut voir effectivement ici à l'intérieur l'empreinte de Dali bien présente.
1: Oui, parce qu'on trouve des gravures, on trouve des estampes, comme on dit chez nous, et beaucoup de photos où on voit Dali avec les patrons. Voilà, donc je venais ici pour parler du restaurant, de ce que représente et de ce qui est stat et ce qui
2: est. On est ici, il paraît, dans le restaurant préféré de Dali.
3: Oui, c'est vrai. C'est vrai. Oui. Je vous montre la salle du restaurant, mais au petit coin ici, nous avons qu'on appelle les seillets. Ici, c'est la table où mangez Dali avec des copains et des personnalités de la musique, de l'art, poètes, del monde de la culture. Ici, nous avons des photos avec Dali à Mandalay. Ce monsieur, c'est mon grand-père. Très amis d'Ali, parce qu'ils sont de la même
2: génération. Louisa, aujourd'hui, cette table, elle peut être réservée?
3: Oui, bien sûr, chaque jour. Il y a des personnes qui viennent dans la salle, l'essayer, et on réserve ici une table grande. Et après, là-bas, il y a pour 6 ou 8 personnes.
2: On va quitter le cellier, Louisa, et on va se rendre dans la salle de restaurant avec des chaises qui ressemblent un peu à des trônes.
3: Oui, parce que ce sont des chaises typiques catalanes. Ça, c'est fait pour un carpintero.
1: C'est des chaises sur mesure, faites exprès, par un menuisier.
3: C'est aussi les lampes sont faites à mano. Il y a la fabrica en Mallorca. Il existe encore.
2: Louisa, qu'est-ce qu'on déguste? Quels sont les plats signatures du restaurant?
3: Bon, les plats très typiques, c'est les canards avec poire. C'est une recette de mon grand-père qu'il a fait beaucoup de fois à Salvador Dali. Aussi très typique, c'est les poulets avec cigales.
1: Poulet aux gambas.
3: Ça, on mélange la montagne, c'est les poulets, et après les mers, que c'est avec la langouste petite. Non?
1: Est-ce qu'on peut savoir quel était le plat préféré de Salvador Dali?
3: Surtout des produits d'ici.
1: Du terroir.
3: Oui, du terroir. Côtelettes d'agneau. La soupe, les riz, un paella. Nous faisons aussi des petites viandes boules, des viandes hachées, comme ça, avec des sauces. Il aimait beaucoup la cuisine catalane. Prend pas d'alcool, rien du tout. Et pour les desserts, il fait toujours une infusion, c'est digestif.
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4: Bonjour à toutes et tous, bienvenue dans Affaires Classées, le podcast. Je vous emmène faire un petit tour 2 siècles en arrière. Nous sommes dans la soirée du 1er mai 1827. Un paysan de Barcus rentre de la célèbre foire d'Oloron. Il est abattu par un inconnu. Question, qui lui en voulait donc? Réponse dans un instant.
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4: Chaque année, le 1er mai, la ville d'Oloron-Sainte-Marie organise sa traditionnelle foire au bétail. Un rendez-vous inspiré des grandes foires d'antan et qui attire plusieurs milliers de visiteurs depuis le 14e siècle. Ce lundi, 1er mai 1827, Dominique, un habitant de Barcus, l'a passé, comme beaucoup, dans la capitale du Haut-Béarn. Rentrant seul, à pied, il est 22h lorsqu'il parvient à l'entrée d'un petit pont dit de Choco, à une courte distance de sa maison d'habitation. À peine pose-t-il le pied sur l'ouvrage qu'une soudaine lueur déchire la nuit. Une lueur doublée d'une détonation. Pas de doute, Dominique vient d'essuyer un coup de fusil. Blessé, le fermier tombe en criant « À l'aide! À l'aide !» Au loin, il y a un homme qui court le long du ruisseau, enjambant une barrière. Pas de doute, c'est l'agresseur. Marianne, une jeune servante occupée à ses prières, entend les hurlements plaintifs de cet homme qui appelle au secours. La bonne dame s'empresse d'alerter le maître de maison, l'instituteur et quelques paysans qui accourent afin de porter assistance au malheureux, blessé à la poitrine et au bras gauche. Dominique Etchegoyen est transporté à son domicile où le médecin vient lui prodiguer les soins que son état grave nécessite. Au petit matin, le maire de Barcus se rend à son chevet. Il lui demande de décrire en détail ce qui s'est passé. Dominique est formel. L'obscurité l'a empêché de reconnaître l'agresseur qui semblait posté au loin en embuscade. Les gendarmes de Mauléon rappliquent. À leurs yeux, c'est une vraie tentative d'assassinat. Les blessures de Dominique sont graves. Il aurait bien pu y passer.
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4: L'enquête criminelle débute. Dominique jure qu'il ne se connaît aucun ennemi. Ses affaires sont saines et il est, dit-on à l'époque, de bonne mœurs. Les soins appliqués du docteur Alcat et sa constitution robuste lui vaudront une incapacité totale de travail de 20 jours. Mais il se rétablira de ses plaies, fort heureusement. À Barcus, l'affaire jette un émoi certain dans la population, à tel point que les rumeurs les plus folles circulent. Certains disent Dominique Etchegoyen décédé, quand d'autres désignent déjà le nom de l'assassin présumé. Dans leur procès-verbal, les gendarmes rapportent en effet que des soupçons insistants circulent sur la personne du premier voisin de la victime, un certain Etcheoun, du nom de la maison basque qu'il occupe ici, identifié comme étant Pierre Topet, né au village en 1786. Les gendarmes vérifient. Topet traîne la réputation d'être un mauvais sujet, un repris de justice aussi. À peine quadragénaire, il sort de la prison d'Ace où il a purgé 5 années de prison pour des violences graves sur l'ex-amant de sa femme. Et selon la rumeur, il ne rêvait que d'une chose, se faire justice lui-même et expédier en enfer celui qui l'a envoyé derrière les barreaux, un certain Egiafal, qui a passé lui aussi la journée du 1er mai à la foire d'Oloron. À Barcus, la clameur publique ne parle que de lui. C'est Topet, alias Etcheoun, le suspect, point final. Certains habitants affirment qu'il a guetté le retour de son rival en se postant aux aguets. Trompé par l'obscurité régnant dans ce chemin creux et sinistre, il se serait trompé de cible, tirant par erreur sur Etchegoyen. Le scénario est séduisant, en apparence.
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4: Les gendarmes ne voient pas qui en voulait au malheureux Etchegoyen. En revanche, la piste menant à Etcheoun semble beaucoup plus fructueuse. Ces derniers temps, par jalousie ou par haine, toutes les occasions étaient bonnes pour chercher querelle à son rival. Une voisine affirme qu'Etcheoun lui a demandé si Egiafal avait bien l'intention de se rendre à la foire d'Oloron. Étonnante curiosité sur l'emploi du temps de son ennemi juré. Mieux encore, le métayer d'Etcheoun affirme qu'il était bizarrement absent de sa maison la nuit du drame. Et ses enfants, ses propres enfants, le confirment. D'ailleurs, personne ne l'a revu depuis. Pour les gendarmes, les soupçons s'accumulent. Plusieurs villageois rapportent qu'Etcheoun se cacherait dans les bois, sur les sommets de l'Arrau. Pourquoi diable pareille fuite s'il n'a rien de se reprocher ? Bizarre. Tribunal de Saint-Palais, le procureur du roi, M. de la Régoyenne, discerne dans cette cavale comme un aveu de culpabilité. Il délivre donc un mandat d'arrêt contre le fugitif dont tout le monde parle, mais que personne ne voit. Il faut dire qu'en Soule, la personnalité de Pierre Topet, alias Etcheoun, laisse peu indifférent.
7: doué d'une âme ardente, d'une susceptibilité que beaucoup disent excessive, l'homme a connu une jeunesse orageuse. Fâché avec ses parents, sa jalousie l'a conduit à suspecter l'infidélité de son épouse et à asséner un coup de hache au visage de son amant supposé, le fameux Egiafal. À l'époque, nombre de paysans basques s'expriment dans leur langue natale. Peu d'entre eux ont eu la chance d'aller à l'école. À la différence d'Etcheoun qui, lui, a appris le français qu'il parle à la perfection.
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7: Au Pays Basque, Etcheoun passe pour être un poète. Né en pleine période romantique, il est l'auteur de nombreux chants dramatiques, des poèmes émouvants, dont les vers racontent les principaux événements de sa vie, souvent tragiques, comme son mariage avec une fille de niveau social inférieur. Une union qui a déshonoré sa famille alors qu'il n'avait que 20 ans. Vexé, son père l'avait menacé de le déshériter. Couchant ses malheurs sur le papier, le jeune homme devint poète et écrivain. Quand son épouse le trompa, Etcheoun se mit à écrire sur le thème de l'amour trahi. Un sujet cher aux auteurs romantiques, mais ses écrits vont aussi se retourner contre lui. Alors qu'il est en cavale, après les coups de feu tirés le 1er mai contre son voisin Etchegoyen, le poète se console en écrivant quelques vers. Planqué dans une cabane de berger, il compose un chant qui deviendra célèbre et dont voici le dernier couplet. Dans le village de Barcus, ne cherchez pas Etcheoun. Vous qui, désirant l'arrêter, êtes à sa poursuite, il compose des chants à Igelou, désignant ainsi le lieu de sa cache. Il n'y a pas de plus beau pâturage en Soule, conclut-il. Mais quand les gendarmes mettront la main sur ce poème, ils vont l'utiliser contre lui comme une pièce à conviction, à charge. Etcheoun est en effet interpellé 4 mois plus tard chez un notaire de Tardets alors qu'il s'apprêtait à signer un acte de vente par lequel il tentait de mettre sa propriété de campagne à l'abri de ses créanciers. Redoutait-il que la justice la confisque au cas où il serait reconnu coupable de la tentative d'assassinat sur Etchegoyen, son voisin, la nuit du 1er mai 1827 ?

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1: Son procès aux assises s'ouvre le 18 août 1828 dans les murs du Parlement de Navarre, à deux pas du château palois. Vu la personnalité de l'accusé, l'audience défraie la chronique judiciaire. Ce n'est pas tous les jours, en effet, qu'on juge un poète écrivain. Face aux 12 hommes tirés au sort comme jurés, l'accusé a préféré s'habiller avec de misérables haillons. Lui qui est propriétaire de sa ferme, un luxe rare pour l'époque, il joue le pauvre. Une foule de dames élégantes se masse dans les rangs du public. Face à l'exposé de l'avocat général, M. Lamothe Duncan, Etcheoun ne varie pas. Il est innocent, voire persécuté. Ses malheurs datent de son mariage, clame-t-il, dans un français excellent. Et tandis qu'il purgeait une peine de prison, sa femme a, dit-il, continué à le tromper avec son rival, le sieur Égiafale. Une fois libéré de la prison d'Eis, Etcheoun trouva l'amant de son épouse installé dans son propre lit, régnant en maître chez lui. Il le mit certes à la porte, mais l'accusé poète peinait à calmer sa peine. « Scélérat, tu buvais mon vin, tu mangeais mes jambons, tu devrais être à ma place » lance-t-il plein de haine à Égiafale, qui est cité comme témoin à la barre de la cour d'assises. Pour l'accusation, ce récit de souffrance, de haine, illustre à merveille le mobile du crime. Le soir du 1er mai 1827, selon l'avocat général, Etcheoun voulait faire la peau à Égiafale, et il l'a patiemment attendu, en guet-apens. Et c'est par erreur, parce qu'il faisait nuit, qu'il s'est trompé, faisant feu sur Dominique Etchegoyen, qu'il faillit bien tuer. En leur intime conviction, les jurés vont pourtant absoudre le poète sultan aux mille malheurs. Etcheoun est acquitté. Il rentre à Barcus le soir même.
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1: 1er mai, jour de foire. C'était ce rendez-vous avec l'histoire en 1827 du côté de Barcus. Je vous retrouve dans un prochain numéro à la rencontre de la Deuxième Guerre. La Deuxième Guerre mondiale et un épisode qui s'intitulera Mort.

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1: C'est l'histoire d'une dame en noir, comme Barbara, la célèbre dame en noir. Eh bien, figurez-vous qu'avant elle exista une autre Barbara, celle du père Truitard. Une histoire de Sandra Amani, tirée de l'ouvrage « Amours et passions d'antan en pays bourguignon », édité chez l'Escargot Savant. Bonjour Sandra.
2: Bonjour Charlotte.
1: Notre dame en noir a de quoi surprendre dans cette histoire. Nous voici à Saint-Romain, dans le canton de Santenay. Autrefois, ici, on comptait de nombreux moulins qui puisaient leur force dans le ruisseau du Verger.
2: L'un de ces moulins, en ruine aujourd'hui, fut le théâtre d'une histoire d'amour des plus étranges. Je vous emmène au milieu du 19e siècle. C'est à cette époque que vit le père Truitard, un vieil original que l'on dit même fou. Son activité principale est d'élever dans son moulin des arachnides. Il a pour ambition de posséder les plus belles araignées. Pour cela, il fait de curieuses expériences, enfermé dans la lugubre demeure. Et il parle à ses petites protégées.
3: « Oh toi, Lucette, ton ventre rebondit, me satisfait pleinement. Quant à toi, Joséphine, je n'aurais jamais cru parvenir à te greffer une 9e patte. Je suis très fière de moi, vraiment. »
2: Un beau jour de printemps, après de multiples expériences toutes plus étranges les unes que les autres, le père Truitard donne naissance à Barbara, un monstre énorme. Une superbe araignée aux reflets irisés, aussi grande qu'un être humain. La première réaction du vieil ermite devant une telle création fut d'abord la peur. Mais très vite, Barbara fit comprendre au père Truitard qu'elle lui était dévouée corps et âme. Jamais elle ne le piquerait.
3: Oh, ma Barbara, tes toiles sont grandioses. Je t'admire tellement. Tu es la femme que je n'ai jamais eue et que je n'aurai jamais.
2: Très souvent, le père Truitard dépose des doux baisers sur les mandibules de l'araignée. Mais Barbara dépérit de jour en jour. Seule dans le moulin immense et froid, elle s'ennuie.
3: Bon. Ma chérie, sans doute aimerais-tu des amis. Je vais en créer pour toi.
2: Bientôt, trois énormes arachnides sortirent du laboratoire du père Truitard. Comme il était heureux. Barbara, ravie de n'être plus la seule dans la vie de son maître, retrouve sa fougue et redouble de caresses pour son créateur.
1: Mais l'arrivée de ces nouvelles araignées géantes ne présage rien de bon dans la vie du père Truitard.
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1: Aimez-vous les araignées? En tout cas, j'espère qu'elles ne vous font pas peur, parce que dans notre histoire du jour, elles sont gigantesques. Voici la suite de la légende du père Truitard de Barbara. Un conte de Sandra Amani, édité chez l'Escargot Savant. Nous sommes dans un vieux moulin, près de Santenay. Au 19e siècle, le père Truitard était un vieil excentrique. Il avait créé trois araignées géantes. Sa préférée, c'est Barbara.
2: Imaginez quand même cet homme solitaire, vivant dans son moulin avec trois arachnides aussi grandes que lui. Il faut bien subvenir aux besoins de ces bêtes-là.
3: Mince, mes vivres s'épuisent. Je ne pourrai plus nourrir mes bébés. Mais comment faire? Je ne peux pas laisser mes amours seuls. S'il arrivait quelque chose à Barbara, je ne m'en remettrai jamais.
2: Mais le père Truitard, après plusieurs jours de diète, n'avait plus le choix. Il devait s'absenter pour faire des courses. D'autant que Barbara et ses deux comparses à mandibule commençaient à dépérir. C'est la mort dans l'âme que le savant fou décide d'enfermer ses trois monstres à double tour dans une des pièces de son moulin.
3: Ne vous inquiétez pas, mes petites, je reviens bientôt.
2: Avant de partir, le père Truitard adresse une dernière caresse à Barbara, son araignée d'amour. Confiant, il part sans se retourner. Le soir même, le père Truitard revient chez lui dans son moulin chargé de deux énormes paniers à provisions pleins à ras-bord. En entrant dans sa sombre demeure, il est d'abord surpris par le silence. D'habitude, ces araignées font un vacarme épouvantable. Il s'approche de la chambre et sort sa clé afin d'ouvrir la porte.
3: Mes chéris doivent sûrement dormir.
2: Barbara, Barbara, papa revient avec tout plein de bonnes choses pour toi. Pas de réponse.

0: À peine un grattement, un léger frottement. Il tourne la clé de plus en plus inquiet.
1: Barbara, Barbara, où es-tu ?
0: Hélas, seules les deux compagnes de son araignée chérie se tiennent immobiles devant lui, penaudes. Barbara n'est plus là, et le pauvre homme sait qu'il est inutile de fouiller le moulin pour la retrouver. Truitard comprend l'horrible réalité. Le calme des deux autres en disent long. Elles viennent de dévorer Barbara.
2: Oh, assassin ! Je vous tuerai !
0: Truitard s'effondre alors sur le sol. Son pauvre cœur vient de lâcher. Il est mort de chagrin.

Aujourd'hui encore, dans les alentours de Santenay, près du Vieux Moulin, certains promeneurs racontent qu'ils croisent le fantôme du vieil homme qui inlassablement hurle à tue-tête.

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1: C'est la Camini Minute, votre chronique de la joie et de la bonne humeur. Comment ça va les amis? Enfin, je dis comment ça va les amis, je pourrais dire CMTV. Oui, parce que je sais pas si vous avez remarqué, mais je ne sais pas si c'est la nouvelle génération, mais il y a des gens, quand ils parlent, ils mettent de moins en moins de voyelles, de moins en moins de lettres. Pour dire « il n'y a rien », ils disent « il y a R ». Pour dire « mort du rire », ils disent « MDR ». Pour dire « péter de rire », ils disent « PTDR ». Et pour dire « à ce qui paraît », ils disent « à skip ». Il y a de moins en moins de lettres, de moins en moins de mots. Mais si on continue comme ça, ils vont parler comment dans 10 ans, les gens? C'est quoi cette façon de parler, là? Je veux dire, il n'y a rien, c'est pas une longue phrase. Je comprends qu'on veuille écourter des trucs, mais il n'y a rien, c'est pas long, il y a R. Comment on va parler dans 10 ans? Moi, je dis, on parle de plus en plus des extraterrestres et des ovnis. Moi, je pense que si les extraterrestres viennent sur Terre, c'est à cause des gens qui parlent comme ça, qui réduisent les mots. C'est quoi cette façon de parler, franchement? C'est abusé, quoi. Parler français, c'est une belle langue, le français. Il y a R, MDR, PTDR, ASKIP, il est BG pour dire beau gosse. Mais c'est bien de dire qu'on est beau gosse, ça fait plaisir d'entendre beau gosse. C'est plus plaisant que BG. Ils enlèvent les voyelles comme ça. Ça me rappelle les films coquins qu'on voyait sur Canal+, au début du mois, le samedi du mois, quand c'était encrypté. Vous vous rappelez ça? Faites pas semblant, hein. Lui, à tous les auditeurs d'ici Picardie, vous aussi, vous êtes tombés au moins sur du crypté sur Canal+, dans les années 90. Et ben c'est pareil, cette nouvelle façon de parler là. Des mots courts, de plus en plus courts. Et d'ailleurs, même les rappeurs de nos jours ont des noms d'artistes de plus en plus courts. ZKR, PLK, SCH, MHD. Après, il y en a qui gardent même les voyelles. Gims, Jules, Vald. Et bien sûr, on terminera par les groupes asiatiques, les coréens de BTS. Alors eux, ils n'ont pas mis de voyelles, mais BTS, c'est quand même Bac+2.
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2: Juan Manuel Fangio a débuté et terminé sa carrière de pilote de F1 sur le circuit de Gueux. Et en 1958, c'est le Grand Prix de Cuba, un pays secoué par l'insurrection menée par Fidel Castro contre le dictateur en place. La veille de la course, le 23 février, Fangio fait les derniers essais sur le circuit. Il a 47 ans, la retraite sportive est proche, mais il est très attendu. C'est la star. Le soir, il est à son hôtel quand il est enlevé par des membres du mouvement révolutionnaire cubain. Une manière d'embarrasser le régime et d'attirer l'attention sur la misère du peuple. La course est finalement lancée dans un climat tendu. Fangio, lui, qui sera retenu 26 heures, sera bien traité. Il sera libéré sain et sauf. L'enlèvement fait la une des journaux du monde et sert la cause révolutionnaire. Après la révolution de 1959, la F1 disparaît de Cuba, jugée incompatible avec le nouveau régime communiste. Fangio est né au début du XXe siècle en Argentine. Il arrive tard en Europe. Hein. Il approche des 40 ans quand il se lance dans le premier championnat de F1 en 1950. Il va rapidement impressionner par son talent exceptionnel. Il se distingue par son intelligence de course, sa régularité, sa maîtrise de la mécanique, capable de préserver une voiture tout en restant incroyablement rapide. Fangio court pour les plus grandes écuries de l'époque, Alfa Romeo, Maserati, Mercedes-Benz et Ferrari. À une époque où les voitures sont extrêmement dangereuses et les circuits bordés d'arbres, de bottes de paille ou de simples barrières, sa constance force le respect. Parmi les circuits marquants de sa carrière figure notre légendaire tracé de Gueux à côté de Reims. Un circuit ultra rapide, composé de longues lignes droites sur route nationale, où les voitures dépassent souvent les 250 km/h. Fangio y brille dès le premier Grand Prix de France, le 2 juillet 1950. Il est champion du monde l'année suivante. Il va remporter 5 titres de champion du monde jusqu'en 1957. Un record qui va tenir près d'un demi-siècle. Et même quand il ne gagne pas, il impressionne par sa combativité et son sens tactique. Fangio prend sa retraite en 1958 avec un palmarès exceptionnel. 24 victoires en 51 Grands Prix. Aujourd'hui encore, c'est une référence absolue. Juan Manuel Fangio sur le circuit de Gueux, c'est l'un des trésors de Champagne-Ardenne.
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1: Bonjour à vous, eh bien Jacques Chambon à l'appareil, eh bien 80 ans dans 4 mois, ah non, un mois et demi, pardon. Et chanteur, bien sûr, auteur, compositeur, interprète, sur le terrain. Alors je vais résumer très vite, je suis né à la maison et sous le tableau qui représentait l'oncle curé. Et ils ont dit, Jackie, c'est moi, quand il sera grand, il sera prêtre.
2: En réalité, Jacques Chambon a choisi une voie différente dans tous les sens du terme. Il est né à Toulouse, mais il a débuté sa carrière d'artiste sur les plateaux de télévision. Il a rencontré Jacques Chancel, Daniel Gilbert et Michel Drucker. Il a par ailleurs côtoyé Johnny Hallyday, Serge Lama ou bien encore Maxime Le Forestier. Sa passion, il l'exerce à présent en Gironde sur les marchés de notre région. Nous l'avons rencontré depuis un studio d'enregistrement de Bègles. C'est ici qu'il répète.
1: Bon, alors voilà, je vais sortir ma guitare et puis je vais faire quelques notes pour me réchauffer un petit peu les doigts. Et puis je vais vous faire une composition que j'ai écrite sur Bordeaux. Comme surgit de tes vignes, Bordeaux, Bordeaux, port de lune, écoute ma chanson, j'irai gagner ton âme, prier à Péberlan. Alors c'est ma guitare et c'est mes textes. Et mon harmonica éventuellement autour du cou.
2: Et vous êtes inséparables.
1: Fusionnel.
2: L'un ne va pas sans l'autre.
1: Voilà, tout à fait. Quand on voit l'un, on voit l'autre.
2: Alors vous êtes une personnalité, vous êtes sur le terrain, vous adorez le contact avec le public. Et pour cause, vous chantez sur les marchés de notre région.
1: Ah oui, tout à fait. Ça, c'est une chose que j'ai découverte il y a 5 ou 6 ans. J'ai commencé par le marché de Montségur et puis ensuite les maires des municipalités m'ont téléphoné ou sont venus me voir en me disant mais on aime bien ce que vous faites et pourquoi vous ne venez pas chez nous?
2: Est-ce que c'est un moyen d'expression? Est-ce que c'est un moyen aussi tout simplement d'être en phase avec les gens qui sont face à vous?
1: C'est ce que j'allais vous dire. J'ai eu la chance de chanter sur de très très grosses scènes avec de très très grands artistes, alors que sur un marché c'est vraiment la communion, les gens viennent me voir, ah tiens on aime bien cette chanson, oui la chante avec moi.
2: Comment faire pour se lancer la toute première chanson quand parfois de bon matin, les gens ne sont pas réveillés en face de vous, qui passent à 2 mètres de vous sans même vous regarder. Il y a des matins plus difficiles que d'autres, non?
1: Alors, je vais être franc, non. Alors, je commande toujours par le sud de Nio Ferrer, ce qui réchauffe l'atmosphère.
2: Voilà. Et les passants s'arrêtent devant vous et vous écoutent attentivement.
1: J'ai une dame qui vient régulièrement à Bazas, qui vient se mettre en face de moi et qui danse. Et ça, je trouve ça très mignon.
2: Sur le tempo avec vous?
1: Sur le tempo, oui. Tout à fait.
3: Bon, Jacques, t'es prêt?
1: Impeccable, ça va super, là. Je t'entends bien.
2: Jacques, je suis avec vous là pendant ces répétitions. Oui. Qu'est-ce que vous préférez, l'enregistrement studio ou le terrain au plus près des gens sur les marchés de la région?
1: Ah ben, j'ai bien sur le terrain avec les gens.
2: C'est comme évident. Par hasard.
1: Comme par hasard.
2: Vous aimez bien qu'on vous appelle troubadour. Pour quelle raison?
1: Pour un petit peu porter les bonnes nouvelles ou les mauvaises nouvelles, mais tout au moins en chanson, et je trouve ça très très joli, se déplacer, voilà. Une île, sans homme ni bateau.
2: Serge Lama.
1: Et oui, c'est
2: qui est ici à Bordeaux, hein, qui est bordelais.
1: Tout à fait.
2: Et que vous avez côtoyé.
1: Et que j'ai côtoyé, effectivement.
2: Jacques Chambon, artiste troubadour, est donc présent sur différents marchés, dont celui de Langon le vendredi, en alternance le samedi depuis Bazas, Saint-André-de-Cubzac et Blanquefort, et le dimanche, soit à Bourg-sur-Gironde, soit à La Traîne.
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1: 22 juin 1896, à Montpellier, plusieurs journaux annoncent la mort d'un archimillionnaire, Emmanuel Fontenay. Monsieur Fontenay avait hérité, très jeune, de plus de 10 millions de francs et avait investi et fait fructifier cet argent. Il avait aussi bien radiné. Oui, Monsieur Fontenay était très très avare. Il était surnommé l'Harpagon du Clapas. Il portait des vêtements râpés, choisissait des chapeaux pas du tout à la mode en espérant ainsi les payer moins cher, habitait dans une maison très modeste tout en étant propriétaire de plusieurs immeubles à Montpellier. Monsieur Fontenay avait aussi plusieurs fermiers. Quand il voulait les faire venir à Montpellier pour les voir, il avait trouvé une petite combine pour économiser les 15 centimes que lui aurait coûté ce courrier. Il envoyait une lettre non affranchie, qui aurait donc dû être payée par le destinataire, le fermier, qui refusait de payer, mais comprenait que M. Fontenay l'attendait à Montpellier. À sa mort, on ne trouve pas tout de suite de testament. Mais je vous rassure, hein, les gens ont cherché et ils en ont trouvé. Plusieurs. Chacun d'entre eux désignant un légataire universel différent. Le 4 juillet, par exemple, un journal raconte qu'un dénommé Fraîche a été désigné légataire universel. Monsieur Fraîche est refait, il se précipite à Montpellier et fait ouvrir le coffre personnel de Monsieur Fontenay. Et là, surprise, surprise, dans ce coffre, il y a un autre testament qui annule celui sur lequel Monsieur Fraîche figure. Ah bah oui, c'est décevant. Le 24 juillet 96, un mois après le décès, on en est déjà au cinquième testament. Mais lui, il date de 3 jours avant le décès, donc on est à peu près sûr que c'est le dernier. Sauf que les héritiers dénoncent un faux. Une bataille juridique commence alors entre les différents héritiers putatifs, 10 en tout, c'est quand même un bon score. L'affaire est tranchée, le testament qu'on estime être valable, c'est celui de juillet 1894. L'héritier est un jeune étudiant en médecine, Emmanuel Laurent. L'un des journaux se demande s'il va se réinscrire et continuer ses études de médecine. Spoiler alerte, non. Emmanuel Laurent va voyager, entamer une collection d'art et se faire construire à Agde une maison mirifique, complètement délirante, hop, un petit peu d'art nouveau par-ci, un petit peu de néo-grec par-là, de l'égyptomanie, de l'orientalisme, le tout à 2 pas de la gare pour que ses invités puissent descendre du train et arriver directement chez lui pour participer à une soirée, si possible, somptueuse. Cette merveilleuse maison, c'est la Villa Laurent, ou Château Laurent, à Agde, qui, après avoir été laissée à l'abandon pendant la deuxième partie du XXe siècle, a été restaurée et ouverte au public en 2023.
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3: Je suis trop contente d'être là.
4: Eh ben, nous aussi, on est tellement ravis de te recevoir ici. C'est une radio voilà, qui te suit depuis le début. Et c'est toujours beau de voir une artiste comme ça grandir, prendre de l'ampleur, prendre son indépendance, de l'assurance aussi. Tu sors là d'une énorme tournée qui a été suivie d'une tournée acoustique. C'est étonnant, toi la rockeuse qui aime tant les guitares électriques, ça t'a plu ta tournée acoustique ?
3: Ah, ça m'a plus que plus quoi. Genre, j'ai envie de le faire à chaque fois presque. Quoi.
4: Ah,
3: ça m'a nourri les gens. Ça m'a fait découvrir aussi mes propres chansons. Enfin, j'ai adoré.
4: Ouais.
3: Il n'y avait pas d'artifice, rien quoi.
4: Non, c'est ça. Et alors, on a vu passer évidemment, pour celles et ceux qui n'ont pas eu la chance d'aller applaudir Oshi en concert, parce qu'évidemment tout ça a été archi complet. On a vu passer des vidéos sur les réseaux sociaux. Donc, tu prenais plaisir aussi à reprendre des chansons rock, justement, qui étaient importantes pour toi dans ton parcours, des chansons anglaises, américaines, que tu adaptais en français aussi.
3: Ouais, c'était un exercice de fou quoi. On n'a pas arrêté, mais ça m'a, même ça, ça m'a inspiré parce que ça m'a fait réécouter énormément de titres. En fait, je me suis nourrie et cet album est né dans ça, hein, d'ailleurs.
4: Ah, intéressant. Un quatrième album donc, qui va arriver. On l'attend de pied ferme vu que les trois premiers étaient au minimum 10 de platine. Donc autant te dire que voilà, le quatrième, on l'attend avec impatience. Tu nous avais donné tes nouvelles au moment de la réédition de l'album Cœur Parapluie avec une chanson qui était très triste qui s'appelait Tu vas me quitter encore longtemps. J'ai pas

0: rupture, c'est atroce, mais ça fait des belles chansons.
1: Bah ça, c'est sûr.
0: C'est tu sûr. Vas me quitter encore longtemps. Voilà, c'est la dernière fois qu'on s'est vu, en fait. Alors, depuis, c'est passé plein de choses. Tu as aussi réactualisé ta chanson Mauvais rêve.

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1: Mauvais rêve actualisé. Donc après cette rupture, t'en as parlé même sur tes réseaux sociaux. À toi, c'est vraiment quelque chose qui t'a mise à terre. Et en même temps, tu le dis dans la chanson, être sur scène, ça t'a sauvé, ça t'a sorti de ta peine.
0: Ouais, j'ai vécu plein de trucs. La rupture, ça a été au-delà d'une rupture. Ça a été une rupture avec le mois d'avant aussi. Donc j'ai perdu mon insouciance, j'ai perdu plein de trucs. Et quand on se retrouve un peu avec plus de repères, plus rien, un peu 7 ans où j'étais un peu hors du temps, donc j'ai dû tout réapprendre à faire. Et j'ai dû apprendre à vivre en fait. Et du coup, la scène, ça m'a énormément aidée parce que ça m'a permis de faire le pont avec ma nouvelle vie en fait. C'est trop bizarre, ouais. mais le fait de voir des visages, de reconnaître des visages de mon public, de pouvoir m'exprimer librement en fait, franchement ça a été la meilleure thérapie, en tout cas c'est ce qui m'a permis de continuer là, ouais.
1: Alors ta nouvelle vie, ça ressemble à quoi aujourd'hui, Oshi 2026? Alors je vois que tu es toujours très belle, très lookée. Voilà, non mais on a toujours le rouge à lèvres rouge, parfait. Le petit look rock, il est là. Donc voilà, je me dis pas, tiens, c'est la nouvelle Oshi. Alors explique-nous comment ça va en fait.
0: Ça va. En fait, justement, dans l'album qui arrive, je raconte un peu tout ce qui s'est passé et comment j'en suis arrivée au ça va, justement. Ouais. C'est-à-dire que ça aurait pu ne pas aller du tout. J'aurais pu pas faire cet album. J'aurais pu partir vivre ailleurs, enfin faire n'importe quoi. J'ai vraiment vrillé à un moment donné. Et en fait, ce qui m'a vraiment sauvée, c'est la musique. Et donc aujourd'hui, je fais de la musique en fait. Mais comme j'en ai jamais fait, je passe vraiment énormément de temps à réfléchir, à recomposer seul ou avec d'autres personnes aussi, avec mon ami Eddie et Marc, et en fait j'ai réappris à mon projet, en fait j'ai repris en main mon projet,
1: c'est
0: donc,
1: ça.
0: En quelque sorte ma vie
1: donc, Oshi, ouais. C'est à toi. Alors la chanson avec laquelle t'as décidé de lancer justement ce quatrième album, elle s'appelle Bonjour Docteur, et c'est une chanson justement dans laquelle tu reviens sur cette rupture, et puis voilà, accompagnée quand même d'une trahison, etc. C'était une rupture qui était très publique aussi, puisque la relation avec ton ex-compagne était publique, et j'allais dire par la force des choses vous bossiez ensemble, ouais. Alors ça, il y a plein de gens qui vont pouvoir se reconnaître là-dedans, parce que quand t'es boulanger, t'es marié avec la boulangère, non mais c'est vrai, quand t'es maçon, c'est ta femme qui fait la compta. Enfin, je veux dire, il y a plein comme ça de couples qui travaillent ensemble. Toi, c'était vraiment très médiatique. Donc, tu médiatises aussi ton chemin vers la guérison.
0: Ouais, parce que je pense que ça va. Je le fais aussi, pour moi déjà, parce que c'est la première fois, je crois, où je réfléchis pas du tout. Par contre, en studio, j'ai pas réfléchi à comment j'allais raconter tout ça.
1: Bah ouais.
0: Juste pensé aux musiques. Je me suis dit bon, après voilà, on verra ce qui se passe. Et en fait, vraiment, Bonjour Docteur, c'est le sommaire de l'album. Ça va parler de tous les sujets, tous les couplets que j'aborde. Ça va raconter ça, l'album.
1: C'est un concept album en fait.
0: Ouais, concept. Mais pour le coup, concept. Mais
1: aller mieux pour les nuls.
0: C'est ça. Ouais, vraiment. Mais non, parce qu'il faudrait que je le lise aussi, moi, ce livre-là, au cas où. mais je pense que ça m'a aidé en tout cas à tenir le coup, et si je sors cet album, c'est pour aller vers la guérison. Donc voilà, je serai en thérapie pendant l'album.

0: Et dans le clip, Oshi est sur un brancard.
1: Ouais.
0: T'as mis en scène ce truc. Alors c'est fou parce que le brancard sur lequel tu es allongé, sur lequel tu chantes ta chanson, Bonjour Docteur, il est dans plein de lieux différents et assez incongrus parfois. Tu croises des gens, certains sont hilares, d'autres se font du souci. C'est quoi, c'est une représentation de ta vie ces derniers mois?
2: Ouais, j'ai été un peu trimballée à droite à gauche, sur scène, en tournée, avec mes potes. Parfois, ça allait pas. Et je me suis dit, en fait, j'avais l'impression d'être une patiente en permanence, quoi. Ouais. Genre, même les gens me regardaient en mode, est-ce qu'elle va bien ce coup-là et tout. Enfin, il y avait un espèce de.
0: Ouais.
2: De, je sais pas, de roulement de tambour quand j'arrivais. Et en fait, je me suis dit, le brancard, ça image bien la chanson.
0: Ah oui, complètement. Mais allez voir le clip parce que, ouais, c'est vraiment frappant ce qui se passe dans cette chanson. Bonjour, docteur. Alors, tu le disais, c'est un sommaire du quatrième album. Sauf que là, en fait, le quatrième album, t'es en plein dedans.
2: Ouais, en vrai, on fait genre ouais et tout, mais en fait, si on est en train de le finir, ouais.
0: Waouh! Alors, avec une équipe que tu connais déjà, avec qui tu as déjà travaillé sur les trois premiers?
2: J'ai fait des chansons seules, j'ai aussi fait des chansons en écriture avec Mark Weld, avec qui j'avais fait Amour Censure à l'époque, c'est comme mon frère, et toujours Eddie Pradel à la prod et compo aussi ce coup-là, du coup.
0: Ok, et là, tu t'es déjà fait un petit planning des mois qui arrivent, parce que bon, de toute façon, nous, on a la tournée qui démarre le 4 février prochain, 4 février 2027. Donc, comment tu la vois là, l'année 2026? Si tout va bien, tu voudrais l'album quand? À la rentrée?
2: À la rentrée, ouais. À la rentrée, ça sera à la rentrée. Parce qu'on ne sait pas si tout va bien, c'est l'objectif que je me suis fixé. Donc, et puis, il est prêt, en fait, finalement. Il faut juste finir le mix, le machin, tout ça, quoi.
0: Ça fignole chez Oshi, vous l'avez compris. Alors, puisque... on est sur cette grande tournée, le Bonjour Docteur Tour de Oshi 2027. La psychanalyste en moi ne peut pas ne pas te dire que démarrer ta tournée à l'aréna du pays d'Aix, voilà, c'est rigolo. Alors, c'est pas moi qui l'ai inventé, tu sais qui c'est?
2: Aix, pas EX.
0: Pas EX. Précise, mais c'est Jean-Louis Aubert qui m'a dit ça, parce que Jean-Louis Aubert, il avait remarqué, il avait dit, non, parce que tu vois, moi j'ai une chanson qui parle des Aix, et je commence à l'aréna du pays d'Aix. Alors, en plus, lui, c'était double délice, parce que c'était le 14 février, le jour de la Saint-Valentin, à Aix. Et là, il a commencé à tirer les fils de la psychanalyse. Et donc, quand j'ai vu que tu commençais à Aix, je me suis dit, je veux que je le dise à Oshi quand
2: c'est trop marrant, mais je le dirai sur scène en arrivant. Franchement, je la garde. C'est une bonne vanne pour le...
0: Merci Jean-Louis. Louis Aubert. Mais en vrai, ça m'amène une vraie question. Et si c'est trop indiscret, tu m'envoies bouler. Mais que faire des chansons que vous aviez créées ensemble? Que faire même des chansons qui parlent de cette histoire d'amour? Je pense notamment à celle-ci.
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2: C'est une bonne question.
3: Musique étrange.
2: Mais puis t'as déjà la réponse.
0: Que faire de ces chansons-là?
2: Il n'y a plus aucune raison pour moi de les chanter. En fait, je suis tellement, honnêtement, je suis honnête dans mes chansons, je raconte ma vie, en fait, je raconte pas des histoires, et du coup, que je connais pas. Donc, en fait, pour moi, je trouve que celle-là, c'est sûr, plus d'attente avec moi, elle sera plus dans la setlist.
0: Oui, voilà. C'était l'histoire d'un coup de foudre, l'histoire est terminée, donc la chanson, tu la chantes plus.
2: Ouais, c'est ça, et puis c'était surtout des chansons que j'avais fait avec elle, et c'est pas des chansons que j'ai envie de continuer de mettre en avant, enfin, au vu de tout ce qui s'est passé, donc c'est des chansons que je vais enlever de la setlist, tout simplement. Mais après, il y en a pas 1000, enfin, ça va.
0: Oui, non, mais je me posais la question.
2: Bien sûr, c'est une bonne question.
0: Et merci, c'est une bonne réponse.
2: Ça va.
0: Très, très bonne réponse. Alors tiens, tu parlais de Amour Censure. Ça, c'est une chanson qui a vraiment été charnière dans ta carrière. J'imagine qu'elle a une place à part aussi dans ton cœur.
2: Ah ouais, je pense que je vais me faire tatouer carrément le petit ange qu'on avait mis sur la pochette et tout, parce que là elle a été diamant, 10 de diamant.
0: 10 de diamant.
2: Il y a deux jours, en fait, les certifications et tout, c'est toujours un truc émouvant, mais là c'est vrai que sur ce titre-là, j'ai vraiment, je me revois l'affaire avec Marc justement dans un petit chalet là. Enfin, c'était n'importe quoi et c'est fou de voir la vie que les chansons peuvent prendre.
0: T'écris dans des chalets, toi?
2: Un chalet à Cabourg.
0: Ah, mais d'accord, c'est bizarre. C'est pas un chalet de la neige, c'est un chalet de la plage.
2: C'est un chalet.
0: D'accord. Et alors, putain, Amour Censure, donc, c'est une chanson qui est diamant. Donc, en gros, ça veut dire qu'elle a pété tous les scores. C'est devenu aussi un hymne. C'est devenu une chanson que beaucoup de gens chantent, même quand t'es pas là, pas forcément à tes concerts. Ils se filment, ils la mettent sur YouTube, etc. Est-ce que t'accueilles ça avec bonheur?
2: avec énormément de joie et surtout je reçois tellement de messages de gens qui me disent que la chanson bah, les a sauvés. En vrai, ils me le disent et ça, c'est une responsabilité immense. Et c'est aussi, genre, je me dis en fait, c'est le but aussi de pourquoi j'ai fait cette musique à la base. Je me suis dit en fait, si ça peut aider des jeunes qui tombent sur la chanson ou des moins jeunes, même en fait, qui ont besoin de se sentir écoutés et tout ça, ou entendre quelque chose qui les anime. Voilà, en fait, je me suis dit, ça sert à ça aussi la musique et ça m'a trop, ça m'émeut. Tout le temps, à chaque fois.
0: C'est intéressant le concept de chanson qui peut sauver quelqu'un. Je pense que c'est vrai du côté des gens qui écoutent de la musique. Enfin, toi, je sais pas, l'adolescence, il y a sûrement une ou deux chansons qui t'ont sorti du... Voilà.
2: Hein, bah,
0: du
2: College Boy d'Indochine, notamment. Ouais, je le dis souvent en interview, mais c'est vrai que c'est une chanson qui m'a... Il n'y aurait pas eu Amour Censure s'il n'y avait pas eu College Boy, par exemple. Ouais.
0: D'accord. Mais je me dis que c'est aussi du côté des artistes. Et souvent... On entend dire les artistes, mais non, mais j'avais besoin de faire cette chanson, j'ai besoin de faire de la musique et tout. On entend ça, mais on n'écoute pas vraiment ce qui se cache derrière. Quand en fait, un artiste dit cette phrase, ça veut dire que si on fait pas de musique, on peut presque plus vivre.
2: Ah ouais, bah de toute façon c'est là, notamment avec l'album qui arrive. En fait, enfin c'était si je faisais pas cet album, je pense que je serais morte. En fait, enfin c'est bizarre de dire ça, mais j'aurais pas tenu le coup. En fait, la musique c'est vital, c'est sans mauvais jeu de mots vu que l'album parle quand même de docteur et tout, mais c'est en intraveineuse. Enfin genre je me réveille le matin, j'écoute de la musique, ma journée je la passe en écoutant de la musique, le soir j'en fais. Enfin c'est toute la journée, donc c'est vital.
0: C'était comment le début de l'écriture de ce disque, puisque là, évidemment, t'es en bande, vous êtes au studio, t'es avec ton équipe, etc. Mais j'imagine que les débuts de l'album ont été solitaires. Ça ressemblait à quoi? T'étais sur ta guitare? T'étais comment?
2: J'ai eu une sorte de blanc où j'arrivais plus à écrire. J'étais en tournée en même temps, donc je pense que j'étais nourrie dans tous les sens, mais j'avais pas digéré tout. En fait,
0: t'avais peut-être pas l'espace pour te poser,
2: pour réfléchir à tout. Et du coup, j'ai eu des blancs un peu dans le studio comme ça où je me disais merde, j'ai plus à écrire, j'arrive plus et tout. Et il y a un titre qui est né, et puis après les autres ont suivi. Et en fait, on est parti, on s'est dit ok, si genre faut changer aussi de décor quand c'est comme ça. Et on est parti à Deauville ce coup-là, pas dans un chalet.
0: Ah.
2: On a loué une petite maison et on a amené un piano, nos ordinateurs et on était tous les trois là-bas et on a fait l'album comme ça. Et en fait, quasi 90% de l'album est né là-bas. Et c'était il y a un an maintenant, mais.
0: Avec toutes ces histoires, en parlant de cœur brisé, de trahison, de rupture, etc., j'avais une question toute bête, mais tu crois encore en l'amour ?
2: Bah oui, justement, je crois au vrai amour maintenant.
0: Ouais.
2: C'est ça qui, en fait, je pense que j'ai eu une période où je me disais ah non, c'est impossible et tout. Et en fait, on se rend compte que c'était pas ça. Pendant ce temps, malheureusement, c'était toxique. Et du coup, maintenant, bien sûr, je crois en l'amour.
0: Alors ça.
2: J'ai jamais autant cru, même, je crois. Sincèrement, c'est trop bizarre, mais c'est vrai.
0: Et le quatrième album d'Oshi, la quatrième era de Oshi est lancée avec cette chanson Bonjour Docteur.

0: nouvel album, la nouvelle Oshi. N'empêche que, comme l'ancienne, elle est bien accrochée au style pop rock.
1: Ouais.
0: Ça, c'est un truc, voilà, ça changera pas chez toi. Malgré la tournée acoustique, t'as pas eu envie d'aller vers d'autres territoires musicaux?
2: Non, mais en fait, la tournée acoustique, déjà, mais j'ai eu envie de la faire parce que j'avais écouté une plug de Nirvana. Donc, en fait, oui. Au final, ça m'a encore plus nourri, je pense, en termes de guitare et tout
1: oui,
2: ça.
1: Oui, bien sûr.
2: Et du coup, non, même l'album qui arrive, il est plus rock même que pop, je pense, hein, sincèrement. Ouais.
0: Ça, c'est une bonne nouvelle pour celles et ceux qui étaient en manque de guitare. Et puis, des chansons à guitare qui chantent, qui font du bien et qu'on peut reprendre tous ensemble en chœur. Il y en a un paquet. Tu as participé à la renaissance d'une de ces chansons avec Nicolas Sirkis d'Indochine et Superbus.

0: parler de camaraderie aussi avec des gens comme Nicolas Sirkis d'Indochine, comme Superbus. Et est-ce que tu peux me dire à quel point c'est important pour toi d'avoir d'autres artistes comme ça dans ton spectre?
1: Bah c'est trop marrant. En fait, je pense que mon projet n'aurait jamais existé s'il n'y avait pas eu Indochine et Superbus. Parce que moi, en fait, j'écoutais Indochine et Superbus quand
0: j'étais ado.
1: Ouais.
0: Oh,
1: c'était les artistes français que j'écoutais. Et après, on est devenus potes avec Jen, donc la chanteuse de Superbus. Et un jour, on est devenus potes depuis des années, mais on n'avait jamais fait de musique ensemble. Et elle m'appelle, elle me dit, tu veux pas qu'on ressorte Lola et tout. Je suis en mode, bah, si grave, c'est mon hymne d'adolescence, quoi. Avec College Boy d'Indochine, justement, trop marrant. Et en fait, elle a appelé Nicolas et ça a donné ça, et du coup ils sont hyper importants dans le paysage musical, enfin dans le mien en tout cas, c'est en intraveineuse, j'écoute ça toute la journée donc.
0: Et dans ta vie aussi d'avoir voilà, autour de toi des artistes dont tu es proche, avec qui tu peux parler des trucs qu'il n'y a que les artistes qui peuvent comprendre finalement.
1: Ah oui, bah Jen, ça a été, c'était pas Allo Lola, c'était Allo Jen hein, pendant ces derniers mois. Non mais franchement, je l'appelais à pleine nuit, on restait 2 heures au hôtel. C'est vraiment une amie, donc elle a été là pour moi dans plein de moments de jour, notamment le dernier en date. Et franchement, elle comprend tout. Et en plus, mine de rien, ça fait longtemps, Superbus.
0: Ouais. Et puis tiens, ils sont en tournée eux aussi, une belle tournée de Superbus. N'hésitez pas à aller les applaudir. Alors au rayon les nouvelles aventures d'Oshi, il y a aussi tes allers-retours incessants en Belgique, et c'est pas pour un trafic de chocolat, c'est parce que tu fais partie de The Voice Belgique, tu fais partie des coachs. C'est quoi cette expérience de ouf d'être juré maintenant?
1: Ben en fait, j'ai l'impression que la rupture et tout ce qui s'est passé de pas beau dans ma vie, en fait, a fait naître du beau. En fait, j'aurais jamais pu faire The Voice avant. Je me serais jamais senti capable déjà en tant que candidate, et en plus après en tant que coach encore moins. Et c'est vrai que c'est comme si tout s'est libéré et j'ai dit oui à plein de trucs. Alors que je disais pas non, mais on me proposait même pas avant. Ça a libéré plein de choses positives et du coup, c'est une expérience de dingue.
0: Voilà. Alors t'as des talents, une équipe, et tu leur fais chanter.

0: C'était il y a 10 jours, donc une battle, et toi tu leur as fait chanter Nothing Else Matters de Metallica.
1: Et c'était incroyable, en plus ils sont trop forts, ils sont trop forts. En plus ça a été ma presta, vraiment. Je suis partie loin, j'ai adoré. Et j'ai adoré qu'on me laisse faire ça aussi. Je me suis dit, c'est cool, c'est une émission.
0: C'est très très cool, The Voice en Belgique.
1: Ah ouais, hein. C'est inscrivez-vous quoi.
0: Ah bah oui, non mais franchement, si vous aimez le rock, là-bas il n'y a aucun problème, pas de barrière. Tu fais Metallica, tout le monde est content. Et transmettre, justement, parce que quand on est coach dans The Voice, alors évidemment il y a le côté on se retourne, on choisit pas. Mais on a aussi le côté où on conseille les jeunes artistes. C'est quelque chose qui te plaît ?
1: Ben, je crois que c'est même mon moment préféré dans l'émission. En fait, bon, bien sûr, au début, on est retourné, on doit créer notre équipe et tout ça. Ça m'a rappelé Pokémon quand j'étais gosse et tout. Fallait choisir ses Pokémon et tout. Et maintenant, j'ai les Pokémon, c'est cool.
0: Elle a les meilleures cartes.
1: Ouais, c'est ça. Et en fait, là, maintenant, ben, ils sont là et j'ai adoré le moment où on s'est fait écouter des trucs, on s'est rencontrés, et en fait là je fais des allers-retours. Là après l'émission je repars en Belgique pour préparer les directs de mardi, et en fait je me nourris à fond d'eux aussi quoi. C'est genre des gens qui m'apprennent énormément, parce que je dois apprendre à apprendre. Oui. Ça c'est fou en fait comme expérience.
0: Ah bah écoute, en plus alors tu me fais une transition géniale pour le titre avec lequel on va se dire au revoir. C'est J'ai appris.
1: Très marrant.
0: J'ai appris, évidemment. J'ai appris. Alors justement, de toute cette expérience-là, derniers mois, même de la dernière année passée, est-ce que on en tire donc un quatrième album, donc ça c'est déjà positif. Est-ce que t'en tires aussi des leçons de vie ? Est-ce que tu te dis, bah tiens, par exemple, la prochaine fois que je serai amoureuse, je dirai à personne ? Est-ce que tu prends comme ça des décisions radicales, ou est-ce que tu te laisses un peu d'espace là ?
1: Il y a une décision que j'ai prise vraiment radicale, c'est de penser à moi, en fait, de faire attention à ma santé mentale, à ma personne et à ce qu'on en abuse plus. Donc c'est la décision, c'est radical malheureusement, mais c'est en tout cas, je me suis dit maintenant, faut que je me respecte, faut que je fasse attention, faut que j'analyse mieux et que je me fasse plus avoir. Donc faire attention, ouais, et de justement apprendre, continuer d'apprendre, parce que même quand on croit qu'on a appris, parce que c'était sur l'ancien album, bah j'avais pas appris en fait.
0: Et voilà, on n'a jamais fini d'apprendre, les amis. J'ai appris, merci Oshi, bon voyage en Belgique, bon fignolage en studio, et on se reparle bientôt pour le quatrième album. Merci.
1: Salut, merci.

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3: Christophe, comment ça va?
4: Oh, salut Émilie.
3: Tu vas bien?
4: Écoute, ça va très bien, merci.
3: C'est un album qui vient d'arriver, qui s'appelle Fête foraine. Mais attention, c'est pas ce que vous croyez. C'est pas la vie est un manège et une barbe à papa géante. Non, c'est la vie, c'est pas la fête foraine.

0: Fête foraine, le nom de la chanson et le nom de l'album. Et avant de te poser la première question, Christophe, je rappelle à celles et ceux qui nous écoutent que tu es auteur, compositeur, interprète. Ça veut dire que et les musiques et les paroles de l'album viennent de toi.
1: Ça veut dire que je me prends la tête.
0: Ça veut dire que tu te prends la tête.
1: Je réfléchis. Voilà. Je réfléchis beaucoup, mais je ne suis pas tout seul. J'écris mes chansons avec un garçon qui s'appelle Paul École depuis une dizaine d'années. Et puis là, pour le coup, pour les musiques, il y a un garçon qui s'appelle Felipe Saldivia, qui lui est mon acolyte depuis une quinzaine d'années, nous travaillons ensemble. Okay. Moi, j'ai pour habitude de vraiment démarrer les choses chez moi, de réfléchir les thèmes, d'avoir peut-être un couplet, un refrain, un début de mélodie. J'aime pas arriver les mains dans les poches dans une maison où on se retrouve, on se fait un séminaire d'écriture en gros une semaine par mois. Donc pendant 3 semaines, je suis à la maison, je réfléchis, je monte un peu mes trucs et quand ça commence à ressembler à des chansons, paf, je les appelle et là on s'isole et on se fait une semaine ensemble. En général, on fonctionne comme ça.
0: Ok, mais bon, ce que je veux dire, et ce qui m'intéressait dans ta démarche, c'est que t'es impliqué autant dans les paroles que dans la musique. Ça veut dire que même si après, il y a d'autres qui viennent mettre leurs pattes, n'empêche que tout ce qui est dit dans ce disque, à un moment, ça vient de ton cœur à toi.
1: À un moment donné, c'est...
0: Ou ton cerveau.
1: C'est le cœur et le cerveau. Je crois qu'il y a les deux, mais c'est vrai que... Tout me plaît dans ce métier-là. Tu vois, en ce moment, je suis en train de penser à la scène.
0: Oui.
1: Je pense le décor, je pense les fringues de mes musiciens. Je m'implique dans tout parce que tout me plaît et j'ai toujours cette envie de me surprendre et de surprendre les gens qui m'apprécient à nouveau. Et je crois que c'est important en tous les cas.
0: Oui, alors, vous parlez, les amis, de ce nouvel album de Christophe Maé. Si vous ne l'avez pas encore écouté, dites-vous bien que, c'est étrange de dire ça, mais tant pis, je le dis. J'ai

0: dit, c'est pas la fête foraine, mais c'est pas non plus l'horreur, quoi.
1: En fait, c'est... Tu sais, j'ai pas réfléchi énormément. En fait, je travaille de manière très instinctive.
0: Ouais.
1: J'avais qu'un désir, c'était de me raconter, de raconter ma vie sans phare. Voilà.
0: Oui.
1: C'est-à-dire que aller à l'essentiel et parler des gens et dire que quand je dis que ma vie c'est pas la fête foraine et c'est pas la misère non plus. Hein.
0: C'est pas la misère.
1: Attention.
0: Ouais,
1: hein.
0: Ouais.
1: Mais c'est vrai que c'est pas, je m'invente pas une vie. J'ai pas peur de dire que je peux être chez moi, je peux m'ennuyer, je peux tourner en rond
0: dans ton salon.
1: Je peux avoir peur. Tu vois,
0: ouais.
1: Il y a plein de choses qui me préoccupent. J'ai des enfants, donc il y a plein de choses qui me préoccupent. Et la vie, c'est vrai que c'est pas la fête tous les jours,
0: ouais.
1: Mais en revanche, chaque jour se fête. Ça, je l'avais déjà écrit dans une chanson qui s'appelle Bouquet de roses il y a quelques années. Donc on peut mettre un genou à terre, mais en sachant que la vie est faite de cycles et qu'on va revoir la lumière et qu'on va, voilà. En tous les cas, je reste un éternel optimiste, quoi qu'il arrive. Mais c'est vrai que ça fait du bien aussi d'aller à l'essentiel et de pas se voiler la face et, oui, de dire qui l'on est. À un moment donné, tu es ce que tu es. Et puis voilà, on t'apprécie pour qui tu es ou pas, mais on va pas se mentir, quoi.
0: Ouais, y a des moments super touchants, en tout cas, comme quand tu fais cet inventaire d'images rassurantes. La chanson s'appelle « Dans ma tête ».

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1: Énormément de choses dans la tête de Christophe Maé, vous l'avez compris. Cette chanson-là, elle est hyper intéressante aussi au niveau de la musique, parce que le premier extrait qu'on a écouté, Fête foraine, qui était très Motown, hein, quelque part, il y a plein de textures musicales différentes sur le disque.
2: Ce qui est important, en tous les cas, c'est que en temps normal, c'est vrai que j'ai l'habitude d'aller parcourir un peu le monde, d'aller à la rencontre au Cap-Vert, à la Nouvelle-Orléans, en Afrique. Quand je finis une tournée, que la lumière s'éteint, je m'éteins un peu avec.
1: Ouais.
2: Donc ça, j'ai la bougeotte et c'est vrai que j'aime bien partir, retrouver l'anonymat et aller à, voilà, écouter un peu de la musique ailleurs, me nourrir de d'autres influences. Là, pour le coup, je fais cet album-là à la maison.
1: Ouais.
2: Et en revanche, j'ai pris énormément de plaisir à le semer, à parsemer de toutes mes influences qui m'animent depuis toujours. Et en plus, ça, c'est un album qui est joué live. Par des virtuoses qui m'accompagnent. Donc c'est un album incarné, très organique, solaire dans la musicalité.
1: Oui, hein.
2: qui me permet de raconter un peu ma mélancolie, un peu des moments de nostalgie et d'y raconter la vie telle que je la vois, quoi.
1: Solaire, c'est très intéressant que tu dises ça, parce que c'est vrai que si parfois certains textes sont plutôt graves ou mélancoliques, en tout cas, oui, très, très intérieurs, la musique, elle est jamais triste.
2: La conception de ma musique, en tous les cas, c'est ça.
1: Ouais.
2: J'adore les rythmiques afro-caribéennes, j'aime bien quand ça pulse, j'ai besoin de danser en studio, j'ai besoin de vivre. Voilà, c'est viscéral. Et c'est ce qui me permet aussi de d'y raconter peut-être des choses plus graves, sans que ça devienne je fais pas de la musique de dépressif.
1: Non plus. Non, ne vous en faites pas.
2: Au contraire, j'ai envie de donner de la vie, quoi.
1: Ouais. Ouais, mais c'est un album très généreux, ce Fête foraine, et très personnel aussi. Il y a eu beaucoup de bonnes critiques. Est-ce que attendais avec impatience?
2: Ben écoute, on attend toujours.
1: Ouais.
2: Et ça fait effectivement je sens qu'il y a un engouement et que les retours sont plutôt positifs. Donc ça, ben forcément que je fais ça aussi pour ça, quoi. Tu vois, pour avoir le retour des gens qui m'apprécient et les gens sont bien au rendez-vous, donc ça fait trop plaisir, quoi.
1: Ils sont fidèles, hein, il y a des gens qui te suivent depuis 20 ans maintenant.
2: Cette histoire est folle.
1: Oui.
2: Non, mais c'est vrai parce qu'en fait, quand on décide de sortir le premier titre 50 ans déjà.
1: Oui.
2: C'était au mois d'octobre et donc on en profite d'ouvrir la tournée. Et au mois de décembre, la tournée était déjà complète. Ce qui fait qu'on a rajouté des dates pour 2027. Et les gens sont là, quoi. Voilà, c'est juste le pied, quoi. C'est un kiff.
1: Tu évoquais ta chanson 50 ans déjà.
0: J'ai 50 ans déjà. Tu sais, je m'y fais

0: danse et on sourit, mais n'empêche, 50 ans, quand on est une chanteuse, on demande aux chanteuses de rester belles, de rester jeunes, de faire attention, etc. Est-ce que c'est la même problématique pour les chanteurs? Est-ce que toi, tu fais attention, tu te dis, merde, j'ai 50 ans, est-ce qu'il faut que maintenant, quand je vais, je sais pas, à la télé ou tourner un clip, je me maquille un peu? Comment t'es par rapport à ça?
1: Et dis-moi, moi, je suis pas une chanteuse.
0: Non, toi, t'es un chanteur, mais je me demande si c'est un sujet pour toi.
1: Écoute, c'est un sujet, tu sais quoi, tu vieillis, avec le temps, on change forcément. Oui.
0: Mais par exemple, Zazie, tout le monde avait râlé parce qu'elle avait laissé ses cheveux blancs.
1: Mais Zazie, elle est belle comme elle est. Mais à un moment donné, tu vas voir Zazie, c'est pour écouter sa musique. Oui. Et après, elle est ce qu'elle est, et puis elle est plutôt belle comme oui. elle est. Elle est hyper naturelle et moi, je pense que non. Moi, sincèrement, j'apporte pas d'importance là-dessus.
0: Ouais.
1: Je suis comme je suis et c'est clair que je fais du sport, j'essaie de m'entretenir et d'être mais déjà avant tout pour moi quoi. J'ai envie de me sentir bien. Maintenant, j'ai pas commencé le Botox, c'est tout le bordel. Ça, je vais attendre un petit peu, je vais repousser ça, d'accord.
0: Mais tu vas pas atteindre ta barbe.
1: Non.
0: C'est en noir.
1: Non.
0: Christophe Mahé, sur ce nouvel album, on le disait, t'abordes des thèmes qui sont vraiment hyper personnels et à la fois, plus c'est personnel, plus c'est universel et ça va parler à tout le monde. Je pense par exemple à cette phrase terrible, mais qui est vraie, quoi. C'est « on est seul, on meurt seul ».
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0: Seul, avec plein de monde autour, c'est une sensation qui est hyper étrange.
1: C'est ça. Là, je parle vraiment de ça, quoi. Je parle de... C'est un des premiers titres que je commence à écrire. Je sors de la tournée et c'est vrai que là, je me retrouve à la maison. Et même s'il y a du monde, s'il y a ma femme, mes enfants, tout ça, j'ai ce sens du vide qui est là. Ce sentiment de vide, de solitude qui est là, qui me traverse.
0: C'est un album qui parle aussi beaucoup d'amour. Il y a des chansons d'amour très lumineuses. Et puis, il y en a une qui aborde la peur d'être quittée.

0: une chanson où tu dis que tu veux pas qu'on te dise adieu, mon amour. Qui est cette voix féminine incroyable qui t'accompagne sur la chanson?
1: C'est une demoiselle qui s'appelle Cécile Evreau, une chanteuse de flamenco traditionnel, qui, quand elle chante, elle pleure, quoi.
0: Mais nous aussi, hein.
1: Mais de toute manière, c'est la force du chant, du chant flamenco. Il y a quelque chose de tellement viscéral. Il y a une âme dans ses voix. Et ça fait quelques années que j'ai envie de solliciter cette demoiselle-là, mais j'avais pas la chanson. Et là, pour le coup, cette chanson est arrivée. Et j'entendais sa voix. Au moment où je l'ai composée, j'entendais déjà sa voix. Et c'est vrai que je parle de ce couple qui traverse la vie, qui est tout simplement la mienne. Puisque ça fait 22 ans que nous marchons main dans la main avec ma femme et puis voilà, avec toujours cette peur de que ça se termine. En tous les cas, j'aime traiter ce sujet-là parce que je déteste les choses qui se terminent. Que ça soit en amour, en amitié, la fin d'une soirée, la fin de l'été, la fin des fêtes de Noël. Et il y a quelque chose comme ça dans l'album qui se tient la main, entre ces chansons se tiennent la main, parce que c'est un sujet assez récurrent qui vient sous une autre forme. Mais en fait, ce que j'essaie de dire par là, c'est que moi je fige ces moments, ces jolis moments, je les fige à travers ces chansons-là. Pour en garder un souvenir, parce que en fait ce temps qui passe, c'est quelque chose qui me travaille, quoi, tout simplement. Et le fait de le figer, et sinon c'est revenir aussi à l'instant présent, quoi, de relever ces sujets là c'est d'être plus dans l'instant présent et de profiter pleinement, parce que voilà.
0: Ah oui, mais alors à la fois
1: c'est essayer de ralentir le temps, quoi.
0: Ouais, tu profites pleinement, mais en fait quand t'es en train de vivre un truc qui te plaît, t'es déjà en train de te dire merde, ça va se finir.
1: N'exagérons pas. Ça, en soirée, par exemple, quand ça commence quand je commence à y penser, c'est quand il y en a un qui va se lever, qui va dire, ouais, j'y vais parce que faut que je libère la nounou, ou j'ai, je sais pas quoi demain matin. Là, le premier qui se lève qui dit ça, c'est le casse-délire de la soirée.
0: C'est vrai.
1: Tu vois? Moi, je sais quand je suis en soirée.
0: C'est jamais toi le premier.
1: Moi, je suis le dernier à partir. Je déteste quitter la table. Ah ouais, pour de bon.
0: Et c'est ce qu'il raconte dans Je voudrais que ça continue. Donc, quand on n'aime pas que les choses se terminent. Moi, j'aime.

0: Alors il y a un moment, je parie que tu t'es dit, j'aimerais bien que ça continue. C'est le moment où tu es avec Francis Cabrel en train d'enregistrer votre duo. C'est une chanson qui s'appelle La boutique des rêves. Est-ce que tu peux nous raconter ton histoire avec Francis Cabrel?
1: Écoute, avec grand plaisir. Il me fait cet immense cadeau de pencher une oreille, d'écouter cette chanson-là. Je l'appelle, cette chanson, on l'enregistre, on la compose. Je l'enregistre et puis il manque plus que sa voix, quoi. À un moment donné, je me dis, oh, s'il pouvait poser sa voix. Donc je l'appelle et je lui dis, écoute, je viens d'écrire une chanson qui parle de ce métier que tu connais mieux que personne. C'est un hommage aux artisans et là, en l'occurrence, je parle de notre métier, d'aller chercher des mots, des notes et de créer des émotions, des sentiments comme ça. Et il me dit, ah, j'aime bien le sujet. Et donc je lui envoie la chanson et puis. Il me dit, écoute, laisse-moi vivre un petit peu avec et je reviens vers toi.
0: T'avais le trac?
1: Ouais, écoute.
0: Tu vois comment Cabrel, toi? C'est un de tes héros? C'est un ami? C'est comment pour toi?
1: C'est quelqu'un pour qui j'ai énormément de respect. C'est quelqu'un, je l'ai dit à plusieurs reprises, c'est mon idole. C'est la personne que j'ai le plus écoutée. Qui représente mieux l'artisanat dans ce métier?
0: Tu vois, Cabrel?
1: Ouais.
0: Ah, bah, évidemment, oui.
1: Non, mais il y a forcément que je pense aussi à Alain Souchon, Laurent Voulzy, les plus grands, quoi, tu vois, dans leur manière de faire. Mais lui, sa musique, le côté blues de sa musique, son œuvre, son répertoire, de prendre le temps comme ça, de livrer une œuvre tous les, tu vois, un album tous les 7-8 ans, c'est l'élégance.

0: avec Francis Cabrel, La boutique des rêves. C'est un des grands moments de ce nouvel album, Fête foraine. Christophe, fier.
1: Carrément.
0: Hein?
1: Plus que fier.
0: Il est réussi, ce disque.
1: Ouais, je suis très, très, très heureux. Très content du résultat, en tous les cas, parce que je souhaitais vraiment enregistrer cet album-là.
0: Il est né dans la joie, dans la douleur?
1: Franchement, c'était un peu force tranquille. Je ne me suis pas énervé.
0: À la Cabrel.
1: Non, on n'y est pas encore là. Lui, il est trop loin, il est trop. Mais en tous les cas, j'avais vraiment envie d'apporter ça et de parler de la vie sans phare, de parler des gens qui donnent du sens à ma vie, c'est-à-dire que la famille, mes proches, mon refuge, tu vois. Parler des gens qui m'apprécient à travers cette chanson-là que je leur dédie. Il y a que de l'amour chez toi.
0: Ah oui, on l'écoutera tout à l'heure.
1: Entouré de ces virtuoses qui m'accompagnent, que des musiciens qui arrivent d'ailleurs. C'est une invitation au voyage et puis en même temps, voilà, où j'ai recentré vraiment les thèmes où j'avais parlé. Envie d'aller à l'essentiel finalement.
0: Alors, il est très bien fait cet album. On sent que tu as pensé, Christophe, à l'ordre des chansons de Fête foraine. En fait, il y a vraiment un triptyque au milieu du disque, la 4, la 5, la 6. Trois amours différents, mais trois amours hyper importants, alors dans ta vie à toi, mais dans la vie de tout le monde. C'est maman, ma femme et le public. Tac, tac, tac, 4, 5, 6. C'est drôle quand même qu'elles se suivent, ces chansons, et qu'elles se...
1: Tu sais quoi, j'avais même pas capté.
0: Ah bah moi, j'ai capté tout de suite. Moi, c'est mon petit côté psychanalyse.
1: Mais que ma mère soit là
0: en prums. Elle était là au début de l'histoire.
1: Ah ben, disons que c'est elle qui écrit cette histoire.
0: Hein, voilà, ma femme et le public. Moi, j'aime bien.
1: Ouais, écoute. Mais c'est vrai que c'est un album sur l'amour. C'est un album d'amour. Écoute, de toute manière, je crois que l'amour, on en a tellement besoin. Et c'est tout ce qui nous restera finalement.
0: L'amour, c'est la lune, c'est maman.

0: quel moment ta femme, elle a entendu cette chanson qui parle d'elle?
1: Sur la fin, sur la fin
0: elle
1: de la
0: était déjà prête de, la,
1: ouais,
0: la chanson.
1: Ouais, ouais.
0: Elle l'a pas entendu au début.
1: Et puis c'est vrai que j'avais vraiment envie de. Bah, tu sais, je me cache souvent derrière elle, quoi. Je la mets dans la lumière. Là, en l'occurrence, je dis qu'elle mérite carrément les applaudissements, tu vois,
0: parce que.
1: Parce que c'est elle qui me porte et qui me supporte surtout au quotidien. Tu vois, parce que quand on passe à table et qu'elle voit que je suis dans mes pensées parce que je suis en train de réfléchir à mes chansons, et c'est vrai que ça, tu sais, j'essaie d'en parler avec un peu de légèreté, mais ça me prend 24 heures sur 24 cette histoire. C'est-à-dire que quand je suis pas en tournée, je suis chez moi, mais je pense à ça du matin au soir. J'arrive à vivre forcément et normalement et j'arrive à m'épanouir, tout ça, mais ça me prend beaucoup d'énergie et beaucoup de ça me prend
0: la tête.
1: Et à un moment donné elle me parle et il y a pas de réponse, quoi. Elle me dit, dis-moi, tu vas nous faire ça tout l'hiver, tu vas tourner en rond comme ça tout l'hiver. Et au moment où elle me dit ça, ben elle déclenche ce morceau.
0: Ouais.
1: Le lendemain, je vais me retrouver avec une boucle comme ça, très hypnotique, l'intro de cette chanson là où je démarre. Oh, ma femme est belle, voilà. Et je raconte ce truc-là. Et même, merci d'être là, merci de me remuer, merci de me bousculer, parce que grâce à ça, en tous les cas, j'arrive à écrire, et puis elle me réveille, quoi.
0: Qu'est-ce qu'elle a dit quand elle a entendu la chanson pour la première fois?
1: C'est sa chanson préférée, je crois.
0: C'est ta meilleure.
1: Ah ouais, tu as jamais fait un chef-d'œuvre pareil. Ça, c'est vraiment, tu vois.
0: Et puis il y a la chanson pour le public que tu évoquais tout à l'heure. Il y a que de l'amour chez toi, les amis. Vous qui allez applaudir Christophe Maé en concert, cette chanson, elle est pour vous.

0: a que de l'amour chez toi. C'est marrant, tu dis tu. C'est toi le public.
1: Ouais.
0: Tu vois une personne,
1: et pourtant, quand je suis sur scène, j'aime pas tutoyer les gens.
0: Ouais.
1: Donc, je vous vois en général tout le monde. Mais là, je sais pas, il y a que de l'amour chez toi. Il y a quelque chose à. Je les prends un par un, quoi, tu vois. C'est un refrain que j'avais cette idée de depuis quelques années. J'ai envie d'écrire ce truc-là. Et j'avais ce refrain, il n'y a que de l'amour chez toi, il n'y a que ça, il n'y a que ça. Et putain, j'ai tourné en boucle, mais des mois avec ce refrain. J'arrivais pas à déclencher le couplet. Et puis, c'est venu tout doucement. Je suis tellement heureux du résultat. Et puis, en plus d'un arrangement très soul, ce côté Motown que j'adore. Il y a quelque chose de très, très sexy dedans.
0: Je pense que ça va bien, bien fonctionner sur scène. Parce que je pense que ça y est, maintenant tout le public la connaît déjà par cœur et ça va vous faire sans doute des beaux moments en concert.
1: Ouais, j'imagine.
0: Ça va être bien.
1: Je l'ai vraiment pensé pour la scène,
0: ouais. Cette
1: chanson-là. De toute manière, toutes les chansons. Au moment où j'écris, où j'ai l'album devant moi, je sais à peu près où. Début, milieu du show, fin du concert, je sais à peu près où elles vont être placées dans l'album. J'ai envie de vraiment raconter une histoire, quoi. De démarrer un concert, emmener les gens où je le souhaite, quoi.
0: Les 10 nouvelles chansons de Christophe Maël racontent une histoire, oui, c'est la sienne. Et c'est réjouissant. Fête foraine est disponible. Bonne tournée à toi.
1: Merci infiniment. Bientôt. Merci.
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0: 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Michel Sardou, Les Lacs du Connemara, la chanson préférée de Grégoire. Du
1: silence. Jacques Roux qui a déjà composé comme d'habitude, il en a écrit tellement qu'il y a un synthé qui se bloque sur un son. Il n'arrive pas à changer le son, mais le son le fait penser à une cornemuse. Il en parle avec Michel Sardou, ils ont cette idée d'écrire sur l'Irlande, les catholiques, les protestants et tout ce qui se passe là-bas.

0: Qui que vous soyez, d'où que vous veniez, vous avez tous dansé en serrant vos amis dans les bras.
1: Ah, sur cette chanson en fin de soirée.
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4: Bonjour à toutes et à tous. J'espère que vous allez bien et que vous arrivez à profiter de cet été, que vous soyez au travail, à la maison ou en vacances. Jusqu'à 13h, ce sont les meilleurs moments au taquet. Une sélection d'instants sympas, drôles et qui donnent le sourire à l'heure du déjeuner. Ce mercredi, nous passerons un petit peu de temps, par exemple, avec Sébastien qui perd ses clés alors qu'elles sont dans sa poche, avec Victor qui imite Julien Lepers, Martine qui aime faire des croissants chèvre-miel pour l'apéro, ou encore Noureddine qui offre des chaussures à sa femme, mais en prenant sa pointure à lui, évidemment.
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4: Mais avant de retrouver ces candidats et d'autres avec Valérie Damido et Eric Bastien, je vous propose de commencer cette heure ensemble en musique avec Morane et un de ses plus grands succès. Nous remontons le temps jusqu'en 1989 avec Toutes les mamas sur votre radio ici.

0: Mama Moran dans la playlist de votre radio ici. Valérie Damido et Eric Bastien sont avec Dominique d'ici Alsace et Sébastien d'ici Occitanie. Tous les deux de vrais maladroits étaient en l'air. Ne leur demandez pas de poser une étagère ou dans quel train il faut monter. Cela va pas bien se passer et on en rigole sur votre radio ici.
1: Ici, nous sommes avec Dominique, ma candidate qui a 7 points, bien sûr, qui est donc en tête. Et Sébastien. Voilà, alors...
2: C'est une honte ce que vous faites. Non, c'est lamentable.
1: Je ne dis rien.
2: Tu seras vengé.
1: Non, je ne suis pas du tout. Alors, on a parlé de Pierre Richard. Ah, oh, j'aurais aimé qu'il n'y ait plus d'anecdotes. Mais non, il y en a encore, oui. Ah, je t'aime, Dominique. Il ne t'arrive des aventures que j'adore. Parce que, comme elle nous a dit qu'elle était dans la déco, figurez-vous que quand elle était étudiante, elle adorait fixer les étagères, les miroirs, les luminaires chez tous ses potes. Hein. Elle avait sa petite perceuse.
3: Ouais.
2: Voilà. Vous faites bien la perceuse.
1: Ça, ouais. Ouais, je fais bien la perceuse.
2: Ah, ouais, super.
1: Un dimanche matin, elle va chez sa sœur. Elle veut mettre un meuble au-dessus de l'évier de la cuisine. Elle perce. Et qu'est-ce qui s'est passé?
3: En plein dans la conduite d'eau de l'immeuble, un geyser, trempé. On a couru pour attraper les peignoirs, les serviettes pour faire un bouchon. Bien sûr, donc le dimanche, les voisins qui étaient sur les paliers, ce qui sortait de la douche, qu'est-ce qui se passe, etc. On a dû appeler les pompiers pour couper la canalisation. La catastrophe.
1: 200 000 litres d'eau dans toute l'attrait de la résidence. Hein, bravo. C'est-à-dire que oui, on ne peut pas toujours savoir où se trouve la conduite d'eau, mais là quand même...
2: On peut éviter de le savoir pour elle. Là, ça sera mieux même. Hein.
1: Ma petite Pierre Richard, c'est pas tout. Parce que quand elle va en vacances, c'est pareil. Il lui arrive des aventures. Bah oui. Elle est avec une copine, elle est en Tunisie. Elle attend ses bagages à l'aéroport. Elle prend une valise. Et hop, elle va en bus pour rejoindre sa destination. Le bus roule et puis ça s'arrête. Et qu'est-ce qui s'est passé? Le bus s'arrête, il y a quelqu'un qui monte. Et qu'est-ce qui se passe?
3: Il demande s'il y a une certaine Dominique avec mon nom, à l'époque. Oui, qu'est-ce qui se passe? Il y a votre valise qui est restée à l'aéroport de Tunis. Vous avez dû prendre la mienne par erreur.
1: Et voilà.
3: Eh bien oui, en effet, j'avais pris sa valise.
1: Et donc, tu as attendu combien de jours avec tes affaires?
3: À peu près quasiment une journée complète, parce qu'on a pu la récupérer que le lendemain soir. Un taxi qui allait la chercher depuis l'hôtel.
2: Ouais. Vous avez pas un Doliprane là, parce que.
1: J'adore qu'il t'arrive des choses comme ça. Alors, je vais donc te poser la question à 5 points. Si tu les prends, tu seras un sans faute. Allez, tiens, je te mets une petite chanson.
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1: Allez, on va parler de zapping, on va parler de télécommande. Écoute bien cette question. Sur les télécommandes de télé, il y a plein de touches et il y en a une avec un cercle. Avec un trait vertical en haut sur la télécommande, quelle touche est représentée par un cercle avec un trait vertical en haut?
3: Marche arrêt.
1: Elle a même pas le temps de dire les 10 secondes que déjà elle me dit la réponse. Eh ben oui, c'est la touche marche arrêt. Bien sûr, c'est le 0 hein, et le 1. Bravo, c'est donc un sans faute. 12.
2: Comme c'est un véritable chat noir, Dominique, je précise que notre télé s'est éteinte toute seule dans le studio. Inquiète un peu. Madame Damido, vous n'avez pas le monopole du père Richard.
1: Ah,
2: voilà. Oui. C'est un mélange de SNCF et de Pierre Richard. Alors Sébastien, toi aussi, t'as un petit côté maladroit. Tu l'as un peu évoqué tout à l'heure. Qu'est-ce que j'apprends? On est avec sa tante en ville pour faire des courses. Et au retour, on retrouve plus la voiture.
5: On cherche la voiture.
2: Ouais.
5: Du coup, on s'est inquiété beaucoup. On l'a pas retrouvé du tout. Donc ma tante a décidé d'aller déclarer la voiture qui a été volée. On s'est dit, ben, on nous l'a piqué la voiture. Et au bout d'un mois et demi, elle reçoit un coup de téléphone de la police en disant que la voiture, elle est garée dans une rue au centre-ville. C'était la rue où c'était garé nous. Du coup, pas du tout, c'était pas trouvé, voilà.
2: Ah non, mais t'oublies de dire que tu t'es pris quand même un paquet de contraventions sur le pare-brise quand t'as retrouvé la voiture aussi.
5: Exactement, il y avait
2: non, mais c'est pas tout. Ne raconte plus, c'est pas tout, il y en a d'autres. Il t'arrive de faire opposition très régulièrement sur ta carte bleue parce que tu l'as perdue, alors que pas du tout, tu la retrouves le lendemain.
5: Exactement, ça m'arrive beaucoup de fois ça.
2: Voilà, donc tu mets 6 plombes avant de recevoir une nouvelle carte bleue. Oh moi, encore je vous en remets une petite couche. Parfois monsieur reste coincé dehors parce qu'il trouve pas ses clés. Alors quelles sont où les clés?
5: Dans la poche.
2: Et voilà. Et alors là, j'ai le pompon. C'est pour ça qu'on a écouté le jingle de la SNCF. Voilà. Au travail, une fois, il y a une dame qui lui dit, un dame ou un monsieur, il dit, bah, je dois aller, je crois que c'était à Cahors. Et lui, il l'a mis dans un train qui allait.
5: Narbonne.
2: C'est normal, voilà.
1: C'est juste à côté.
2: Il s'en est hyper voulu. Donc, la personne nous écoute aujourd'hui, celle qui atterrit à Narbonne. On a le coupable.
1: Nous avons
2: il
1: le
2: est
1: coupable.
2: Là. C'est fou. Voilà. 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

0: Teddy Swims qui sera en concert à Paris en mars 2027. Lose Control sur votre radio ici. Écoutons à présent Victor d'ici Saint-Étienne-Noir et Vanessa d'ici Touraine avec Valérie Damido et à qui Éric Bastien a demandé d'imiter un animateur très connu de France 3 et son tic de langage légendaire sur votre radio ici.
1: Alors, attention les yeux. Victor, tu as 2. Vanessa a 4. Ah, alors, Victor. Victor, il aime
2: oui,
1: bien.
2: Oui, je suis toujours là.
1: Bien sûr que t'es là. Victor, il paraît que t'adores les manèges à sensations et que t'adores louer des petits avions. Qu'est-ce que ça veut dire, ça, louer des avions? T'as ton brevet?
2: Ah non, je loue, mais à travers un pilote qui nous pilote et qui nous fait découvrir une région.
1: T'as pas peur?
2: Non.
1: Bah, il paraît qu'en avion, t'as fait le lac d'Annecy, le lac du Bourget, c'est beau ça, dis
2: oui, donc. Le bassin d'Arcachon aussi, oui, on a fait avec Françoise, tu vas dans des aérodromes, des petits aérodromes locaux, dans les régions dans lesquelles tu te trouves, et puis on te propose un circuit d'une heure et demie, deux heures, et tu acceptes oui ou non, et suivant le temps, eh bien, il y a un tarif à débourser, quoi.
1: Et alors, si tu étais un animal, tu adorerais être un chien?
2: Oui.
1: Alors, parce que tu n'as pas de chien, toi tu gardes ceux des autres, t'as pas de chien, t'as pas de chat. Mais pourquoi un chien? T'aimes bien les chiens? Ils sont mignons les chiens?
2: Eh ben disons que quand j'étais gamin, j'ai toujours eu des chiens à la maison. Il y a quelque temps, on avait des chiens. Et depuis, nous sommes à la retraite. Alors, ils nous ont quittés et on n'en a pas repris. Mais actuellement, à l'heure d'aujourd'hui, on en a un. C'est un canet corso. Oh. Ce sont des copains qui sont partis à la montagne. Et on arrive à en garder.
1: Ah, oh, j'adore le canet corso, j'adore ça.
2: Ah, c'est génial. En plus, elle est belle comme tout, cette toutoune. Elle est géniale. Et on arrive à garder soit les chiens chez nous, soit on se déplace chez les gens pour aller les garder, leurs chiens, leurs chats.
1: Eh ben, c'est magnifique.
3: C'est quoi commun avec Vanessa, qui adore les animaux aussi.
1: Alors, mon Victor, tu n'as que 2 points. Alors, ça, c'est pas un point commun avec Vanessa.
3: Ah non, ça se confirme.
1: T'as 2 points. Là, tu vas m'en marquer 3 d'un coup. C'est la question à choix multiple. C'est une question, je te pose la question, je vais te faire des petites propositions, et à mon top chrono, t'auras 10 secondes pour me donner ton choix. Écoute bien la question.
2: Oui.
1: Écoute bien. Aujourd'hui, mercredi 11 février, débute le carnaval de Nice. Alors, petite question. Quelle animation est une spécificité du carnaval de Nice? Alors, écoute bien. La déferlante de confettis, la bataille de fleurs, la parade des géants, Éric Bastien, bien tout sûr. Bleu sur un char.
3: Et ça vaut
1: quelle animation est une spécificité du carnaval de Nice? La déferlante de confettis, la bataille de fleurs, la parade des géants, Éric Bastien, tout bleu sur un char. Top chrono, 10 secondes.
2: Je dirais la deuxième, la bataille des fleurs.
1: Palam, pam, palam, et c'est une bonne réponse.
3: Oh.
1: Et oui, au carnaval de Nice, c'est les corsos fleuris. Et c'est des chars décorés de fleurs. Bravo, ça te fait 3 points, tu as 5.
3: Est-ce que je pourrais m'entraîner un instant, parce que j'adore, là, avec Victor, les ouais. Vas-y, fais-moi un ouais, vas-y. Ah ouais, bravo, Julien Lepers, on va retrouver. Je voudrais juste saluer Marie-Laure qui est en Dromardèche et qui a joué avec nous il y a quelques semaines et qui est au carnaval de Nice en ce moment parce qu'on
1: exactement.
3: A offert ce cadeau.
1: On
3: l'embrasse, Marie-Laure.
1: On l'embrasse et on espère qu'elle est sur le. Et
3: grâce à ici.
1: Sur le corso des fleurs.
3: Vanessa, tu sais faire un petit ouais ou ouais.
1: Oui, bah, attention.
3: Vas-y.
4: Ah ouais.
1: C'est pas mal.
3: Relève. Je parle de ça parce qu'il paraît, mais je me méfie avec toi parce que tu. Tu peux dire non. Tu as participé, j'y vais à tâtons, à une émission de télé?
4: Oui.
1: Oh, elle a dit oui.
3: Et c'était cette émission d'ailleurs. Ça commence aujourd'hui.
4: Oui.
3: En début d'après-midi avec Faustine Bollard sur France 2.
1: Ah.
3: Dis donc, t'as été parler de quoi? Qu'est-ce que t'as été lui raconter à Faustine?
4: on va dire que j'étais un petit peu trop accro au shopping.
1: Ah oui, bah comme toutes les filles, enfin je veux dire.
3: L'achat compulsif, madame, oui. Est accro. Ouais, je sais, j'ai vu l'émission. L'achat compulsif. Non mais genre, t'achètes, voilà. Aujourd'hui, t'as acheté quoi ou hier? Un truc qui sert à rien mais que t'as acheté.
1: Bah la moitié de sa garde-robe.
4: Non, c'était avant. Je suis maintenant depuis. Ça m'a un peu choqué, on va dire, cette émission. Okay. J'ai quand même bien ralenti.
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Allez, dans une minute, c'est votre agenda de l'été avec des bons plans dans votre région et des idées de sortie dans votre coin. De quoi se changer les idées cet été, même si vous ne partez pas en vacances. On est bien sur votre radio ici.

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1: Jusqu'à 13h, nous réécoutons les meilleurs moments d'Otakey avec Valérie Damido et Eric Bastien. Nous continuons juste après le succès du groupe Womack & Womack, un titre qu'Elton John a repris d'ailleurs, Teardrops, sur votre radio ici.

Womack and Womack, Teardrops sur votre radio ici. Place maintenant à la bonne humeur de Valérie Damido et Eric Bastien. En février dernier, ils étaient avec Philippe et Martine. Et Valérie a confondu un chanteur.

0: Non, c'est la sœur de mon oncle. Mon oncle, en fin de compte, s'était reconstitué. Enfin, ma tante, c'est a épousé Marcel, qui est mon oncle, qui est devenu mon
1: oncle.
0: Donc
1: ton oncle et sa sœur, c'est devenu ta femme.
0: Exactement.
1: Alors, tu es resté en contact avec elle pendant 2 ans, vous vous parliez par SMS, et vous vous êtes revu à une autre fête de famille, et là, t'as dit, je l'aime, je veux pas qu'elle reparte.
0: Exactement.
1: Et voilà.
0: C'est ce qui s'est passé.
1: Et ben voilà.
0: Et j'étais la chercher à Bordeaux, avec un camion de déménagement, et puis elle est revenue.
1: Ah oui.
0: Ah oui.
1: Ah, tu fais pas les choses à moitié, toi. Tu veux qu'elle vienne, allez, hop, le camion, on vide l'appart et on y va.
0: Exactement.
1: Mais quelle force! Quelle force, Fifi! Bon, mon petit Philippe, ça serait bien que tu marques tes 3 premiers points. Tu vas pouvoir le faire grâce à la question à choix multiples. Je vais te poser la question, te proposer des réponses. Évidemment, à mon top chrono, tu auras 10 secondes pour me donner ton choix. Mais tout de suite, on écoute Olaf. Encore des fleurs. Olaf, Monsieur Oldolaf, pardon. J'ai dit Olaf. Je suis extrêmement fatigué. Non, ce n'est pas la Reine des Neiges. Je demande pardon à Oldolaf. Alors.
2: Viens là ici. Olaf. Olaf.
1: Ah non, Olaf, le pauvre, c'est le bonhomme
2: oui,
1: de neige. Là.
2: Bien sûr.
1: Alors écoute bien, Philippe. Samedi, c'est la Saint-Valentin. Hein, ça, tout le monde le sait. Alors, pour les amoureux, je vais vous poser des questions. La Saint-Valentin tire son nom de quoi? Premièrement. Un dieu de l'amour, un poète du Moyen-Âge, un prêtre chrétien martyr ou d'Éric Bastien. Je répète, la Saint-Valentin, ça vient de quoi? Ça tire son nom de quoi? Un dieu de l'amour, un poète du Moyen-Âge, un prêtre martyr ou d'Éric Bastien. Top chrono, 10 secondes.
0: Non, par contre, Valérie, tu m'avais dit 4, mais par contre, moi, je dirais la 3.
1: Un prêtre chrétien martyr, c'est une bonne réponse. Bravo. Oui, c'est d'un prêtre chrétien martyr. C'est le Saint Valentin, prêtre du 3e siècle, qui mariait des couples en secret malgré l'interdiction de l'empereur Claude. Il a été arrêté et exécuté le 14 février. Il est devenu donc le symbole de l'amour fidèle et de l'amour. Ça fait 3 points pour Philippe. Bravo.
2: Martine, j'ai faim, Martine. Allez, on passe en cuisine.
1: T'as faim?
2: Bah oui, 12h37 quand même.
1: Ah oui, c'est vrai.
2: Tu aimes cuisiner? Qu'est-ce que tu fais de bon? En Normandie en plus.
3: Ah ben je cuisine pas mal. Je fais du couscous.
2: Oui, le couscous normand très connu.
3: La ratatouille, un peu de tout.
2: Non, tu fais de la tartiflette aussi. Tu fais le gâteau au citron?
3: Oui.
2: Waouh! Mais c'est vrai que tu as beaucoup de petits-enfants aussi. Donc, t'es mamie gâteau, vraiment? Voilà,
3: oui, j'adore mes petits-enfants et mon arrière encore.
2: Et tu cuisines un délicieux croissant au miel? Et aux chèvres en apéritif. Alors ça, j'adore.
3: Ah oui.
2: Oui, non, effectivement, ça laisse sans voix. Martine, qui a participé à une émission de télévision, souvenez-vous, 40 degrés à l'ombre, c'est quelques années, Vincent Perrault, et juste après, il y avait l'été de tous les records.
1: Vincent Perrault, notre réalisatrice, était folle de lui. Il est venu, paraît-il, faire une émission dans sa région.
2: Ah oui.
1: Et elle était très amoureuse. Ça ne s'est pas fait,
2: fini.
1: Mais
2: c'est fini maintenant.
1: Bon, elle est grande maintenant.
2: Ouais. On peut l'appeler Vincent, on peut arranger le truc. Qu'est-ce que tu as fait dans l'été de tous les records? C'est quoi le record que tu as battu?
3: Alors, on a lancé des frisbees. On s'est lancé. Mon conjoint et moi, le frisbee, puis ainsi de suite, plein de couples. Et puis apparemment, on avait battu le record. Oui.
1: Excusez-nous, on se demandait avec Eric, nous, par exemple, si on était tous les deux, quel est le record qu'on pourrait faire? Et nous, bon, bah, évidemment, ce serait manger 3 tonnes de Saint-Nectaire. Mais bon, apparemment, il y a des gens qui sont bien plus sportifs que nous. Je te demande pardon, Martine.
2: Le
1: lancer de frisbee, on ne sait pas faire. Par contre, le lancer de Saint-Nectaire,
2: c'est magnifique, ça, voilà. Le lancer de frisbee.
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1: Vous écoutez ici Boulevard Désert et Carbone en duo pour un titre parfait pour cet été. C'est pas si facile. En revanche, ce qui est facile, ce sont les questions que Valérie Damido et Eric Bastien vont maintenant poser à Noureddine d'ici Gironde et Sophie d'ici Besançon. Vous allez voir, le chrono n'a même pas le temps d'être lancé que les réponses fusent sur votre radio ici.
2: Mon petit Nouré, hein, qui habite à Gradignan, qui est marié avec Amel. Alors, tu es très têtu. Pourquoi ? Qu'est-ce que c'est ? Comment ? Pourquoi ?
3: Moi, je veux toujours avoir raison, en fait. Non, mais je suis têtu, mais un gentil têtu, ça va.
2: C'est-à-dire, ça veut dire quoi, un gentil têtu ? Ça veut dire quoi, un gentil têtu ?
4: Bah, il a raison, mais il met pas de coup de boule. En gros, c'est ça. Il va avoir raison, mais il est soft.
3: Ouais, il a tout à fait raison.
2: Oui, bah, bien sûr. Qu'est-ce qu'elle dit, Amel ? J'aimerais entendre sa version.
3: Ah non, non, je préfère pas vous la passer.
2: Ah, voilà. Donc en fait, t'es un gros casse-pied, voilà. Oh, oui, parce qu'il faut que tout soit fait comme tu veux, parce que sinon tu penses que c'est n'importe quoi, en fait. Si c'est pas comme tu veux, ça marche pas.
3: Si, mais des fois, je peux avoir tort. Mais je le reconnais longtemps après.
2: Ah, longtemps après, c'est-à-dire 10 ans après, quand il y a prescription, en fait. Alors, attention les gars, pour la première fois, on a quelqu'un qui veut un animal, ça serait un mix, c'est-à-dire... Écoutez bien le mix. Le mec voudrait être un chat de Bengale, mais un oiseau. C'est-à-dire ?
3: Alors du coup, l'oiseau pour la liberté.
2: Ouais.
3: Et le chat pour le côté câlin.
2: Ouais, alors t'as pas choisi n'importe quel chat. Le chat de Bengale, c'est pas le truc le plus câlin du monde, hein.
3: Non, mais c'est parce qu'il est beau.
2: Ah oui, c'est d'accord.
4: Comme les requins, c'est beau. Le gars dit n'importe quoi depuis tout à l'heure.
2: Oh non, il veut être. Les chats de Bengale, c'est magnifique, c'est sublime, mais c'est le truc qui t'arrache la joue si tu lui plais pas. Et puis bon, il veut être un oiseau. Bah écoute, c'est super, moi je dis, c'est super. Voilà. Alors, tu veux aussi. Tu as un talent inutile qui m'a fait très, très rire. Ton talent inutile, c'est savoir bouger tes oreilles et retirer tes paupières. Ouais. Ça veut dire quoi ?
3: Je ne savais pas quoi dire. Mais du coup, c'est vraiment des trucs inutiles qui ne servent à rien. Mais je sais faire ça.
2: Ah, tu sais bouger tes oreilles ?
3: Ouais, regardez, je vais bouger mes oreilles. Bougez pas.
2: Ah ouais, putain, c'est vachement
4: c'est
2: bien.
4: Génial. On a tous regardé dans nos enceintes.
2: Ah bah là, c'était super.
4: On aurait dit un chat de Bengale. Ah,
2: c'est un chat de Bengale, dis-moi.
4: C'est 30 millions d'amis, le gars.
2: Aïe. Tu as rencontré Amel à la bibliothèque.
4: En lui faisant cette grimace-là ?
2: En lui faisant les oreilles qui bougent. Et du coup, quand même, dis, tu t'as réussi à l'aborder rapidement, quand même.
3: Grâce à mes oreilles.
2: Grâce à tes oreilles, bah oui, évidemment. Tu lui as montré ce que c'était et elle s'est dit, oh là là là là, je vais étudier ce cas clinique. Et vous êtes mariés depuis août 2025, c'est ça ?
3: C'est ça.
2: C'est magnifique. Bien, mon chat. Mon chat, tu as deux.
4: Chat de Bengale.
2: Mon chat de Bengale, pardon.
4: S'il vous plaît.
2: Mon petit Bengale, écoute bien, c'est la question à 5 points. T'as, je te mets une chanson.
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2: On va jouer au badminton. Écoute bien. Quel est le nom du projectile utilisé au badminton? Comment on appelle le truc qu'on s'envoie?
3: Le volant.
2: Le volant. Bah voilà, j'ai même pas eu le temps de dire le chrono que celui-ci me dit oui. Eh ben oui, c'est le volant. Donc tu as 5 points de plus, tu as 7. Bravo.
4: Bon, Sophie, tu niveau chat de Bengale, au niveau requin, t'es comment toi de ce côté-là?
6: Ni l'un ni l'autre. En
4: ouais. Fait. Ah, je vais te dire, toi t'es Barbie, toi.
6: Non.
4: Notre Sophie est ici Besançon à Morteau. C'est une collectionneuse de Barbie, c'est vrai?
6: Voilà, mais en fait, quand j'étais encore plus jeune, quoi, je veux dire. Voilà, ouais. J'ai toujours été très, très, très Barbie. À chaque Noël, c'était une Barbie, voilà. Donc c'est vrai que j'en ai beaucoup.
4: Bah, t'as tous les accessoires,
6: collection,
4: Barbie.
6: Collectionneuse. Bon, après, c'est pas vraiment le mot.
4: Oh, attends, t'as les accessoires. Camping-car Barbie, chevaux Barbie, oui, voiture Barbie. Excuse-moi.
6: Non, mais plus maintenant du tout. Mais quand j'étais, quand j'avais l'âge de jouer au Barbie.
4: Oui,
6: voilà.
4: Mais nous, on a des dossiers. On peut remonter très loin dans ton enfance et ta vie. Donc, on a des dossiers.
6: Collectionneuse, voilà.
4: J'ai bien compris. Allez, voici la question. Elle arrive. Elle vaut 5 points. Hey, Sophie, on est sérieux là. Ça vaut 5 points. Hein. Ah, tu peux faire une petite remontada sympathique là. La question est la suivante. On a un extrait.
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4: Régine, mais
2: j'adore cette chanson.
4: Quel est le format, quel est le format de papier le plus couramment utilisé pour les imprimantes qu'on a au bureau et les photocopieuses? Top chrono. Le format de papier, tu m'as dit quoi? J'ai bien entendu. Tu as dit A4. Are you sure? A4, forcheur? T'es forcheur?
6: Yes.
4: T'es comme Manu, t'es forcheur? Oui!

0: premier titre du groupe Alphaville en 1984, Big in Japan sur votre radio ici. Allez, dans un instant, nous retrouvons Valérie Damido et Eric Bastien qui sont toujours avec nous, Redine d'ici Gironde et Sophie d'ici Besançon pour le bingo final de l'émission. Écoutez bien et essayez de faire mieux que nos candidats sur votre radio ici.
1: Et nous sommes au taquet avec Nouridine qui a 7, Sophie qui a 6. Nouridine, je le rappelle, qui joue avec Ici Gironde, qui habite à Gradignan, qui est mariée à Amel depuis août 2025, qui est fort occupée le matin, un peu seul aspirateur, qui cherche du travail en tant qu'éducateur spécialisé.
2: Et qui fait des puzzles.
1: Qui fait des puzzles avec des piscines. Et qui veut nager avec les requins tout en ressemblant à un chat de Bengale avec des plumes. Voilà.
2: C'est un joli portrait. Hein.
1: Voilà. Je me suis pas trompé, c'est à peu près ça.
3: C'est à peu près ça, mais vous exagérez un peu.
1: Pas du tout. Alors, j'exagère. Est-ce que ce serait pas plutôt toi qui exagères? Parce qu'il paraît que le jour de ton mariage, voilà, déjà c'est un jour un peu stressant. Tu perds ta veste de costume.
3: Ah là là, quel stress ce journée-là.
1: Mais comment peut-on perdre sa veste de costume quand on va se marier? Explique-moi.
3: Écoutez, en fait, dans la voiture, j'ai déposé ma veste. Bon, déjà, je pense que j'étais déjà stressé. J'ai déposé ma veste derrière, sur le siège arrière.
1: Ouais.
3: Et je pense que sur la route, j'ai dû freiner. Et la veste est venue se glisser sous les sièges.
1: Oh là là.
3: Et du coup, panique.
1: Oh, tu as dû pérorer sur le parvis comme ça de la mairie.
3: Non, en vrai, c'était pas sur la mairie. Du coup, j'étais sur un. Alors, j'attendais son père, il m'a ramené le bouquet pour la voiture.
1: Oh là là.
3: Et ma boutonnière. Et c'est là où je me suis rendu compte qu'il manquait la veste.
1: Oh, là, ça a dû être sympa.
2: Bah, c'est-à-dire qu'au moment de dire oui ou non, il s'est pris une veste.
3: Oh là là. Valérie, faut s'en occuper.
1: Je sais, chérie. Pour ça que je te dis, ne l'encourage pas, ne lui dis pas qu'il est drôle. Je sais, c'est un problème. Tu sais, il y a quand même des auditeurs qui m'ont proposé de m'en débarrasser en montant à Paris.
2: Non, c'est vrai.
1: Alors, écoute, si tu veux te joindre à la troupe qui doit monter, vas-y. Alors,
3: non, moi, je serais d'accord si tu déposes mon dossier chez Koh-Lanta. Je viens vous donner.
1: Je vais faire le maximum. Je reviens de part de vers toi. Alors, nous sommes avec évidemment quelqu'un qui, quand il offre des chaussures à Amel sur Internet, sa femme. Ça le fait déjà rire. Bah, il offre des chaussures à sa femme, c'est hyper sympa.
2: Oui, c'est très sympa sur le principe.
1: Ouais, sauf que non, parce qu'il prend des chaussures à sa taille à lui. Donc, du coup, bah, elle regarde les chaussures, elle fait oh, merci, Minou. Et non, c'est du 44. Voilà, donc elle ne peut pas les mettre. Tu es un sadique.
2: Ah bah, du coup, il s'est pas pris une chaussure, il s'est pris une veste. Voilà.
1: Voilà, alors, oh mon Dieu, mon chat, on va t'encourager pour le bingo. Tu adores ce chanteur. On y va. C'est Daniel, là. Alors, eh oui. Ah, mais tu peux pas comprendre, t'es trop vieux, mon pote.
2: Pardon.
1: Allez, donc, écoute bien le bingo. À mon top chrono, tu auras 10 secondes pour me citer un maximum d'animaux qui vivent dans une ferme. C'est les animaux qui vivent dans une ferme. Voilà, donc tous les animaux de la ferme. Top chrono, 10 secondes.
3: Vache, cochon, agneau, chèvre, cheval, poulain, âne, poule, cousin, canard, bélier.
1: Eh ben, il y en a 11.
2: Waouh.
1: Bravo.
2: Eh ben dis donc, c'est chaud ça pour nous, hein. Sophie, il va falloir battre le record de 11 points, dis donc. On va voir ce que ça donne. Allez, juste une petite dernière anecdote. Un jour en Bretagne, t'as loué un gîte, il a fallu appeler le propriétaire avec ton chéri pour lui indiquer que vous aviez cassé le lit.
4: Et oui.
2: Et comment ça, on casse le lit?
1: Eh ben bravo.
4: Le sommier. Voilà.
2: Ah, rien à voir avec.
4: Gênant. Non, ça n'a rien à voir, mais c'est vrai que c'est très gênant parce que voilà.
2: Ah, oui. Mais non, moi je croyais qu'il y avait eu des folies ce jour-là.
4: Pour trouver des bons arguments.
2: Bien sûr. Bon, Sophie, on a fait un joli parcours, mais là tu l'as compris. Oui. Il faut battre le record de 11 points. Si tu fais 12, voilà, ça peut peut-être le faire. Ça va être chaud, mais on va essayer. Je t'encourage avec ceci. Mamido et François Feldman pour ce titre.
1: Mamido ?
2: C'est pas ça.
1: Mamido.
2: Mamido.
1: Mais
2: c'est votre cousine.
1: Mamido.
2: Qu'est-ce que on me dit que c'est Mamido dans le
1: cas. Mais c'est pas Mamido.
2: Mais si on me dit que c'est. Vous m'avez dit que c'était. Ouais. Ah, ça a été repris par Feynman et Mamido.
1: Ah, c'est pas moi, Mamido.
2: C'est votre cousine,
1: allez,
2: Mamido.
1: Dépêche-toi parce que là, ça va être l'heure.
2: C'est fou, on découvre des trucs aujourd'hui.
1: Allez.
2: Allez, vite, oh là là, 10 secondes, là. Allez, 10 secondes pour me citer un maximum d'animaux de la jungle. Ah, wouh, la jungle ou la savane. 10 secondes, top chrono. Allez.
4: Alors, singe, serpent, araignée, je ne sais plus, éléphant,
2: girafe. Le zèbre, le gnou, le jaguar, le gorille, la gazelle, le crocodile, l'anaconda. Ça ne suffira pas, Sophie, non. Tu l'imagines bien.
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0: Je veux Zaz sur votre radio ici. Et voilà, les meilleurs moments d'Otake, c'est terminé pour aujourd'hui. Nous recommençons demain avec un fan de Johnny, un passionné de pêche, une imitatrice de pantoufles, oui oui, et bien sûr Valérie Damido et Eric Bastien sur votre radio ici.
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0: C'était Tracy Chapman. Vous êtes bien ici.
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0: Bonjour tout le monde, mercredi 12 août, le jour J, celui de l'éclipse tant attendue, un événement astro comme il en arrive très rarement, en moyenne une fois tous les 30 ans. C'est dire si cette journée revêt un caractère très particulier. Pour l'instant, le soleil dort encore avant qu'il ne se lève. La musique d'ici au rendez-vous avec Julien Clerc qui arrive après le journal de 5h. Bonjour Cyril Ardo-Redon.
2: Bonjour Johan Rock, bonjour à tous.
0: Quelque chose me dit que dans ce premier journal de la matinée, on va parler d'éclipse.
2: Évidemment, éclipse, vous le disiez, événement exceptionnel qui arrive tous les 30 ans, voire même parfois un peu moins. On y revient dès le début du journal de 5h.
0: Changer d'adresse gratuitement, c'est possible à condition de savoir comment s'y prendre par ici les économies. Vous êtes dans vos démarches tout à l'heure, 5h13. Et puis, venez nous dire si vous comptez l'observer, cette éclipse ce mercredi, fin de journée. Ça commence aux alentours de 19h15. Quel souvenir vous gardez, si vous en avez un, de l'éclipse de 1999, 0810, 055. 056.
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0: Merci d'être ici ce mercredi. On se réveille ensemble. Il est pile 5h. Le journal Cyril Ardo-Redon. Et aujourd'hui, le soleil va se coucher avant le coucher du soleil.
2: Certains parlent du plus beau crépuscule du siècle. Ce soir, des millions de personnes vont regarder le ciel dans la même direction, vers l'ouest, au moment de l'éclipse. Elle sera partielle pour nous en France. La Lune va cacher le soleil à plus de 90%. C'est l'événement de ce type le plus important depuis 1999. Anne Le Gall, pour profiter du spectacle, il va falloir être au bon endroit et au bon moment.
4: Ce soir, à partir de 19h20, quand le soleil descendra vers l'horizon, il va progressivement être grignoté par la Lune. Vers 19h50, il ne restera plus de lui qu'un croissant très lumineux. Entre 20h15 et 20h30, selon les régions, il sera caché à plus de 90%. Il ne fera pas nuit noire, mais cette éclipse devrait donner l'impression d'un crépuscule avant l'heure, avec un ciel virant à l'orange, les ombres qui s'allongent, les oiseaux qui cessent de chanter et une légère baisse des températures. En France, le phénomène sera plus particulièrement perceptible dans le sud-ouest et dans le nord de l'Espagne où l'éclipse sera totale. Les habitants verront carrément un soleil noir avec une couronne lumineuse. Mais cet alignement parfait de la Lune et du soleil ne va durer qu'une minute 40. Ensuite, le soleil reprendra sa forme ronde juste avant de se coucher pour de bon.
2: Explication d'Anne Le Gall sur votre radio locale ici. Tous les conseils pour observer l'éclipse dans les meilleures conditions et en tout de sécurité sont à retrouver sur ici.fr. Un événement à ne pas manquer car le prochain de ce type en France, ce sera en 2081. Tout le réseau ici est mobilisé pour vous faire vivre cette éclipse avec notamment une émission spéciale de 13h à 13h30.
0: Après plus de 3 semaines, le feu du Gros Vessillon dans le Var est enfin maîtrisé.
2: Maîtrisé, mais pas éteint, indique la préfecture du Var. Près de 400 pompiers restent mobilisés. Les flammes ont parcouru 6300 hectares depuis le 21 juillet sur les communes notamment de Pontevès, Corrence ou Cotignac. Une 60aine d'agriculteurs sont impactés et le préfet du Var leur a promis que l'État serait à leur côté face aux difficultés économiques qui s'annoncent, Sophie Glotin.
5: Oui, les viticulteurs pour commencer, la cave coopérative de Montfort-sur-Argens annonce déjà 10% de volume en moins. Il y a les vignes incendiées et celles qui ont souffert du travail des pompiers selon son président Jean-Marie Porte.
6: Elles ne sont pas brûlées mais impactées par le retardant. Donc aujourd'hui, on ne peut pas vinifier les productions qui sont dessus. On a obligation de faire tomber le raisin au sol.
5: Reste à savoir si les assurances vont prendre en compte ces dégâts collatéraux. Coralie Gauthier, maraîchère à Corrence, sait déjà qu'elle ne sera pas indemnisée. Elle n'était pas assurée pour la perte d'exploitation.
7: Je fais de la vente à la ferme, je livre des paniers, je fais les marchés. Clairement, ça fait 20 jours qu'on ne travaille plus.
5: La maraîchère estime ses pertes à 35 000 euros. Le chiffrage est en cours pour Camille Bossuge. Ses 80 chèvres n'ont plus d'endroit pour aller paître.
8: Aujourd'hui, elles sont dans leur parc. On les nourrit avec le fourrage qu'on a trouvé un peu de partout en France. Donc ça coûte très très cher.
5: Le préfet du Var a écouté toutes les doléances pour à terme proposer des aides adaptées à chaque situation. C'est la promesse de Simon Babre.
9: C'est notre engagement
3: de tout faire pour que les sinistrés soient soulagés dans le quotidien et aient des perspectives de rebond.
5: Avec à 7h un étalement des charges et des aides publiques à venir.
2: Sophie Glotin, ici Provence, sur votre radio locale ici. Aujourd'hui, face aux feux de forêt, 45 départements de la moitié nord et du littoral méditerranéen sont placés en orange pour un risque élevé. Par ailleurs, la quasi-totalité du pays est placée en vigilance orange canicule par Météo France. 75 départements au total, seul le nord-est est épargné.
0: Ici, 5h04, au moins 11 jeunes Français sont détenus en Thaïlande pour trafic de drogue.
2: Des jeunes majeurs de 18 à 20 ans interpellés ces dernières semaines avec des valises pleines de cannabis, alors qu'ils s'apprêtaient à prendre l'avion pour rentrer en France. Lauriane Delanoë, la plupart de ces jeunes disent être tombés dans un piège tendu par des groupes criminels sur les réseaux sociaux.
9: Ces jeunes adultes sont partis en Thaïlande avec la promesse d'un voyage de rêve, tout frais payé. C'est ce que raconte Valérie, la mère de l'un d'entre eux, âgée de 19 ans. Elle a pris la parole sur les réseaux sociaux il y a quelques jours.
10: Mon fils est parti le 30 juin suite à une annonce sur Snapchat. C'était des voyages gratuits. Et à la fin du séjour, tu devais prendre une valise avec des iPhones et aller jusqu'à Londres et en échange d'une rémunération. Donc quand il s'est fait arrêter à Bangkok, il avait une valise, mais pas de téléphone portable, mais de cannabis. D'où la raison pour laquelle il est en détention.
9: Car la Thaïlande vient de durcir sa législation pour contrer la hausse du trafic mondial de son cannabis. L'usage médical de cette herbe y est légal depuis 2022 et les trafiquants internationaux en profitent pour développer une nouvelle route vers l'Europe. Alors depuis mi-juin, les touristes arrêtés à l'aéroport avec du cannabis doivent payer une très lourde amende. Sinon, ils sont placés en détention provisoire. C'est ce qui arrive à ces 11 jeunes Français. Ils risquent jusqu'à 10 ans de prison. En Thaïlande.
2: Et des investigations sont en cours en France pour remonter les réseaux criminels qui organisent ces trafics.
0: Une vague de médailles pour les nageurs français au championnat d'Europe de natation.
2: Un championnat qui se déroule à Paris. Hier soir, la France a décroché l'or sur le relais mixte 4x100 mètres 4 nages. Un peu plus tôt, Maxime Grousset a décroché l'argent sur le 50 mètres papillon et Pauline Mailleux a décroché le bronze sur le 200 mètres d'eau. Un coup d'œil sur le ciel, Johan, et c'est une journée caniculaire qui nous attend.
0: Avec une élévation généralisée des températures et une canicule qui s'étend progressivement sur tout le territoire ce mercredi. Ce matin, les températures seront déjà bien élevées. 20 degrés de moyenne au lever du jour, ce qui est considérable. 23 à Toulouse, 22 à Lyon, 25 à Nantes, 21 dans la capitale. Alors qu'au nord de la Seine, en revanche, on respire un peu mieux qu'ailleurs. 14 degrés seulement ce matin à Charleville-Mézières, 16 à Lille. Et puis cet après-midi, comme attendu, une vague de chaleur extrême qui s'intensifie en France, ce qui donnera 37 à Rennes, on aura 31 à Brest, 35 à Paris, 37 à Bourges. Et en bord de Méditerranée, on relèvera 36 degrés à Montpellier, 37 à Lyon, enfin 38 à Toulouse, 39 la maximale cet après-midi à Bordeaux. Comment ça se passe ce mercredi matin par chez vous? Vous nous envoyez un petit message sur la page Facebook d'ici, température, nom de votre commune et si vous, le cœur vous en dit, une petite photo. Comme tous les jours ici, on fait la météo ensemble.
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0: Ça ne vous aura pas échappé, donc ce mercredi, c'est jour d'éclipse, tiens, pour marquer le coup, toutes les heures. Aujourd'hui, une chanson en rapport avec cet événement unique. Voici Julien Clerc, laissons rentrer le soleil, 5h07.

0: C'est bien ici que vous écoutez votre radio locale, tout près de chez vous. Il est 5h11.
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0: C'est la belle histoire du jour, une histoire vieille de 27 ans, puisqu'elle remonte à la dernière éclipse totale du soleil, le 20e siècle, c'était la dernière, le 11 août 1999, ce jour-là, des centaines de milliers de curieux avaient convergé vers la bande de totalité entre la Normandie et l'Alsace, zone où en France on pouvait le mieux observer l'éclipse. Virginie, à l'époque, avait 25 ans, elle avait fait le déplacement pour l'occasion depuis Toulouse, elle était partie en train retrouver une copine qui vit en Alsace, et une fois arrivée à direction l'esplanade de la commune dans laquelle son ami résidait, ben là, Virginie se rend compte qu'elle n'a plus ses lunettes de protection spéciale éclipse, celle-là même qu'elle avait préalablement achetée chez un opticien quelques jours auparavant. Alors là, qu'est-ce qu'elle fait, Virginie? Elle est paniquée parce qu'elle se dit, ben, je vais passer à côté de ce moment rare. Et ce jour-là, elle a tapé sur l'épaule de son voisin pour lui demander si elle pouvait lui emprunter sa paire de lunettes. Il a été sympa. Il a accepté, ce garçon, ce jour-là de 1999, et ces deux ont partagé une paire de lunettes par intermittence, chacun son tour regardé avec les lunettes. Est-ce que vous me voyez arriver?
2: Allez, dites-moi.
0: Ces deux-là sont ensuite sortis ensemble, et 27 ans plus tard, ils sont mariés. Ils ont deux enfants, aujourd'hui ils vivent en Charente-Maritime, mais pour l'occasion, ce soir, ils seront sur cette même esplanade en Alsace, où ils se sont rencontrés en 99.
2: Alors ce soir, est-ce qu'ils auront une paire ou deux paires?
0: Je leur souhaite, et vous aussi, je vous souhaite. Hein. L'amour, c'est beau, mais enfin, la paire de lunettes, quand même, au préalable, c'est beaucoup mieux pour observer cette éclipse de soleil. À partir de 19h15, on aura l'occasion d'y revenir tout au long de cette journée sur les 44 radios locales de votre réseau ici. En attendant, il est 5h12, l'info d'ici ce mercredi. Eh bien, ça se passe en Provence.
2: Oui, avec le soleil qui a beau s'éclipser quelques instants ce soir, il reste bien présent une majeure partie de la journée. Et il fait chaud, 75 départements en vigilance orange canicule, notamment la Provence, avec donc les personnes âgées qui souffrent particulièrement de la chaleur en ce moment. Reportage dans quelques instants.
0: La musique ce matin, pour vous accompagner, ce sera avec Marine.
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0: 5h13, le moment pour vous d'économiser quelques sous. Avec Valère Coréard. Chaque jour avec vous, un bon plan pour notre pouvoir d'achat. Aujourd'hui, Valère, vous nous dites comment faire son changement d'adresse gratuitement.
4: Il faut dire que c'est fastidieux, la question du changement d'adresse quand on déménage. Et parfois, par manque de temps ou pour ne pas perdre un courrier important, on passe par le service de la poste qui coûte cher, entre 47 et 79 euros. Mais il existe effectivement un bon plan que nous a envoyé Gérard, qui m'a écrit sur le mail parici-les-économies@radiofrance.com. J'ouvre les guillemets. Ce service permet de communiquer la nouvelle adresse gratuitement à tous les services, carte grise, fournisseurs d'électricité, de gaz, CAF et j'en passe. Et l'on reçoit une confirmation du changement de tous les services que l'on a cochés quand ils ont reçu la nouvelle adresse. Pour la carte grise, on reçoit une étiquette à coller sur l'ancienne adresse. Donc pas la peine d'aller payer pour faire un changement de carte et de payer un renvoi de courrier à la poste. Merci, merci beaucoup Gérard. C'est un super bon plan que je ne connaissais pas. Tout est d'ailleurs sur le site service-public.fr.
0: Et vous avez vérifié, j'imagine, Valère, si ce n'est pas trop compliqué.
4: Non, ça va, vous devez vous identifier sur le site Service Public, puis vous saisissez la date d'effet, vos nouvelles coordonnées, les organismes que vous voulez informer. Et c'est parti, et c'est large hein, sur les organismes. C'est vrai qu'il y a les fournisseurs d'énergie, France Travail, la Sécurité Sociale, les caisses de retraite, le service des impôts, ou même le service en charge des cartes grises. Mais vous voyez, là vous savez désormais comment économiser jusqu'à 79 euros, mais aussi gagner du temps, ce qui n'a pas de prix, en profitant donc de ce service gratuit pour changer d'adresse. Vous tapez dans votre moteur de recherche « changer d'adresse, service public », vous arriverez sur la bonne page, et là vous vous laissez guider, c'est vraiment facile. Si vous, comme Gérard, vous avez d'ailleurs des bons plans budget, pouvoir d'achat, pensez à m'écrire parce que, à la fin, ça aide tout le monde. Mon mail, c'est parici-les-économies@radiofrance.com.
0: Merci Valère, merci Gérard. Donc, par ici, les économies, tous les matins, un bon plan pour optimiser votre budget. Tous les conseils, par ici, les économies, à retrouver sur ici.fr. C'est mercredi, il est 5h15.
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0: Et ce mercredi, Météo France place aujourd'hui 75 départements en vigilance orange canicule.
2: La quasi-totalité du pays est concernée, même si dans certains territoires, la chaleur n'est jamais vraiment partie cet été. En Provence, des pointes proches des 40 degrés sont attendues aujourd'hui, avec des nuits très chaudes. Le mercure ne descend pas, parfois pas en dessous des 27 degrés. C'est encore plus dur à supporter pour les personnes les plus fragiles, comme les personnes âgées. Et certaines, bloquées chez elles, comptent plus que jamais mais sur les soignants qui leur rendent visite tous les jours. Rémi Inc.
3: Oui, j'ai rendez-vous avec Alexia. Elle est infirmière depuis 11 ans, depuis 4 ans en libéral. Et tous les jours, elle rend visite à une vingtaine de patients dans Marseille. Des patients qui ont toutes et tous 80 ans ou plus.
6: Bonjour, Basile.
3: Nous sommes chez Basile et Eliane.
6: Allez, venez,
7: je vais me mettre là.
6: Oui, allez-y.
3: Super. Et quand je leur demande comment ils supportent ces fortes chaleurs...
6: Ça me se passe difficilement.
3: Eliane a 88 ans.
6: Mais mon quotidien, il se limite à l'appartement et un peu aller à droite, à gauche pour mes courses.
3: Est-ce que vous avez la sensation que cet été, il est plus dur que les autres?
6: Oui, elle a commencé très tôt.
3: Là, je vois que les volets sont fermés, par exemple.
6: Je vais un peu ouvrir, mais autrement, quand il y a le gros soleil... Je ferme. Après, on a de la déventilation. Disons que si on bouge pas trop, ça va.
3: Alors ça va, oui. Mais il est clair que la visite quotidienne d'Alexia, l'infirmière, est très importante pour Eliane, pour des raisons de santé d'abord.
6: Malheureusement, mes soins de la tête en savent quelque chose, puisqu'il y a une infection qui est revenue et ça m'a beaucoup donné du souci.
3: Et voilà. Ça, c'était à cause de des fortes chaleurs.
6: Oui.
8: Je vais faire les soins au niveau de la tête. Donc voilà, je prépare mes petites compresses.
3: Car en plus des pansements, Alexia est là pour prendre la tension, surveiller les prises de médicaments, vérifier les ordonnances, aider pour la toilette, apprendre à bien gérer son diabète. Et puis, Alexia est là.
6: Moi, j'aime bien le contact du monde, j'aime bien parler. Et malheureusement, ça se réduit de plus en plus. Après, j'ai de bons voisins. Bon, tout le monde est en vacances en ce moment. Hein, mais enfin, je suis bien entourée, mais c'est difficile.
3: Observer, regarder, analyser, le rôle est primordial pour l'infirmière, notamment avec ces fortes chaleurs.
8: À domicile, on voit certaines choses, on détecte certains problèmes, on plie au niveau de la peau les patients au niveau de, disons, du thorax, et on se rend compte que la peau reste figée. Déjà, c'est l'un des signes de déshydratation. Ou des fois, j'ai eu des épisodes où des patients, ils me reconnaissaient à peine. Donc on se dit, ah, il y a un problème là. Donc c'est là où on détecte. Comme ils n'ont pas cette sensation du coup de chaleur et cette sensation de soif, le risque est accru et c'est très très dangereux et on évite certaines hospitalisations.
3: Au cours de sa tournée, Alexia s'est déjà rendu compte par exemple qu'il faisait 37 degrés dans le logement de l'un de ses patients.
2: Le reportage de Rémi Inc, ici Provence.
0: 5h18, ce mercredi, les coulisses télé reçoivent un animateur qui a la bougeotte, Antoine de Maximi, l'homme qui s'invite chez les gens pour mieux dormir chez eux. On le retrouve, Antoine, le temps d'écouter un autre grand voyageur, Bernard Lavillier, on the road again, sur votre radio locale, ici. Merci d'être des nôtres.

0: vous écoutez ici, ravi de vous savoir des nôtres pour démarrer ensemble cette journée. C'est un 12 août qu'ils sont nés, l'ancien footballeur Djibril Cissé, 45 ans aujourd'hui. On souhaite également un bon anniversaire à notre ancien président de la République, François Hollande. 72 bougies, Julien Lepers, ex-présentateur du jeu quotidien Question pour un champion sur France 2, plante une 77e bougie sur son cadeau d'anniversaire. Et puis un 12 août également naissait le chanteur et guitariste Marc Knopfler. Dire Straits, le leader, c'est lui qui a donné le son de ce groupe incroyable des années 80-90. Le 12 août, c'est la journée internationale de la jeunesse, à savoir jusqu'à quel âge on est jeune. 30 ans peut-être.
1: 35 maintenant.
0: Un bon anniversaire à Cyril Ardo-Redon, donc qui fête ses 30 ans aujourd'hui.
1: Merci beaucoup, Yoann.
0: Et puis enfin, c'est un 12 août 1964 que Ian Fleming tirait sa révérence, le créateur de James Bond. 007, la franchise mondiale de cinéma peut-être la plus célèbre au monde. 5h32.
1: Comment ?
0: 5h22, c'est une heure approximative. Une bonne heure en tous les cas pour retrouver les coulisses télé. Ce mercredi, on vous parle de J'irai dormir chez vous, l'émission d'Antoine de Maximi, l'homme qui s'invite chez le particulier aux quatre coins de la planète. C'est son truc à lui, partir à l'aventure équipé d'un micro, une caméra et beaucoup de curiosité sans jamais savoir ce qui va se passer. Et à chaque fois, pour Antoine de Maximi, ça donne des rencontres étonnantes.
2: C'est la ville d'Écunes.
3: Ah ouais ?
2: Ça fait 30 ans que je vis là. Parce que je supporte plus le monde actuel et je suis très bien ici.
3: Tu vis vraiment ici
4: depuis 30 ans. Moi aussi, à l'année.
3: Ah ouais ?
0: Antoine de Maximi a fait du voyage l'objet principal de ses émissions. 23 ans que l'animateur, producteur, baroudeur parcourt le monde, dont 16 passés sur France 5. Il y a 5 ans, il a quitté le service public, son baluchon sous le bras, pour s'installer sur RMC Découverte. Rétrospectivement, une évolution qu'il ne regrette pas.
5: Je suis beaucoup plus libre, c'est certain. Puis j'ai aussi dû me battre pour conserver ce que je voulais mettre dedans. Et en fait, ils n'étaient pas interventionnistes, ils étaient frileux. Ils avaient peur que le programme perde du public. Donc, ils voulaient toujours que ça soit trop court. Et là, on regarde les courbes qu'on a sur RMC Découverte, et c'est des courbes, même quand l'émission fait 1h50, ça ne fait que monter. À l'époque de France 5, il y avait des débats qui parfois pouvaient être un peu houleux parce qu'ils voulaient couper des choses en considérant qu'on s'ennuyait. Et moi, je disais qu'on s'ennuyait pas.
0: Et on s'ennuie rarement avec Antoine. Tiens, avant de raccrocher le téléphone, j'ai demandé au Globetrotter qui voyage tout au long de l'année où il partait cet été.
5: Alors, pendant l'été, eh bien, on continue à se promener, mais on va voir ses copains en France sans prévoir quoi que ce soit et on va pas à l'étranger. Et en fait, les vacances, qu'est-ce que c'est pour tout le monde ? C'est pas faire la même chose que ce qu'on fait le reste de l'année. Et en revanche, il y a des trucs que je fais jamais, qui consistent à aller faire traîner un peu dans une grande surface. Et ben, ça m'arrive de le faire en vacances, avec plaisir.
0: En attendant la fin des vacances et le retour des inédits, toute la collection des épisodes de J'irai dormir chez vous à retrouver sur la chaîne YouTube qui porte le même nom. Nous sommes le mercredi 12 août, cette date, on l'a dans le viseur depuis des mois, l'éclipse solaire, comptez-vous l'observer ? Oui, comment ? Avec qui ? 0810 055 056, venez nous dire ce que vous avez prévu de faire en cette journée très particulière, vous connaissez le principe. Dès lors que vous passez sur l'antenne, vous repartez avec votre paqueté. Voici Marine, escroc à 5h25, bon réveil.

0: Nouveauté ici, c'était Marine. Avant les infos de 5h30, c'est le moment de voyager un peu et dans le temps avec vous Stéphane Bern. Ce matin, direction l'époque où Christophe Colomb se servait du ciel comme d'une arme.
1: Cette fois, Colomb n'ouvre pas de route. Il est bloqué et affamé. Et pour survivre, il va transformer une éclipse en chantage cosmique. Du bluff niveau poker, avec l'une en guise de jeton. Jamaïque 1504. Les deux dernières caravelles de Christophe Colomb sont échouées sur la côte, rongées par le sel et les vers. Impossible de repartir. Les hommes tiennent à peine debout, la faim s'installe et l'aide tarde. Autant dire que niveau room service, on est plus proche de Koh Lanta que du Club Med.
2: Le bonheur, si je veux.
1: Au début, les autochtones partagent leur nourriture. Puis ils se lassent. Trop de bouches à nourrir. Les réserves diminuent. On passe doucement de bienvenue à... Bon, vous avez une date de départ ou pas ?
3: On peut peut-être finir nos verres.
1: Colomb, lui, n'a plus beaucoup d'options. Alors, il fouille au fond du sac et tombe sur un livre, un almanach d'astronomie. Une date attire son attention. En février 1504, une éclipse de lune est annoncée. Le plan est risqué, mais brillant. Le soir venu, Colomb fait venir les chefs. Son dieu, dit-il, est furieux. Et il en donnera la preuve dans la nuit. Ambiance. Et si vous ne coopérez pas, je coupe la lumière. Et voilà que la nuit tombe. La lune s'élève, puis lentement, elle s'efface. Une ombre la grignote, elle rougit, elle disparaît presque. Effets spéciaux dignes d'Hollywood, sans budget et 100% naturel. La panique gagne, on supplie Colomb, on lui demande d'arrêter ce prodige. Lui disparaît dans sa cabine, il laisse durer, puis revient au moment précis où l'éclipse s'achève. Le lendemain, les vivres affluent.
4: Ah voilà. Date de livraison, ce soir minuit.
1: Bien utilisé. La connaissance peut parfois faire plus d'effets qu'une armée. Comme quoi parfois, il suffit juste de décrocher la lune. Littéralement.
0: À demain, Stéphane Bern. Ici, évidemment, chaque mercredi, ici donne la parole à un ou une...

0: Bessillon dans le Var est désormais maîtrisé, c'est ce qu'annonce la préfecture. Il n'est toutefois pas éteint, près de 400 pompiers restent mobilisés. Au total, 6300 hectares ont été parcourus par les flammes depuis le 21 juillet. Dans ce contexte, le Premier ministre Sébastien Lecornu missionne 7 parlementaires pour proposer de nouvelles mesures contre les feux de forêt, comme de nouveaux moyens aériens ou une évolution du budget des pompiers. Les conclusions sont attendues fin septembre. Face aux feux de forêt, 45 départements de la moitié nord et du littoral méditerranéens sont placés en orange pour un risque élevé. Face à la canicule, la quasi-totalité du pays, 75 départements, sont en vigilance orange aujourd'hui selon Météo France. Le ministère de la Transition écologique réunit aujourd'hui le comité de suivi hydrologique et les préfectures de région pour faire un état des lieux de la sécheresse. Actuellement, 62 millions de personnes, soit 94% de la population de métropole, est concernée par une restriction sur l'eau potable. Et puis 3 médailles françaises au championnat d'Europe de natation, l'or sur le relais mixte, 4x100 mètres 4 nages, l'argent sur le 50 mètres papillon pour Maxime Grousset et le bronze pour Pauline Mailleux en 200 mètres d'eau.
1: Vous écoutez ici, 5h32 ce mercredi, c'est donc un événement qu'on ne vit qu'une ou deux fois dans sa vie.
0: Une éclipse totale en Espagne, partielle à plus de 90% chez nous en France. La dernière comparable, c'était en 1999. La prochaine de ce type dans l'Hexagone, ce sera en 2081. Des millions de paires d'yeux seront donc braqués dans la même direction ce soir à partir de 19h20. Mais attention à ne pas prendre de risques inutiles. Anne Le Gall, la protection des yeux est indispensable.
2: Selon un sondage récemment réalisé par un opticien, 8% des Français ignorent encore les risques qu'il y a à regarder le soleil sans protection. Le risque est pourtant clairement connu et documenté. C'est celui d'une brûlure de la rétine. Ce soir, pas question donc de tenter d'observer l'éclipse sans les lunettes noires en carton réglementaire. Surtout, rappelle Olivier Lasvernias, le président de l'Association française d'astronomie, ne bricolez pas d'autres protections et n'utilisez pas vos lunettes de soleil habituelles.
3: Les lunettes de soleil, c'est fait pour regarder le paysage, pas du tout pour regarder le soleil. Et le soleil, ce qu'il faut comprendre, c'est que ça détruit la rétine sans douleur instantanément. Si vous fixez le soleil comme ça, ça fait une loupe, exactement comme Hergé l'a très bien dessiné dans le Temple du Soleil de Tintin. Les rayons du soleil sont concentrés et ils brûlent le fond de la rétine. Donc la sécurité, c'est très simple, c'est d'avoir des lunettes spéciales éclipse qui laissent un 100 000ème de la lumière et du soleil pour vraiment filtrer.
2: Et il faut conserver ces lunettes durant toute l'éclipse, même quand le soleil est caché à plus de 90%. En 1999, lors de la dernière éclipse totale en France, le ministère de la Santé avait recensé un peu plus de 250 lésions des yeux.
0: Explication d'Anne Le Gall et dossier complet sur l'éclipse, où et comment l'observer à retrouver sur notre site ici.fr et de 13h à 13h30 sur votre radio locale. 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C'est donc à vivre sur votre radio locale ici. Dans le ciel, Johan, il y a donc une éclipse, mais il y a également du soleil avec une vague de chaleur extrême qui s'intensifie en France.
1: Oui, avant de s'éclipser en fin de journée, il va taper fort le soleil aujourd'hui, avec au lever du jour en moyenne ce matin 20 degrés. On respire quand même un peu mieux au nord de la Seine, par exemple à Lille, avec 16 degrés, à Charleville-Mézières 14 degrés. Puis pour le reste, ce matin, quelques températures, 23 à Toulouse, 22 à Lyon, 25 à Nantes, 21 à Paris. Puis cet après-midi, donc le mercure qui va monter d'un cran, ce qui donnera 37 à Rennes. On aura 31 en milieu d'après-midi à Brest, 35 à Paris, 37 à Lyon, 39 la maximale à Bordeaux. Et chez vous, comment ça se passe? Vous nous l'écrivez en nous postant vos petits messages sur la page Facebook d'ici, comme l'a fait Paco, qui vit à La Tronche, c'est en Corrèze. Chez lui, il fait 17 degrés. Il nous écrit, ça va chauffer, protégez-vous et restez vigilants. Merci Paco. Alexandre, lui, vit à Saint-Martin-le-Vinou, c'est dans le sud-ouest. Ciel dégagé ce matin, 21 degrés, enfin 22 degrés relevés chez Lionel à Limoges. Tous les jours ici, on fait la météo ensemble.
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1: Et en cette journée d'éclipse solaire, venez donc nous raconter sur l'antenne ce que vous avez prévu de faire en cette fin de journée. 0810 055 056. Il est là ce matin, George Benson, Give Me The Night. Vous êtes bien ici, il est 5h36.

0: Vous écoutez ici, c'est mercredi, au plus près de votre quotidien, dès le matin, il est 5h39.
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0: Et vous le savez, ici, tous les jours, tous les matins, on évite les arnaques. Aujourd'hui, Cyril, on parle de ces personnes qui tentent de se faire passer pour des gendarmes.
2: Oui, avec des appels téléphoniques très crédibles. Tout fait vrai, le nom sur le téléphone, la personne au bout du fil. Sauf que, vous en doutez, c'est une arnaque. Aude Raso nous dit tout dans quelques instants.
0: Et dans les prochaines minutes, on a rendez-vous avec Monsieur Eddy. Reste là, Eddy.
2: Il veut partir.
0: Bonjour, la moindre des politesses, Monsieur Eddy Mitchell arrive dans vos oreilles dans les prochaines minutes. Pour l'heure, 6h20, on accueille Marie. Bonjour Marie.
3: Coucou Johan, ça va?
0: Bonjour Marie.
3: Bonjour Cyril.
0: Vous nous appelez d'où Marie ce matin?
3: Je triche un peu, normalement j'habite à Nîmes, mais j'appelle des Hauts-de-Seine.
0: Bien, quel est le programme de cette journée pour vous Marie?
3: Sur vivre au chaud.
0: Mais est-ce que vous êtes équipée pour survivre au chaud en cet été caniculaire?
3: Non, je pense qu'on fait une transformation en cours de route, parce qu'à force, depuis le temps que ça dure.
0: Donc ventilo, climatisation, système D?
3: Oui, tout. Puis je crois qu'on finit par s'habituer, mais j'ai de l'entraînement là où j'habite normalement, ça va.
2: Oui, à Nîmes, c'est l'un des endroits où il fait le plus chaud en France, souvent. Ouais.
3: L'enfer sur Terre.
2: Peut-être pas non plus, c'est une très belle région, mais oui, il fait souvent chaud.
3: Oui. Ça dépend. Allez-y, là, quand il fait très chaud comme ça.
0: Marie, qu'est-ce qui est prévu?
3: Ça fait du bien de remonter un petit peu, voilà.
0: Qu'est-ce qui est prévu pour cette fin de journée en ce mercredi d'éclipse solaire?
3: Regardez l'éclipse surtout, c'est ça.
0: Vous êtes équipée, vous avez les lunettes, les fameuses.
3: Bon,
0: très bien.
3: Oui, je les ai. Des vrais, j'ai rien bricolé, j'ai pas fait de bricolage bizarre. J'ai pas
0: très
3: tenté le carton,
0: On est paré. Une éclipse en solo ou vous serez accompagnée ce soir?
3: Non, je suis en famille. Je suis revenue un petit peu pour voir ça en famille.
0: Justement pour profiter de l'événement. Écoutez, on vous souhaite de profiter le mieux possible de cette éclipse solaire, une fois tous les 30 ans, voire même un peu plus, comme le disait Cyril.
3: Ça fait 27.
0: 27 ans.
2: 27. Bon, la prochaine, 81.
0: Bon, voilà, vous serez là, Marie.
3: Non, en quoi? Je ne sais rien, je serai peut-être unifiée d'ici là.
0: Bon, en attendant, on va vous envoyer le paqueté, il arrive chez vous dans les prochains jours. Je vous souhaite une belle éclipse, belle journée.
3: Merci beaucoup.
0: Et à très bientôt sur l'antenne.
3: Bonne journée, Johan, bonne éclipse.
2: Bonne journée.
0: 5h41, vous êtes bien ici.
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0: 5h42, chaque matin ici, c'est pas vrai, votre rendez-vous anti-arnaque ce mercredi. Aude Raso, si le numéro des gendarmes s'affiche sur notre téléphone, ce ne sont pas forcément les gendarmes qui nous appellent.
7: Oui, je vous fais le scénario, votre téléphone sonne, le numéro est bien celui d'une gendarmerie, là pas loin de chez vous, le nom de la gendarmerie s'affiche carrément, même parfois sur le téléphone, et voilà cet officier au bout du fil, il vous parle comme un gendarme, il est très crédible, et il vous raconte une histoire inquiétante, une plainte a été déposée contre vous, où vous devez régler plusieurs centaines d'euros de contraventions. Si vous y croyez, et c'est difficile de ne pas y croire, surtout quand on panique un peu, plusieurs scénarios sont possibles, mais à l'arrivée, vous tomberez toujours sur quelqu'un qui essayera, d'une manière ou d'une autre, de vous soutirer vos informations bancaires, voire même vous piquer votre carte bleue. Il y a carrément des faux coursiers qui viennent jusque chez vous pour la récupérer. Une chose à garder en tête toujours, ni la gendarmerie, ni la police ne vous demanderont jamais d'informations bancaires, jamais.
0: Alors Aude, comment savoir très concrètement si on a vraiment des gendarmes au bout du fil?
7: Mais généralement déjà, quand la gendarmerie vous appelle, c'est plutôt en numéro masqué. Dans tous les cas, ce que je vous conseille, et je donne exactement le même conseil d'ailleurs quand c'est la banque qui vous appelle, vous raccrochez poliment et vous rappelez. Donc le 17, si vous voulez les gendarmes ou la police, vous demandez à parler à la personne qui était censée vous parler au départ et vous serez très vite fixé. Question que vous vous posez peut-être, comment l'escroc a-t-il fait pour faire s'afficher le vrai numéro des gendarmes sur votre téléphone? Ça, j'en ai déjà parlé. En fait, ils ont un logiciel tout bête et ils trafiquent le numéro qui s'affiche. C'est vraiment tout simple et c'est dévastateur.
0: À bon entendeur. Merci Aude Raso. Tous les liens utiles de C'est pas vrai, votre rendez-vous anti-arnaque à retrouver sur ICI.fr à l'onglet Arnaque. Justement, avec un S, Arnaque. Dans le monde merveilleux du vivant, Ce mercredi, il sera question d'oiseaux préhistoriques, ceux qui peuplaient notre planète il y a un peu plus de 150 millions d'années. Ici, on apprend tous les matins. Pour l'heure, voici Oshi, je partirai sur votre radio locale. Bon début de journée, il est 6h moins le quart.

0: Restez donc avec nous. Vous avez choisi ici et vous avez bien fait. Il est 5h47. Et soyez les bienvenus dans le monde merveilleux du vivant. Aujourd'hui, on revient sur la planète Terre, il y a 150 millions d'années, rencontre avec un dinosaure. Bonjour Benoît Prospero.
1: C'est pas moi, le dinosaure, c'est le ptérodactyle. Bonjour à toutes et tous. Petit rappel pour tout le monde, le ptérodactyle, alors, c'est le dinosaure qui vole, vous savez, avec deux grandes ailes et un long bec pointu. Au programme, bêtises, taille et naissance. Et donc, première chose à savoir, on a dit une bêtise. Hein. Contrairement à ce que l'on pourrait croire, le ptérodactyle n'est pas un dinosaure, mais un ptérosaure, c'est-à-dire un reptile volant. Et au passage, pourquoi ptérodactyle? Vous savez ça? En fait, c'est le père de la paléontologie, Georges Cuvier, qui l'a nommé officiellement en 1809 ptérodactylus, signifiant doigt en aile. Doigt comme des doigts, quoi.
0: Et ici, le mot « aile » s'écrit A-I-L-E-S, comme les ailes d'un oiseau.
1: Exactement. Et juste pour info, sachez que Georges Cuvier, c'est pas n'importe qui. C'est grâce à lui que l'on a commencé à comprendre que des espèces entières d'animaux avaient vécu sur Terre avant nous et avaient disparu. Rien que ça. On referme la parenthèse. Deuxième chose à savoir, contrairement à ce que l'on pourrait penser, les ptérodactyles sont des ptérosaures de petite taille puisqu'ils ne dépassent pas un mètre d'envergure, contrairement aux grands ptérosaures de la fin du Crétacé, comme le pteranodon, par exemple, le célèbre, qui pouvait atteindre une envergure de 7 mètres.
0: Et c'est déjà un bel oiseau.
1: Ah ben ça oui, hein. Et à propos d'oiseaux, troisième chose à savoir, les oiseaux ne peuvent voler qu'à partir du moment où ils ont atteint une taille quasiment adulte. Une règle qui vaut pour tous les vertébrés volants, sauf pour les ptérodactyles, qui pouvaient quant à eux voler dès leur naissance. Nom d'un canard en short, le monde vivant est merveilleux. Et un immense merci à l'excellent paléoanthropologue Ronan Alain pour le partage de ses connaissances. Pour plus d'infos, rendez-vous sur le site du Muséum National d'Histoire Naturelle, mnhn.fr.
0: C'est comme ça, tous les matins, on se rapproche un peu plus près de la nature avec Benoît Prospero et son monde merveilleux du vivant.
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0: 6h-10 à la une de la presse. Comme tous les mercredis à cette heure-ci, un libraire vous recommande son roman préféré de l'été.
3: Et ce matin, on part en région parisienne à la librairie Espace Pierre Lecut où nous attend Sophie.
0: Bonjour Sophie Foulon. Sophie ?
4: Sophie, bonjour.
0: C'est quoi pour vous un bon libraire?
4: Pour moi, c'est quelqu'un qui n'a pas pour objectif de vendre absolument des livres, c'est de donner le livre qui convient au client qui vient chercher. C'est-à-dire que c'est pas forcément un livre que je vais avoir et que je vais aimer, que je vais conseiller au client, c'est le livre qui va lui correspondre.
0: Ce métier, vous l'avez choisi?
4: Non, il est venu à moi. En fait, au départ, j'ai jamais été rêvé d'être libraire. C'est après des études d'histoire, j'étais destinée au professorat et ça n'a pas marché, donc on m'a proposé une formation de libraire et puis je suis partie là-dedans, quoi. Mais c'était vraiment un pur hasard.
0: Est-ce qu'il y a des livres qui ont changé votre vie ou en tous les cas votre façon de la voir?
4: Oui, par exemple la lecture de Paul Auster. Ça m'a bouleversée. En fait, moi, je suis surtout fan de tout ce qui est voyage, histoire, etc. Et ça me permet de lire des histoires comme ça qui m'ouvrent l'esprit et qui me donnent envie de voyager et de connaître mieux le monde.
0: Rappelons-le, Paul Auster, c'est un auteur new-yorkais.
4: Oui, c'est un auteur new-yorkais qui a une écriture que je trouve magnifique pour moi et à chaque fois il aborde des thèmes qui me touchent à chaque fois, quoi.
0: Alors aujourd'hui, c'est pas de Paul Auster dont il sera question dans votre recommandation, mais de l'ardente et très secrète Miles Franklin d'Alexandre Lapierre. Qui est d'abord ce Miles Franklin?
4: Alors Miles Franklin, on peut en penser que c'est un homme, mais en fait c'est une femme qui a en fait pris un pseudo pour être éditée. En fait, c'est une autrice connue dans le monde entier, mais pas du tout en France. Et là, l'intérêt de l'autrice, ça a été de nous faire découvrir justement cette autrice et de nous raconter en fait toute l'histoire de cette femme qui a eu un parcours assez extraordinaire.
0: C'est donc une biographie ?
4: Ouais, c'est une biographie. Et puis, c'est aussi un livre de voyage parce que, en fait, on est en Australie, on est aux États-Unis, on est en Europe. Dans ce livre, on voyage beaucoup, on côtoie beaucoup de gens différents, etc. Donc, c'est, en fait, c'est une biographie, mais avec beaucoup d'autres éléments qui font que la lecture est vraiment plaisante.
0: Qu'est-ce qui fait le trait de caractère principal de cette Miles ?
4: C'est une femme qui, en fait, au départ, est issue d'un milieu fermier et, en fait, elle va connaître tout de suite un succès extraordinaire, mais sauf que quand on va s'apercevoir que c'est en fait une femme, elle va être un peu rejetée. Donc, comme elle a l'écriture chevillée au corps, elle va tout faire pour continuer à écrire. Et en fait, au final, elle va devenir vraiment connue. Mais en fait, l'écriture a toujours été son leitmotiv. Et à chaque fois, c'était une force de caractère qui, tout ça au service de son écriture.
0: L'ardente et très secrète Miles Franklin d'Alexandre Lapierre. C'est donc le choix ce mercredi de la librairie Espace Pierre Lecute à Hermont, qui fait partie du groupement des librairies Ensemble. Merci Sophie Foulon d'avoir été avec nous ce matin.
4: Merci, bonne journée.
0: Ce mercredi, Muriel Jordan s'apprête à se poser une question. L'appli Tricount peut-elle ruiner une amitié ? C'est quoi une appli Tricount ? Bon, on va tout vous expliquer dans un instant. Le temps d'écouter Eddie Mitchell et sa dernière séance ici, 5h53.

0: Vous écoutez ici, c'est mercredi, avant de retrouver le journal de 6h sur votre radio locale. Chaque jour, les curieux de Muriel Jordan s'arrêtent sur une tendance, un phénomène de société. Ce matin, Muriel, on va s'intéresser à une appli qui permet de partager les frais entre amis.
1: Oui, vous avez remarqué comme ces applis de partage de frais sont devenues à la mode. Dès que des vacances, un apéro, une sortie, un trajet est organisé entre potes, il y en a toujours un pour dégainer son appli Tricount. L'appli qui fait les bons amis. Chacun indique ce qu'il a dépensé, on voit apparaître les dépenses collectives et elle calcule ce que chacun doit ou ne doit pas aux autres. C'est la parade à la copine radine qui participe jamais à rien, ou au pote resquilleur, ou à la cousine totalement nulle quand il s'agit de faire la compta. Mais est-ce que ça peut foutre le bordel entre potes? C'est la question que je suis allée vous poser dans la rue.
2: Je pense que oui, parce que justement on est parti avec des copines. Il y en avait certaines qui buvaient de l'alcool, il y en avait certaines qui fumaient des cigarettes. Mais il y a quand même des trucs qu'on mange pas, qu'on se retrouve à payer, donc ça peut foutre le bordel, effectivement.
1: Eh oui, hein, vous voyez, ces outils prônent la réalité, la rationalité, l'efficacité, mais ne nous protègent surtout pas des embrouilles entre potes pour une histoire de saucisses ou de merguez achetée. Hein. S'il y a engueulade, aucun SAV ne prévoit d'arranger les choses.
0: Et ce qui rend ce type d'appli encore plus attractif, c'est qu'elle propose aussi de faire des virements vers un compte bancaire.
1: Oui, par exemple, si vous organisez une grosse teuf, Tricount vous propose d'envoyer un lien à chaque invité avec le montant à rembourser. Il clique et il fait sa participation par virement. Mais ça reste quand même un casse-tête, comme l'expliquent ces trentenaires.
3: On a déjà fait des Tricount, effectivement, et c'est vrai que c'était toujours un peu les mêmes qui payaient. Et donc, ça restait dans le rouge et on était obligé de réclamer les sous, en fait, des mois.
2: Pour relancer, en fait.
3: Pour relancer, donc...
2: Tu vas payer souvent toi-même à avancer l'argent et ensuite à devoir attendre qu'on te rembourse et à te dire, tiens, est-ce que je suis censé lui rappeler qu'il me rembourse ou est-ce que je vais laisser un peu passer le temps?
4: C'est pour ça que les intérêts ont été inventés.
2: Tu peux payer des intérêts si on te donne des sous pour un dîner?
4: Il y a une deadline et si l'invité ne règle pas avant cette date-là, on augmente la facture et il n'est plus invité.
1: Et sur TikTok, l'humoriste Sophia Titrit racontait en décembre dernier la mésaventure d'une de ses amies à cause justement de cette appli Tricount.
5: On est bien d'accord, si t'invites quelqu'un à manger chez toi, tu ne lui fais pas payer. Peut-être que je suis folle, mais si tu invites les gens chez toi, c'est que tu es en mesure de les nourrir. Et puis, franchement, je sais que voilà, c'est la crise et tout, mais un plat pour, je sais pas, 3 personnes, 5 personnes, 8 personnes, il n'y a pas tant de différence genre dans les ingrédients et tout. C'est de la folie. Parce que là, c'est un truc qui est arrivé à ma pote. Le pire, c'est que mon ami et tous les invités ont contribué au repas. Genre, ils ont tous ramené quelque chose, tu vois, un dessert, un plat, des boissons. Et l'hôte, à la fin, leur a quand même envoyé un Tricount. C'est de la folie, on a perdu le sens de l'hospitalité, c'est grave.
1: Ouais, je sais pas si j'ai très envie d'aller dîner chez mes potes ce soir. Bref, ces tendances de vouloir partager les frais entre potes, mais attention, en cas d'embrouille à cause de l'argent, votre pote pourra toujours plaider la légitime dépense.
0: À demain, Muriel Jordan, ici.fr pour retrouver toute la collection des ces tendances. 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À 13h, rendez-vous pour une émission spéciale, édition spéciale Éclipse avec toute la rédaction. En attendant, ici matin, à vos côtés. Bonne journée.
6: Ouais, 5h59 et 30 secondes, celui qui s'éclipse, c'est quand même vous, Johan Rock. Merci, puis bon réveil pour demain matin à partir de 5h sur Ici Pays d'Auvergne.
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6: Il est 6h du mat et nous sommes le 12 août. Il ne s'est pas éclipsé les biens avec nous ce matin. Célestin Navarro, bonjour.
8: Bonjour Jean-François, bonjour à tous.
6: Alors attention, on va appuyer sur le bouton, ça va être tout noir. La lune passe devant le soleil aujourd'hui. Hein.
8: À vos lunettes pour observer l'éclipse ce soir. Alors chez nous, elle ne sera pas totale, hein, mais on n'est pas loin. Plus de 94% du soleil sera masqué par la lune. Et forcément, un peu partout en Auvergne, les associations d'astronomie proposent des observations. C'est le cas de Deneb, hein, pour découvrir les étoiles et la nature en Bourbonnais. Son président, Jean-Paul Favier, nous donne rendez-vous au public à Noyant-d'Allier, au Belvédère.
9: À partir de 19h26, on a la Lune qui va apparemment commencer à toucher le Soleil, et puis petit à petit, qui va grignoter, donc on va commenter cette progression. Le maximum, ce sera vers 20h26, et à ce moment-là, à Noyant-d'Allier, on aura 94% du Soleil qui aura disparu. Si on n'a pas de lunettes et qu'on n'est pas sur le site, on observe, disons, un crépuscule précoce. Ça promet un beau spectacle parce qu'on aura, à un moment donné, on n'aura plus qu'un croissant de soleil. À ce moment-là, sur les bords du soleil, avec de bons yeux, on verra peut-être des petites éruptions, ou peut-être aussi à la surface du soleil, des taches solaires. Mais actuellement, il n'y en a pas beaucoup. Les taches solaires sont des signatures de phénomènes électromagnétiques qui se produisent à l'intérieur du soleil.
8: Alors, avec un soleil caché à 94% chez nous, c'est beau, mais ce n'est pas une éclipse totale. Pour l'observer, il faut aller en Espagne. Et c'est ce qu'ont fait une quarantaine de passionnés du club d'astronomie de Cournon d'Auvergne, dans le Puy-de-Dôme. Ils ont pris la direction de Burgos, au nord de l'Espagne, et parmi eux, Myriam. Elle organise ses vacances en fonction des éclipses. Ça fait des années qu'elle les étudie.
10: La Terre est inclinée de 23,5 degrés sur son axe et la Lune est inclinée de 6 degrés par rapport à cet axe. Donc ça veut dire que l'alignement parfait Terre-Lune-Soleil ne se fait pas à chaque nouvelle Lune et à chaque pleine Lune. Voilà pourquoi on n'a pas des éclipses à chaque fois. Il y en a une encore en 2027 et encore une autre en 2028. L'année prochaine, elle sera également en Méditerranée, les pays d'Afrique du Nord et l'Égypte. Donc, je suis en train de programmer une croisière pour aller la voir.
8: Bon, et pour ceux qui restent en Auvergne ce soir, on vous a mis les meilleurs spots sur notre site internet ici.fr.
6: Il a sorti son 9 mm et s'est pris un an de prison.
8: Jugé en comparution immédiate en début de semaine pour des faits qui datent de jeudi, ça s'est passé à Montluçon. Un homme de 31 ans donne rendez-vous à deux personnes pour vendre du tabac. Il y a un différend qui éclate sur le prix. Il sort son pistolet et tire, des balles à blanc. En plus de ça, l'arme s'enraye. Il est maîtrisé. Ce n'est pas la première fois qu'il est condamné. En plus de la prison, il écope d'une interdiction de porter une arme pendant 15 ans. La piscine de Châtel-Guyon a fermé pendant 3 heures hier. Un homme d'une soixantaine d'années a fait un malaise cardiaque. Alors, il n'était pas dans l'eau, il était allongé sur sa serviette. Les maîtres nageurs ont apporté les premiers secours avant l'arrivée des pompiers. Ils ont tenté de le réanimer pendant 1 heure avant de le transférer en urgence au CHU de Clermont-Ferrand.
6: Les thermes de la Bourboule dans le Puy-de-Dôme, aux petits soins avec les sinistrés des feux en Gironde.
8: Le nouveau maire de la Bourboule propose de prendre le reste à charge pour les cures thermales, que ce soit pour les sinistrés de Gironde, mais également pour les habitants qui ont inhalé des fumées. Les thermes de la Bourboule, spécialisés dans les voies respiratoires. La Sécurité sociale ne rembourse pas l'intégralité des cures thermales. Il y reste bien souvent une centaine d'euros par cure. Le maire cherche aussi des solutions pour les hébergements. 78 départements en vigilance orange canicule aujourd'hui. Le Puy-de-Dôme et le Cantal, ce sera à partir de midi. L'Allier, c'est déjà le cas depuis lundi. Et comme à Moulins, Montluçon ouvre une salle pour se mettre au frais. La grande et belle salle du Palais des congrès, rebaptisée pour l'occasion Refuge Climatique. Elle est ouverte ce matin de 8h à midi et de 14h à 17h pour se mettre au frais.
6: Et puis Célestin, c'est la grosse déception pour l'athlète clermontois Yann Chaussinan.
8: Il était en finale du lancer du marteau hier soir au championnat d'Europe d'athlétisme à Birmingham en Angleterre. Avec 2 jets dans les filets, un 3e lancé à 76 mètres, il finit 9e, alors que seuls les 8 premiers avaient droit à 3 lancers supplémentaires. Une désillusion pour Yann Chaussinan au micro de France Télévisions.
11: Je suis déçu parce que je suis déçu de moi-même de m'entraîner aussi dur toute l'année pour au final faire des erreurs débutants sur un championnat comme ça. Je me sentais bien, je pense que je me suis bien préparé pour le championnat, de faire 2 cages, de vouloir assurer un jet au 3e, bon, ça n'a pas suffi. Déçu de ne pas pouvoir être à la bataille avec les autres parce qu'il y a quand même du gros niveau cette année sur des Europes. Le Hongrois qui est quand même au-dessus, mais il y avait une belle place à aller chercher. Donc, voilà. pour être vulgaire, ça fait chier. Parce que vraiment, je n'étais pas venu pour ça et vraiment déçu.
8: Ouais, la déception de Yann Chaussinan, on l'entend. Hier, il y avait aussi les qualifications pour le saut à la perche féminin. Les 3 Françaises sont qualifiées pour la finale. Et parmi elles, Marie-Julie Bonin, elle détient le record de France. Et elle vient de rejoindre au printemps le club de Clermont-Ferrand.
6: Bonne nouvelle.
8: Et puis, record de fréquentation pour le Festipal. 1235 visiteurs samedi dernier pour le festival consacré aux dinosaures sur le site du parc Paléopolis. C'est 30% de plus que l'année dernière. Le Paléopolis qui propose des nocturnes tous les mercredis soirs du mois d'août.
6: Si vous faites plaisir à votre copine pour le resto, vous dites ce soir chérie, on dinosaure. Vous l'amenez au pal, vous verrez, c'est pas mal.
8: Je proposerai.
6: On ira tout à l'heure à 7h20 d'ailleurs. Dans les conditions, on retournera au pal.
8: Bon, il va faire très chaud aujourd'hui.
6: Oui, on le signale. Attention, plaisantez pas avec ça. Aujourd'hui, c'est canicule et c'est très très chaud.
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6: Une journée très très chaude, bien ensoleillée, peu de vent en plus pour rafraîchir tout ça. La chaleur qui va devenir particulièrement éprouvante cet après-midi. Dans l'Allier, c'est du grand soleil, de forte chaleur, jusqu'à 36, 38 degrés dans les plaines, dans le Montluçonnais, le Molinois. Pour le Puy-de-Dôme, c'est très chaud, bien ensoleillé, compté entre 35 et 37 degrés. Il fera un petit peu plus frais en altitude. Pour la Haute-Loire, c'est un soleil dominant avec des chaleurs entre 32 et 36 degrés selon l'altitude. Température plus élevée dans les vallées. Vigilance orange canicule, quasiment pour tous les départements aujourd'hui, à l'exception du Cantal, où la chaleur sera un petit peu moins extrême, mais tout de même assez importante, entre 30 et 34 degrés, jusqu'à 35 localement. La nuit prochaine restera également douce, voire chaude. Alors ça, c'est un petit peu l'effet canicule. Et puis, prudence aujourd'hui, vraiment, éviter les efforts physiques aux heures les plus chaudes. Il faut bien s'hydrater avec de l'eau, confondez pas tout. Et soyez attentifs aux personnes fragiles, parce que là, les températures vont monter très chaud, elles dépassent la température du corps, le corps est en alerte. Attention, hydratez-vous aujourd'hui, c'est canicule.
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6: Bon, Célestin, on a fait une prog très soleil aujourd'hui pour l'éclipse. Et on va démarrer avec ce morceau qui s'appelle Walking on the Sunshine. Je ne sais pas si vous vous souvenez, c'était Katrina and the Waves.
8: Ça te dit quelque chose.
6: Ça met l'ambiance. Ouais. Tout de suite, on a envie de se mettre en maillot de bain et plonger dans la piscine. Allez, c'est parti.

0: sous le soleil de Katrina and the Wave, Walking in the Sunshine.
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0: Ouais, ça doit brûler les pieds de marcher sur le soleil, on imagine. Hein, ce soleil qui va être masqué par la lune aujourd'hui, c'est un événement dont on va beaucoup vous parler, bien évidemment, parce qu'il est exceptionnel. Depuis 99, on n'avait pas eu, disons, d'éclipse assez importante, et ce sera le cas ce soir. Et beaucoup de sites vont vous accueillir pour observer le soleil. Et attention, prenez vos précautions. Hein, je rappelle, il faut vraiment observer avec des instruments qui sont prévus pour cela. Ne faites pas n'importe quoi parce que la vue, c'est important. Je salue toute l'équipe qui m'accompagne ce matin. Cyril Ardo-Rodon pour l'info. Nous avons Priscilla qui est à l'accueil. Johan Adan qui est assisté d'Ethan Bernard. Il en faut au moins deux ce matin parce qu'avec la canicule, on dort pas bien, c'est vrai. Je salue toute cette équipe qui vous accompagne. Et puis, on va en profiter au fil de cette émission pour fêter un petit peu les événements qui se sont déroulés le 12 août. Sachez, par exemple, il y a très très longtemps, 1271, c'était le sacre du roi de France qui s'appelait Philippe III. Vous me l'aurez demandé, j'aurais pas su non plus, rassurez-vous. Il n'y a pas de souci, Célestin. Et puis tiens, pour les footballeurs parisiens, c'est un jour important aujourd'hui, parce que le 12 août 1970, c'était la fondation du PSG, hein, le Paris Saint-Germain Football Club. Et puis un petit clin d'œil aussi à nos amis de la Bonne Bouffe. En 99, c'était le démontage du McDo de Millau dans l'Aveyron. Je ne sais pas si vous vous rappelez de cet événement, ça avait fait beaucoup de bruit à l'époque.
3: Avec José Bové.
0: Avec José Bové. Et il y avait eu aussi un truc qui avait été sympa, c'est qu'en face, ils avaient monté donc un resto éphémère et ils vendaient un burger, vous voyez, de la région qui s'appelait le Mac Harel, parce que c'est une expression Mac Harel, vous savez, c'est une expression qu'on a dans le sud. J'ai trouvé ça assez marrant pour vous en parler un petit peu ce matin. On fera le tour des anniversaires, mais sachez quand même qu'aujourd'hui, c'est la fête de Jeanne-Françoise de Chantal, hein. Donc si vous en avez à côté de chez vous, c'est que vous faites partie plutôt des aristocrates, j'imagine. Allez, on va se retrouver d'ici quelques minutes avec le docteur Kirziak qui va nous donner quelques précautions intéressantes en raison des orages qu'il peut y avoir des fois. En été, il faut se protéger. On vous explique tout ça.
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0: On va passer l'été en pleine forme grâce à vos conseils santé sur Ici Pays d'Auvergne. Et ce matin, gare aux orages et aux coups de foudre qui accompagnent parfois nos étés. Bonjour docteur Kirziak.
7: Bonjour à toutes et à tous. L'an dernier encore, des accidents ont rappelé que la foudre tue une quinzaine de personnes chaque année en France. Alors aujourd'hui, on va réviser les gestes qui sauvent. La foudre, c'est une décharge électrique, ça peut tuer en un éclair ou laisser des séquelles lourdes. Et l'immense majorité des accidents surviennent en pleine activité de loisir, notamment entre mai et août. Heureusement, avec quelques réflexes simples, on réduit considérablement le risque. Le principe, c'est d'éviter d'être le point culminant ou de se trouver sur une zone conductrice. Alors en extérieur, on se baisse au maximum quand il y a l'orage. On s'éloigne des arbres isolés, c'est 50 fois plus dangereux qu'un homme debout. Des poteaux, des clôtures métalliques ou des plans d'eau. On quitte le vélo, on quitte la planche à voile ou le club de golf. Et si le terrain est dégagé et qu'aucun abri solide n'est accessible, on s'accroupit en position fœtale, les jambes repliées, on est le plus proche du sol possible. En voiture, si elle n'est pas décapotable, il n'y a pas de problème, c'est un excellent abri, on peut s'y réfugier. Attention aux parapluies, aux cabines téléphoniques, aux abris de jardin, eux ne sont en revanche jamais des abris sûrs. Et à l'intérieur, on va débrancher les appareils électriques, on ne se colle pas aux tuyaux ni aux fenêtres et on n'utilise pas de téléphone fixe. Quant au portable, lui, il est sans danger.
0: Alors, dans le cas d'une personne qui est frappée par la foudre, qu'est-ce qu'il faut faire en priorité? Certains disent qu'il ne faut pas la toucher.
7: C'est l'idée reçue la plus dangereuse. On peut et on doit toucher la victime. En fait, elle reste pas accrochée à la foudre. Quelqu'un qui s'est électrisé avec une prise électrique, oui, il faut couper le courant avant de la toucher. Mais là, après avoir été foudroyé, le corps ne reste pas chargé d'électricité après l'impact. La foudre va souvent provoquer malheureusement un arrêt cardiaque ou un arrêt respiratoire. On appelle le 15, le 18 ou le 112. On vérifie la conscience et la respiration. Si la personne ne respire pas ou est inconsciente, on va vraiment commencer immédiatement un massage cardiaque. Si elle respire normalement, on va la placer en position latérale de sécurité, on va la couvrir pour éviter l'hypothermie. Et même si la victime reprend conscience rapidement, elle doit être hospitalisée pour un bilan complet et un risque de trouble du rythme cardiaque a posteriori. Et aujourd'hui, rappel très utile aussi, ça n'a pas grand-chose à voir avec les orages, mais c'est l'éclipse, elle sera partout visible en France. Et je vous l'avais dit, on ne regarde jamais le soleil à l'œil nu. Prenez des lunettes spécialement certifiées. Allez, bonne éclipse, bon été, bonne santé, à l'écoute d'ici, bien sûr.
0: Alors, juste pour votre réveil, sachez que la norme, c'est la ISO 123-122, voilà. Bon, je sais que vous n'aurez pas retenu, mais c'est normal. Merci, docteur Kierzek, pour vos conseils pour nous protéger, nous prévenir de la foudre. C'était net et clair, hein, si je puis dire. Il est 6h16, on vous souhaite la bienvenue, voici Alain Chamfort.

0: Alain Chamfort, le Govic de son vrai nom, c'est un breton Alain Chamfort et on l'aime beaucoup sur Ici peu de Vous savez que la petite anecdote, c'est que ça devait s'appeler California et non pas Manureva, parce qu'à l'origine ce texte était écrit par Serge Gainsbourg, il a été proposé à Alain Chamfort, donc c'était California. Et puis il y a eu cet événement dramatique qui s'est passé dans l'océan et c'est devenu Manureva, il y a un tube énorme, certainement le plus important d'Alain Chamfort. On va vous inviter à casser la croûte ce matin grâce à Patricia Farr. Restez avec nous. Patricia qui promène son toutou, son chat, mais aussi son micro dans la région Auvergne et qui nous fait profiter de lieux, d'événements, de personnes, de valeurs. Et on va casser une petite croûte à Clermont-Ferrand pour repartir avec son amande Saint-Jean dans la tête.
1: La bonne adresse du jour, elle est située juste à côté du marché Saint-Joseph. On est rue de Maringue et là, il y a un petit trésor qui s'appelle le bouillon Ravel. Nous y voilà, avec les petites serviettes rouges et blanches à carreaux, les petites chaises en velours rouge. Bonjour Sylvain.
2: Bonjour, bienvenue au bouillon
1: Ravel. C'est le
2: patron. Exactement, un des patrons, on va dire.
1: Il a une histoire, hein, cet endroit. C'est un hôtel historique de la ville de Clermont-Ferrand.
2: Exactement. Dernier hôtel Art déco. Il a été conçu fait comme cela en 1934. C'est la famille Ravel qui a monté cet hôtel.
1: Alors la carte, c'est marrant, pareil.
2: Carte petite, qui change toutes les semaines.
1: Regarde, carte Vichy, hein, rouge carte et blanc à carreaux. Toujours,
2: toujours. Donc les entrées.
1: Oh, l'œuf maillot.
2: Ah oui.
1: Mais bien sûr, l'œuf maillot.
2: Incontournable. Vous verrez tout à l'heure, vous allez goûter. Vous n'en mangerez plus jamais ailleurs.
1: On va aller embêter le chef dans sa cuisine. J'adore passer comme ça dans les coulisses. Ah oula, mais c'est que c'est du sport, hein.
3: Allez.
1: Pierre, nous voilà dans cette magnifique cuisine, vraiment dans son jus, elle aussi. On m'a dit que vous étiez le roi de l'œuf maillot.
3: Surtout de la maillot et aussi des œufs du Cantal, donc en bio.
1: Vous cuisinez comme une grand-mère.
3: Exactement, ouais. Moi, ma grand-mère était cantinière et donc elle a toujours fait des bons petits plats. Et ce que je propose aujourd'hui, ouais, c'est des plats, un peu ce qu'elle faisait, ça va être de la tête de veau. Là, cette semaine, c'est cuisse de canette, c'est andouillette à ma façon et un petit travers de porc avec un caramel... caramélisé en fait au four pendant plusieurs heures.
1: Alors ça va faire un écrasé de pommes de terre.
3: Exactement, nourri avec de la crème et du beurre. Alors c'est pas forcément light, mais c'est ce qui est bon.
1: C'est un endroit sympathique cette cuisine.
4: On est pas mal.
1: On est pas mal, hein. Caro au service, bonjour Caro.
5: Tout à fait, Caro au service, à votre service. On s'amuse tout le temps, toute la journée. C'est important.
1: Et ce choix de musique là, c'est parfait. Bien installé au bar du Bouillon Ravel, voilà. Une petite dame qui a l'air de pas bouder son plaisir.
6: Tout à fait. On est très bien ici. Le personnel est sympathique. J'ai encore pas eu l'occasion de manger, mais je crois que ça va pas tarder.
1: Un client qui enfin a réussi à venir manger au Bouillon Ravel.
7: Oui, exact. Depuis très longtemps, je souhaitais découvrir ce lieu exceptionnel et ça a été très difficile parce que chaque fois que j'appelais, on me disait c'est complet. Donc un ami un jour m'invite, il me dit j'ai tiré une surprise, on va déjeuner dans un bouillon. J'ai exceptionnel, c'est super, j'adore ça. Il m'a amené ici au Ravel. Donc ça m'a permis de découvrir le Ravel. Et c'est de là, j'ai dit avec ma chérie, j'ai dit bah, écoute, je vais te faire découvrir un lieu exceptionnel, mais on va s'y prendre bien comme il faut et à l'avance. Et c'est ce que nous avons fait. Et aujourd'hui, c'est bravo, on y est.
8: Moi j'aime cette ambiance bouillon un peu typique, la convivialité, la proximité avec le patron, il y a un état d'esprit, tous les âges, toutes les générations sont représentées, donc ça c'est vraiment extra, quoi.
1: Et bien sûr cette bonne ambiance au bar et au restaurant, nous on va laisser tout ce petit monde vivre sa vie au son de la musique d'antan.
0: Ouais, une sacrée bonne adresse, hein, ce lieu, on vous le recommande, le Bouillon de Ravel, restaurant à Clermont-Ferrand. On peut aussi privatiser une grande salle pour cet événement, occuper les 21 chambres de l'hôtel et réserver. Puis apparemment, on mange le midi, c'est délicieux. Vous avez testé en plus Célestin Navarro,
9: j'y vais même assez régulièrement et c'est très bon.
0: C'est votre QG un peu le midi, c'est ça.
9: C'est juste à côté de chez moi et ils font des très bons œufs maillot.
0: Et le patron généreux, hein, il aime bien le lubrifiant social, si vous voyez ce que je veux dire. Allez, on y va.

0: Le retour de la vilaine fermière sur ici Pays d'Auvergne, on l'adore bien sûr, Mylène Farmer. C'est à qui le tour? Peut-être à vous de vous lever, hein. 6h26 déjà, si vous êtes matinaux, bienvenue. Et peut-être n'êtes-vous pas encore rentré à la maison ou tout juste, vous savez, les cheveux un petit peu éclatés comme ça. On vous souhaite la bienvenue chez vous pour le retour à l'écoute d'ici Pays d'Auvergne. Hein. Alors c'est l'éclipse aujourd'hui, c'est vrai que c'est un événement qui attise un petit peu l'actualité. On essaiera de vous donner quelques points pour observer la Lune cet après-midi. Et on vous donne aussi quelques infos concernant le ciel, les astres et les planètes, si vous voyez ce que je veux dire. C'est à suivre dans pas très longtemps. On va retrouver donc Catherine Viguier pour son horoscope. La nouvelle Lune est au Lion. Alors moi j'y comprends rien, mais elle va tout nous expliquer, c'est promis.
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0: Et quel été, hein. Très très chaud aujourd'hui. Heureusement, il y a une éclipse solaire qui va atténuer un peu les effets du soleil. Catherine Viguier, vous êtes au courant qu'il y a une éclipse exceptionnelle aujourd'hui.
5: Hein. Et oui, elle se forme au Lion, la Lune et le Soleil s'y retrouvent avec Mercure et Jupiter aussi. Et puis, autre actu, Mars, planète guerrière, visite le signe du Cancer.
6: Bélier, c'est jubilatoire. Vous avez des joies qui valorisent vos sentiments avec les êtres aimés.
7: Taureau, alors pas évident, le foyer est toujours concerné et vous avez un rôle essentiel à jouer.
8: Gémeaux, un voyage est décisif, une communication, un apprentissage, c'est important pour votre avenir.
9: Cancer, vous allez agir de manière ferme, engagée et les finances seront concernées.
10: Lion, journée clé durant ce mois, on attend de vous, vous attendez des autres et votre exigence fait tout.
11: Vierge, vous n'avez pas beaucoup de marge de manœuvre, mais cela ne vous empêche pas de prendre soin de vous.
12: Balance, c'est plutôt agréable, avec des réjouissances dans votre vie publique.
13: Scorpion, vous vous affirmez haut et fort, malgré les résistances, il est question de votre avenir.
14: Sagittaire, un dépaysement, une rencontre vous enthousiasme et pourrait influer sur votre devenir.
15: Capricorne, des questionnements liés à vos possessions matérielles, spirituelles et charnelles.
16: Verseau, à vous la vie relationnelle et un contrat, un engagement sont d'actualité, on attend votre version.
17: Poissons, vos efforts au quotidien portent leurs fruits, les soins que vous vous portez aussi.
18: Et pour nous tous, eh bien, on fait au mieux.
0: Merci et bonne journée Catherine Viguier. Alors dans l'actu ce matin, on se rapproche des étoiles, hein, si j'ai bien compris.
19: Oui, les étoiles du guide Michelin, direction Tournemire dans le Cantal, 116 habitants et un restaurant étoilé, le Puy Tilleul. On visite les cuisines dans moins de 2 minutes.
0: Il y a un beau château à Tournemire avec 4 piliers qui est assez sympa. C'est l'heure de retrouver Cyril Ardo-Redon, les 90 secondes info, 6h30.
20: C'est un événement que l'on ne vit généralement qu'une ou deux fois dans sa vie. L'éclipse de soleil, c'est ce soir à partir de 19h20 environ. Elle est partielle à plus de 90% en France. Pour la regarder, il faut être équipé de lunettes spéciales. En 1999, lors de la dernière éclipse totale, le ministère de la Santé avait recensé environ 250 lésions oculaires. Incendie désormais maîtrisé mais pas éteint dans le massif du Gros Bessillon dans le Var, annonce la préfecture. Près de 400 pompiers restent mobilisés. Au total, 6300 hectares ont été parcourus par les flammes depuis le 21 juillet. En Gironde, plus de 1500 consultations réalisées par la cellule d'urgence médicale.

0: sur les réseaux sociaux par des trafiquants. Et puis des médailles françaises au championnat d'Europe de natation hier soir. L'or sur le relais mixte 4x100 mètres 4 nages. L'argent pour Maxime Grousset en 50 mètres papillon. Et le bronze pour Pauline Mailleux sur le 200 mètres d'eau.
1: Une info d'ici gourmande ce matin en Auvergne, toujours plus près des étoiles du guide Michelin, direction la petite commune de Tournemire dans le Cantal, 116 habitants, son fameux château d'Angeny. Et depuis cette année, son restaurant étoilé, le Puy Tilleul. Le restaurant a ouvert il y a un peu plus de 2 ans au sein du spa Laborie d'Ellipse. Noémie Guillotin est allée visiter les cuisines pour nous.
2: La fameuse plaque rouge avec l'étoile du guide Michelin accrochée à l'entrée n'est pas encore arrivée. Et quand on rencontre le chef Olivier Cloteau...
3: Vous n'avez pas la veste avec le petit macaron là?
4: Si, elle est dans mon bureau.
3: Vous la mettez pas?
4: Non, je veux pas la salir celle-ci. Je la mettrai pour la photo.
2: En revanche, dans les yeux du cuisinier de 45 ans, les étoiles sont bien là.
4: C'est un rêve.
2: Et les larmes montent.
4: Je suis dans l'émotion parce que c'est une vie de travail, quoi. Pour certains, c'est anodin et pour moi, c'est toute ma vie.
2: Olivier Cloteau a notamment travaillé sur l'île de Ré et à La Rochelle, d'où il est originaire. Séduit par le projet des propriétaires de la Borie d'Ellipse, il s'installe dans le Cantal avec sa femme.
3: Vous avez dû regarder où c'était sur une carte, même, Tournemire.
4: Alors oui, c'est ce qui a essuyé quelques rejets. Sans connaître la région au départ. Mais moi, c'est mes rêves. Voilà, toute la vie que j'ai travaillé pour des grands chefs et me dire que voilà, là, je vais vraiment pouvoir travailler pour le luxe, l'étoile. Et donc, c'est vraiment ce qui a fait basculer la balance. On est venu visiter le village au mois de février sous la pluie. Mais on a rencontré une belle famille et on a été accueillis extraordinairement par tous les producteurs qui nous attendaient ici, qui ont constitué nos amis et notre famille d'aujourd'hui.
2: La particularité de sa cuisine, l'alliance terre et mer.
4: On prépare un foie gras donc, qu'on va pocher dans un jus de mangue, pomme verte. On va servir ça avec une marinière de couteau. C'est notre ADN ici, on nous a permis de ramener l'océan dans le Cantal.
2: Son objectif ?
4: Pérenniser l'avenir.
2: Lui qui, 2 semaines après l'étoile, est toujours sur son petit nuage.
4: Ah oui.
2: Mathis Zegna-Millon, le chef de parti de 19 ans aussi, même s'il n'était pas à la cérémonie du guide.
5: Regardez sur la télé, hein. C'est comme le ballon d'or au foot, hein. C'est pareil. Très heureux parce que c'est du travail.
4: Hein. On ne nous donne pas l'étoile pour nous encourager, on nous donne l'étoile parce qu'on a acquis des choses, on est à haut niveau. Quoi. Voilà. Et on rentre dans une famille, je m'en suis rendu compte à la cérémonie, où c'est la pointure, où c'est l'excellence de la France.
1: Le Puy Tilleul, hein, l'excellence à Tournemire, comptait entre 70 et 130 euros le menu tout de même. Dans le reste de l'actualité, on va parler de l'éclipse, bien sûr, spectacle astronomique, visible ce soir partout en Auvergne, rencontre avec des clubs d'astronomie. Hein. Et puis on va parler des thermes de la Bourboule, le maire de la commune veut faire un geste pour les sinistrés de Gironde et Pays des Cures. On voit tout ça dans le journal de 7h. La météo, il va faire très chaud aujourd'hui, hein, Jean-François.
6: Ouais, temps caniculaire, on le rappelle. Vigilance aujourd'hui, orange canicule pour l'Allier, le Puy-de-Dôme, le Cantal et ses jaunes pour la Haute-Loire pour le moment, mais ça devrait basculer assez rapidement.
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6: Attention à cet animal qui a été percuté tout à l'heure sur la nationale 90 au point kilométrique 42 exactement à 7. Voilà pour la parenthèse. Je reviens sur la chaleur. Journée particulièrement éprouvante cet après-midi. On attend des valeurs très très très élevées, jusqu'à 38 degrés dans le Moulinois, le Mont-Luçonnet. Très chaud dans le Puy-de-Dôme avec 35 à 37 degrés, un peu de fraîcheur en altitude. Le Cantal échappe légèrement un petit peu à la grosse température aujourd'hui, mais c'est assez important quand même, compter entre 30 et 34 degrés. Il fera plus frais en altitude et attention, risque d'orage local en fin de journée sur le Cantal. La nuit prochaine sera également assez chaude. Évitez donc les efforts physiques aujourd'hui. Mettez-vous au frais, allez au cinéma. Je ne sais pas, restez. Faites un essai d'un congélateur chez Ikea. Enfin, je ne sais pas, vous faites des trucs comme ça. En tout cas, soyez vigilants. La progression de température va se poursuivre jusqu'à vendredi. On aura un pic de chaleur encore demain, jeudi et vendredi. Des fortes chaleurs qui pourront approcher les 37-38 degrés en pleine. La canicule qui va atteindre son paroxysme ces jours-là. Et puis, ça va fléchir progressivement. Donc, on aura donc un changement plus marqué à partir de ce week-end samedi, début d'une baisse de température dimanche, changement de temps plus marqué et début de semaine prochaine avec un temps plus variable et nettement moins chaud. Voilà pour les prévisions, j'étais complet aujourd'hui.
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2: Ethan Bernard, Johan Adam, Précilia, Cyril de Rodon et Célestin Navarro, donc, qui nous accompagne dans cette matinale. Bon, on a plein de choses à raconter, il s'est passé des tas de trucs quand même, hein, le 12 août. Je donne quelques éléments comme ça. Connaissiez-vous Jean-Pierre Talbot, ça vous dit quelque chose, non?
3: Non,
2: ah ben, c'est un acteur belge qui a joué Tintin au cinéma à plusieurs reprises. Hein. Il est né en 1943, un 12 août exactement. Je ne sais pas s'il est toujours vivant, mais Jean-Pierre Talbot, c'était aussi une marque d'automobile, je ne sais pas si vous vous rappelez, française, qui est partie un petit peu aux oubliettes. Naissance en 45 de Bernard Accoyer, homme politique et président de l'Assemblée nationale. Jean Nouvel est né également en 45, un 12 août. Et puis pour les rockers, une bonne nouvelle aussi, puisque Mark Knopfler, le leader de Dire Straits, le chanteur et guitariste brillant, est né en 1947, c'est arrivé. Un 12 août également. Alors le 12 août, on va en profiter nous pour partir un petit peu au camping. Nous voici du côté de Murol aujourd'hui.
0: Alors, on n'attend pas Patricia ?
2: On va au camping Le Repos du Baladin, sans servant de part. C'est à Murol et Patricia discute le bout de gras, comme on dit, avec Isabelle qui nous raconte ses souvenirs d'enfance.
4: Voilà Isabelle et Jean-Marie qui nous viennent de Loire-Atlantique. Bonjour Isabelle.
5: Bonjour.
4: Bonjour Jean-Marie.
6: Bonjour madame.
5: Avec notre van, notre camion, on part à l'aventure.
4: Alors je note qu'il y a le van, mais il y a un petit rajout là, semble-t-il.
5: Un séjour de camping.
4: Un séjour de... Oh, dit comme ça, c'est classe quand même.
5: C'est comme ça que ça s'achète. Et on peut tout l'ouvrir, on peut le laisser en tonnelle, simplement.
4: Voilà. C'est la terrasse.
5: Voilà, c'est la terrasse, tout à fait.
4: Qu'est-ce qui vous a amené ici ?
5: Des souvenirs de vacances quand j'étais enfant. Je suis venue ici il y a 45 ans, avec mes parents, à Murol, et j'avais envie de revenir sur eux. Lui présenter... lui montrer, parce qu'il n'a malheureusement pas beaucoup voyagé. Donc j'essaye de lui montrer des coins sympas en France.
4: C'est quoi vos souvenirs ?
5: Une chute du château de Murol.
4: Non.
5: Si. J'étais enfant et j'ai fait coucou papa et... Donc pharmacie. Donc j'ai voulu...
4: Ah mais que pharmacie ?
5: Oui, oui, parce que j'avais un papa qui était assez bon... médecin, en fait.
4: Ça aurait pu être pire.
5: Ça aurait pu être pire.
4: Mais... C'est marrant comme il y a des trucs qui marquent quand on est gosse comme ça.
5: Ah, ça m'a marqué, oui, c'est vrai que...
4: En même temps, on tombe pas tous les jours du château de Murol.
5: Non. On a fait le tour du lac Pavin.
4: Ouais.
5: On est allé à Besse. Mmh. Et aujourd'hui, le programme, c'est le panoramique des dômes. Et puis nous, on repart samedi matin.
6: Et après, il faut aller au boulot.
4: Aïe, aïe, aïe. Je peux vous demander ce que vous faites ?
6: Jardinier. Je taille, je plante... Je fais des massifs,
4: un vrai jardinier.
6: Passion, et puis voilà.
4: Vous savez qu'on dit les cordonniers sont les moins bien chaussés. Est-ce que les jardiniers jardinent pas chez eux ?
6: Je jardine chez moi quand même.
4: Bon, parce que j'imagine que quand on arrive le soir du boulot, on en a plein le chapeau de paille.
6: Voilà, tout à fait, vous avez tout compris.
4: Alors. Donc c'est Isabelle peut-être qui s'y colle, allez savoir.
5: Ah, pas du tout, j'ai horreur de ça. Si j'enlève un morceau d'herbe, c'est qu'il est grand temps de faire quelque chose dans le jardin, en fait. C'est le code.
4: On vous surnomme pas Nicolas ?
6: Non, pas du tout.
4: Moi, c'est Jean-Marie le jardinier.
6: Jean-Marie tout court, même.
4: Merci Jean-Marie tout court.
6: Rien, merci à vous.
2: Ouais, petite air de musique comme ça au camping, sympa. Donc elle a fait la tournée des campings et elle nous en conseille tous les jours, c'est plutôt sympa. Moi j'ai suivi ses conseils et je vous assure, c'était plutôt pas mal. On salue tous les campeurs qui nous écoutent ce matin, bon réveil à tous, c'est l'heure du café. 6h43 peut-être avez-vous amené votre petit animal avec nous. On va s'intéresser à la vie des animaux tout à l'heure et on va voir comment sécuriser l'intérieur de la caravane pour son oiseau. Non, je plaisante, mais c'est pas loin. On va retrouver Pierre Fabin dans un petit instant sur ICI Pays d'Auvergne.
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2: Alors, pour s'épanouir, un oiseau, un piaf, si vous préférez, a besoin d'espace pour bouger, voler, et donc parfois de sortir de sa cage. On avait une très belle chanson de Pierre Perret à ce sujet. Mais une maison, c'est pas une volière, et ça peut vite devenir un terrain miné pour nos volatiles. Alors, comment sécuriser son intérieur, Pierre Fabin? Comment rester serein pour le bien-être de nos chers compagnons à plumes? C'est important, hein?
3: Effectivement, un oiseau, ce n'est pas un bibelot. Il a besoin de mouvement, de lumière, d'interaction. Et pour ça, il faut qu'il puisse sortir de sa cage, au moins de temps en temps, même tous les jours idéalement. Mais attention, en liberté, un oiseau peut être confronté à plein de dangers invisibles pour vous. Les vitres, c'est le premier piège. Il peut foncer dedans à pleine vitesse, avec à la clé des torticolis, une aile fracturée ou même pire. Pour éviter ça, il suffit de casser la transparence. Mettez des rideaux, des stickers ou même juste coller des papiers temporairement sur la fenêtre, ça peut suffire. Le but, c'est qu'il comprenne qu'il y a un obstacle. Autre zone rouge, la cuisine. C'est un concentré de risque. Les poêles brûlantes, la vapeur, les casseroles, les plaques à induction et surtout les fumées toxiques des revêtements comme le téflon quand il surchauffe. Leurs émanations peuvent tuer un oiseau en quelques minutes. Donc on évite totalement d'y laisser voler un oiseau. Cuisine interdite.
2: Bon, qu'est-ce qu'il faut surveiller dans les autres pièces de la maison?
3: Alors là, il faut se mettre à hauteur d'oiseau et imaginez que tout est potentiellement à explorer ou à picorer. Tout ce qui est petit, brillant, souple ou mordillable peut être dangereux. Élastique, pile-bouton, boucle d'oreille, petit jouet, cordon de store, fil électrique, il faut tout ranger ou cacher. Certaines plantes d'intérieur aussi sont toxiques. Ficus, philodendron, monstera, poinsettia, lelis. Une simple feuille mâchouillée peut provoquer des troubles digestifs, voire pire. Évidemment, attention aux autres animaux. Même si votre chat a l'air calme, même si le chien n'a jamais fait de mal à une mouche, leur instinct peut se réveiller très vite.
2: Alors j'imagine que vous avez des astuces simples pour rendre son intérieur plus sûr.
3: Alors oui, déjà, limiter les sorties à une ou deux pièces dans la maison, toujours les mêmes, bien préparées. Fenêtres fermées, rideaux tirés, objets dangereux retirés, c'est beaucoup plus facile à sécuriser. Ensuite, vous pouvez enrichir l'environnement avec des perchoirs, des jouets, des balançoires. Ça va canaliser son énergie et éviter des accidents. L'idéal, c'est de créer une zone de vol aménagée qu'ils connaissent par cœur, avec des repères visuels pour éviter qu'ils ne se cognent. Commencez par des sorties courtes de quelques minutes et allongez au fur et à mesure. Et bien sûr, restez présent pendant les sorties, surtout les premières.
2: Et puis jamais, au grand jamais, hein, Célestin, jamais de tapette pour les oiseaux-mouches. Ils détestent ça. Cacher la tapette à mouche, c'est très dangereux pour l'oiseau-mouche. Allez, très belle plaisanterie. Merci Pierre Fabin. On va poursuivre la petite balade et vous amener tout à l'heure dans notre 3+. On a sélectionné 3 idées de sorties qui pourraient changer un petit peu les idées, changer d'air. On parlera un petit peu féminisme, tiens, ce matin. Pour l'heure, la voici de retour. C'est Annie Lennox et Urine Mix. Here Come the Rain Again. On attend la pluie, ça ferait du bien, c'est vrai, hein.

0: From the Rise Again. Quelle chanson signée les Remix, Eurythmics. Je vais y arriver ce matin, 6h52. Alors dans les 3 plus, on va vous parler de classique au sommet. Nous parlerons aussi d'une conférence de femmes à Saint-Flour. On ira faire un petit tour aussi du côté de Tov où se déroule actuellement le 30e festival 1000 sources hautes d'Ordogne à Tov précisément.
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0: On va démarrer avec cette exposition Elle, agricultrice paysanne, c'est à Saint-Flour et ce mercredi à 18h30, eh bien, il y aura une conférence qui s'appelle Elle, agricultrice paysanne, une conférence autour de l'exposition photographique. C'est une invitation à parcourir l'évolution des conditions de travail et du statut des agricultrices depuis la Seconde Guerre mondiale en France jusqu'à nos jours. Longtemps, les femmes d'eux, elles ont dû se battre pour la reconnaissance de leurs droits. Elles sont devenues associées d'exploitation, chefs d'exploitation. Elles ont choisi leur profession. Mais le chemin vers l'égalité est encore semé d'embûches. Une belle conférence de Christian Malone, photographe, qui est invité de l'exposition en plein air pour cet événement qui se déroule aujourd'hui. Je vous rappelle, c'est à Saint-Flour et c'est à 18h30, donc du côté de Saint-Flour. À la maison de l'habitat et du patrimoine, précisément place d'Armes à Saint-Flour. Autre expérience à vivre, c'est du classique au sommet. Réservez vite vos places pour la soirée exceptionnelle du 14 août au sommet du Puy-de-Dôme. C'est un événement gratuit qui propose des concerts de musique classique à ciel ouvert dans un site naturel incroyable. Cette soirée qui va débuter à 17h30 avec une balade musicale immersive, vous serez invité à parcourir le sommet, puis vous laissez surprendre par des interludes musicaux au détour de sentiers pour une expérience sensible et vivante. À 18h30, ce sera l'heure des cuivres. On va mettre à l'honneur un quintet de cuivres avec deux trompettes, un cor, un trombone, un tuba pour un répertoire qui va aller du romantisme au swing, du cinéma à la danse. Et puis à 19h30, ce sera vraiment le point d'orgue de la soirée, le concert de violons sur Dôme qui réunit Nemanja Radulović, violoniste de renommée internationale, et Thomas Briand, compositeur brillant, interprète brillant de la jeune génération de l'ensemble D440 qui fait une tournée formidable. Je vous en reparlerai ce matin. Alors on écoutera des œuvres de Bach, des créations originales, mais au-delà de la performance, c'est une soirée qui met vraiment en valeur le patrimoine naturel entre chien et loup. C'est au sommet du Puy-de-Dôme. Réservez vos places et vos billets. Rendez-vous sans tarder sur le site panoramiquedesdômes.fr. Et on termine avec ce coup d'œil rapide pour le 30e festival 1000 sources hautes d'Ordogne à Tove. Alors, il y aura un concert ce 12 août à Chirac Bellevue, une rencontre franco-allemande avec piano symphonique à quatre mains. Et le 13 août, c'est-à-dire demain, en l'église Notre-Dame, vous écouterez du Brahms, de la musique symphonique à quatre mains avec le duo franco-italien. Jeudi 20 août, ce sera aussi un voyage en musique des Balkans avec le quintet Boombach. Voilà toute la programmation sur le site 1000sources.org.
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0: Tchass, c'est le retour de Guillaume Grand. Ça fait un moment qu'on l'avait pas entendu, ce garçon. Ça fait plaisir, une belle chanson très douce pour le réveil. Vous voyez, c'est pas agressif. Allez, laissez-vous porter, c'est Guillaume Grand et ça s'appelle Toi et moi.
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0: avait un avantage, ce garçon, c'est que quand il était petit, Guillaume, il était déjà grand. Et ça, tout le monde ne peut pas le dire forcément. Bon, allez, page d'humour tournée, 6h58, l'heure pour nous de retrouver Fred et ses copains. Et vous allez voir, c'est pas mal. Alors, c'est aujourd'hui que le soleil a rendez-vous avec la lune. Vous le savez, avec l'éclipse solaire à partir de 19h20, ça va faire un petit peu froid. Alors, pour réchauffer l'atmosphère, eh bien Fred Ballard et son tandem de rigolos ont décidé de rendre hommage à notre chère étoile dans l'humour en tube.
1: Amis du soleil, chantons.
2: Tu es chaleur, tu es lumière, gloire à toi, soleil.
3: Et oui, on a beau s'en protéger tout l'été avec de l'écran total, des lunettes noires, des bobs et des parasols, il n'empêche que sans lui, on se les gèlerait. Et c'est pas la Suissesse Marie-Thérèse Porchet qui dira le contraire, elle qui voue un véritable culte au dieu rat.
1: Je te rappelle qu'ici, chez les Amis du Soleil, tu dois choisir un nom qui évoque pour toi l'astre sacré.
4: Ah, vous voulez bien sûr un nom en rapport avec le soleil? Oui, oui, je l'ai choisi.
1: Alors, comment t'appelles-tu?
4: Nivea.
3: Oui, c'est un nom qui protège des méfaits du soleil. Nivea 50+, en référence à l'âge de cette jeune adoratrice qui devrait rentrer en transe à partir de 19h, heure à laquelle le soleil va s'éclipser avant d'aller se coucher. Et pour ceux qui n'ont toujours pas compris le principe du coucher de soleil, le comique astronome Adèle Fugazzi nous l'explique.
5: À vrai dire, c'est plutôt nous qui nous couchons. Et le soleil continue à faire du soleil, mais plus loin. Eh oui, je ne sais pas si je vous l'apprends. À vrai dire, c'est le soleil qui voit des couchers de pays. C'est lui qui dit au revoir les Français. Bonjour les Chinois.
3: Voilà, donc à partir de maintenant, on ira faire des selfies romantiques face au merveilleux coucher de France, hein, de notre astre préféré, parti réveiller nos amis du soleil levant. Quant à l'éclipse de ce soir, un seul astre vous manque et il se met à cailler. Hein, donc rions un peu en attendant la prochaine. En 2081, on sera peut-être pas tous très en forme.
0: Ouais, en attendant, c'est vous qui vous éclipsez. À demain, Fred Ballard.
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0: Ici matin, il est 7h et nous sommes le 12 août. Allez, on va partir à la recherche du spot idéal pour observer l'éclipse de soleil, Célestin.
7: Un peu en hauteur, le regard tourné vers l'ouest et sur le nez, les lunettes homologuées. Le soleil est rendez-vous avec la lune. Le phénomène sera visible à partir de 19h20. Le soleil sera recouvert à plus de 94% chez nous en Auvergne et un peu partout, les clubs d'astronomie organisent des observations. C'est le cas de l'association DENEB pour découvrir les étoiles et la nature en Bourbonnais. Jean-Paul Favier, son président, donne rendez-vous à Noyant-d'Allier au Belvédère.
8: À Noyant-d'Allier, on s'y met régulièrement parce que c'est un point haut du département, hein, c'est-à-dire qu'on voit jusqu'à la vallée du Cher, donc sur Montluçon. Du côté ouest, donc il nous faut, pour observer l'éclipse, si vous ne vous rendez pas sur un point, il y a des points info éclipse qui sont recensés sur le site de l'Association française d'astronomie, il faut un horizon dégagé à l'ouest, parce que le phénomène va se passer bas sur l'ouest. Donc ça peut s'observer de n'importe où, du moment que c'est dégagé à l'ouest, et puis aussi, avec un peu de chance, qu'on n'ait pas de nuages au ras de l'horizon, ce qui peut malheureusement arriver. Autrement, il y a souvent des spots intéressants vers les châteaux d'eau. Si jamais on peut y accéder et qu'il n'y a pas de végétation côté ouest, les châteaux d'eau sont situés forcément sur des points hauts. Donc, ça peut être des endroits où on peut se regrouper en famille, toujours avec les mêmes consignes, c'est-à-dire bien porter ses lunettes quand on regarde le soleil.
7: On vous a mis sur notre site internet ici.fr les meilleurs spots pour observer l'éclipse. Alors ça, c'est si vous restez en Auvergne. Les fondus d'astronomie, eux, sont déjà en Espagne pour voir l'éclipse totale. C'est le cas d'une quarantaine de membres du club de Cournon d'Auvergne. Ils se sont installés à Burgos, au nord de l'Espagne, sur le couloir de l'éclipse totale. Moment très attendu par Alain De Faïs, le président du club. Ça fait un moment qu'il prépare ce déplacement.
9: On a décidé ça il y a plus de 2 ans, parce que le gros problème, c'est de trouver un hébergement. Moi-même, j'ai fait pas mal de voyages pour regarder les éclipses de soleil, depuis celle de 1999 en France. Le problème de l'éclipse du 12 août, c'est que c'est une éclipse qui se trouve au ras de l'horizon, puisque c'est au coucher du soleil. Donc on a trouvé un site avec un ermitage qui est un peu au sommet d'une colline et qui nous permet d'avoir un horizon ouest extrêmement bien placé. Ça s'appelle l'ermitage de la Virgen des Madrigals.
7: Et l'organisation de ce voyage vers l'Espagne, on en reparle dans l'info d'ici, reportage complet à 7h30.
0: Et puis ce drame au bord de l'eau hier, ça s'est passé à la piscine de Châtel-Guyon.
7: Un homme d'une soixantaine d'années a fait un malaise cardiaque alors qu'il se trouvait en dehors de la piscine, allongé sur sa serviette. Les maîtres nageurs ont apporté les premiers secours, puis les pompiers sont arrivés. Ils ont tenté de le réanimer pendant une heure avant de l'emmener en urgence à l'hôpital de Clermont-Ferrand. La piscine est restée fermée pendant 3h, de midi à 15h. La canicule progresse et s'installe en France. 78 départements sont en vigilance orange aujourd'hui. Pour le Puy-de-Dôme et le Cantal, c'est à partir de midi. Pour l'Allier, c'est déjà le cas depuis lundi. Et les communes s'organisent pour offrir un coin de fraîcheur. Il y a la salle Mathilde Roland de Moulins, salle climatisée, ouverte tous les après-midi. À Montluçon, c'est la belle et grande salle du Palais des Congrès qui est ouverte de 8h à midi et de 14h à 17h. Elle a été rebaptisée Refuge Climatique. Pour l'occasion, elle sera ouverte pendant tout l'épisode caniculaire.
0: Et Célestin, les Auvergnats sont généreux. Hein. Le maire de la Bourboule veut offrir des cures thermales aux sinistrés des feux de forêt.
7: Que ce soit pour les habitants du coin qui ont inhalé des fumées ou même pour les sinistrés des feux de Gironde, le maire veut prendre soin des personnes touchées par les incendies et offrir le reste à charge d'une cure. Les thermes de la Bourboule sont spécialisés pour les voies respiratoires. Anne-Natacha Bouillon, bien des personnes touchées ne peuvent pas se payer ce genre de soins.
10: Une cure de 3 semaines, ça coûte cher. Les assurances maladies ne prennent que 65% à leur charge. Le reste, c'est pour la mutuelle et le curiste lui-même. À la Bourboule, on estime que seuls 10% des patients sont locaux. C'est bien trop peu au vu des besoins. Alors le maire, David Dupic, compte bien mettre la main à la poche.
11: Certains suppléments sont pris en charge par les mutuelles, d'autres non. Donc on peut estimer que c'est de l'ordre de 200 ou 300 euros par curiste.
10: Vous estimez que vous pouvez, en septembre-octobre, accueillir combien de curistes supplémentaires ?
11: On peut aller jusqu'à 500, voire 1000, sans trop de problèmes.
10: Des cures vont aussi être proposées aux sinistrés du méga incendie de la Gironde, qui ont inhalé de la fumée pendant des jours. Il vaut mieux prévenir que guérir, assure Geoffrey Chalafi, directeur des thermes, comme la ville de Chamalières le propose déjà à ses salariés à Roya.
12: L'expérimentation de la ville de Chamalières avec les thermes de Roya, c'était d'expérimenter la prise en charge d'un court séjour thermal dont les premiers résultats sont plutôt bénéfiques. Et cette expérimentation, de ce que j'en sais, va perdurer. Ça peut être aussi une porte d'entrée pour les mutuelles, puisque des patients moins malades consomment moins et coûtent moins cher.
10: Plusieurs élus du bassin de vie de la Bourboule ont d'ores et déjà accepté l'appel du maire de la cité thermale.
7: Les précisions d'Anne-Natacha Bouillon pour ici, Pays d'Auvergne. Pas d'étourneau à Montluçon. La mairie lance une campagne d'effarouchement cette semaine avec des dispositifs pour faire fuir les oiseaux, hein, qui pullulent et qui créent des nuisances. Les agents municipaux déploient notamment des drones qui font du bruit et qui pourchassent les oiseaux pour les faire fuir. Les interventions, c'est jusqu'à vendredi de 6h à 6h30 le matin et de 20h45 à 23h.
0: Et ils ne sont pas les bienvenus non plus. Les supporters clermontois ne sont pas les bienvenus à Saint-Étienne.
7: Le Clermont Foot se déplace au stade Geoffroy Guichard ce vendredi, mais le préfet de la Loire limite très sérieusement la venue des supporters. Dommage hein, pour le déplacement plus court de la saison. Un arrêté difficile à comprendre quand on sait qu'il n'y a aucun antécédent entre les supporters des deux clubs. Emmanuel Moreau, les supporters seront donc strictement encadrés.
13: Au point même que sur ses réseaux sociaux, la préfecture de la Loire indiquait dans un premier temps interdiction de déplacement des supporters du Clermont Foot. Cela a été corrigé, d'ailleurs il n'en a jamais été question, mais ce sera un encadrement serré. Les supporters clermontois, qu'ils viennent en bus ou en voiture privée, ont un rendez-vous obligatoire à 18h45 à la sortie 13 de l'autoroute, celle juste après le stade lorsqu'on arrive de Clermont. Là, ils seront pris en charge par les policiers, escortés jusqu'au parking puis au parcage visiteur. Autrement dit, pas question de partir et d'arriver au dernier moment. Il faudra être sur place 2 heures avant le match. Ce qui veut dire quitter Clermont au plus tard à 17h s'il n'y a pas trop de bouchons. Dans son arrêté, le préfet se base sur un mini-incident la saison passée lors du match au stade Montpied, résumé en quelques lignes, contre plusieurs paragraphes sur les supporters des Verts et quelques-uns de leurs faits d'armes passés. On a plutôt l'impression que le préfet ouvre le parapluie contre les supporters stéphanois. Ouais. tant pis pour les Clermontois.
7: Saint-Étienne, Clermont, le match c'est vendredi, deuxième journée de Ligue 2, coup d'envoi à 20h45. Et puis grosse déception hier au championnat d'Europe d'athlétisme à Birmingham. Le Clermontois Yann Chaussinan est passé à côté de sa finale de lancer de marteau après deux essais dans les filets. Il assure le troisième à 76 mètres, mais c'est trop juste pour les huit premières places, les places qui ont droit à trois lancers supplémentaires. Yann Chaussinan finit neuvième du concours.
0: Parfait, on fera mieux la prochaine fois.
7: Espérons. La météo, ça va être très chaud pour le jeu aujourd'hui.
0: Oui, profitez de la fraîcheur ce matin parce que ça ne va pas durer. Aujourd'hui, c'est canicule pour tout le monde.
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0: Alors, de la fraîcheur, il y en a, comme on disait dans les films. 16,9 à Lurcy-Lévis, dans l'Allier, 20 à Montbeny, 18 à Montluçon, mais ça va malheureusement changer parce qu'on attend un temps très chaud, particulièrement sur cette zone-là. 38 degrés attendus sur le Molinois, le Montluçonnais cet après-midi. Ce sera chaud aussi dans le Puy-de-Dôme avec 35 à 37 degrés. Un petit peu de fraîcheur en altitude, si vous le souhaitez. Évitez vraiment les efforts physiques aux heures les plus chaudes aujourd'hui. Hydratez-vous régulièrement et soyez très attentifs à vos voisins, aux personnes fragiles, sensibles, les personnes âgées, etc. Et évitez de traîner dans la chaleur. Je rappelle qu'aujourd'hui, on aura des chaleurs records qui sont proches de la température du corps. Donc, mettez-vous à l'abri. L'évolution, c'est un pic de chaleur qui va encore croître. La chaleur sera encore plus forte jeudi et vendredi avec des maximales qui pourront approcher les 37 à 38, voire 39 degrés attendus demain. Samedi, premières averses et orages possibles, ce qui amènera un petit peu de fraîcheur. Mais voilà, le temps va être très très chaud aujourd'hui. Soyez particulièrement vigilants.
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0: Et puis on fait une petite chanson qui est en lien avec l'éclipse solaire qui se décline toute la journée pour cet événement du 12 août. On l'attend avec impatience. Cette éclipse qui va commencer à montrer le bout de son nez à partir de 19h20. Et on s'est dit que, tiens, un morceau de Laurent Voulzy, ça pourrait peut-être nous mettre la banane. C'est ce qu'on va voir, tiens. Je vous propose d'écouter ce titre et puis juste après, on parlera du retour de l'éclipse de 99 dans le rétro de mon œil. Ce sera en compagnie de Gérard Roux. Bienvenue sur Ici Pays d'Auvergne. Il est bientôt 7h10. Bon réveil sous le soleil.

0: Le soleil donne, chanson signée Laurent Voulzy. Alors, il donne des coups de soleil, mais il donne aussi des mélanomes aux hommes. Pensez-y, attention, protégez-vous la peau. Hein. Masque obligatoire aujourd'hui, crème solaire et surtout lunettes pour se protéger du soleil, même pendant l'éclipse. Hein. On peut se faire mal à la rétine, donc ne plaisantez pas avec ça. On vous le dit et on vous le répète. Il est bientôt 7h14.
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0: Retour sur l'éclipse de 99 dans quelques secondes avec Gérard Roux. Puis on fera une petite étape aussi à Paléopolis pour aller titiller les T-Rex et les dinosaures. C'est une vraie réussite. Hein. Il y a des soirées qui marchent bien. Je vous en donnerai une également pour ce soir. On en parlera tout à l'heure avec Noémie Guillotin qui s'est fait vacciner contre les dinosaures. Donc pas de souci, tout va bien pour Noémie. Et puis dans nos jeux tout à l'heure, vacances j'oublie tout, on sera sur l'année 1983. On se réécoutera un trio de succès. On verra si vous avez Louis Fine. Il est 7h14.
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0: 7h15, mon œil dans le rétro avec Gérald Roux. Alors ce matin, Gérald, on revient beaucoup plus en arrière que d'habitude. On va regarder l'éclipse de 1999.
5: Un moment dont on se souvient parfaitement en général, comme les très grands événements d'actualité. Ah oui, je me rappelle, j'étais en montagne ce jour-là, je faisais de la randonnée. Car l'éclipse du 11 août 1999 a été exceptionnelle. C'était la dernière éclipse totale du XXe siècle. À l'époque, ça faisait 38 ans que les Français n'avaient pas pu admirer un tel phénomène. Cette ombre de la Lune sur la Terre a pu être observée de manière optimale dans la partie nord de la France, sur une bande de territoire large de 110 km environ. Elle est arrivée d'abord sur la Normandie, au niveau du Havre, et a quitté la France par l'Alsace. Elle était auparavant passée par les régions d'Amiens, Reims ou Metz. La population a pu observer l'éclipse dans d'autres endroits de France, mais l'obscurité était alors moins prononcée. Ce phénomène de nuit en plein jour a duré un peu plus de 2 minutes, aux alentours de midi. Comme on le voit dans le film L'amour ouf, on portait des lunettes de protection. Les autorités avaient largement communiqué sur le sujet. Malgré tout, certains ne se sont pas protégés ce jour-là et 11 personnes ont quasiment perdu la vue car leur rétine a été brûlée. La météo n'était pas très favorable ce 11 août 1999. Beaucoup de nuages, des cumulus, mais finalement, dans de nombreux cas, une éclaircie, juste au bon moment, a permis d'observer l'éclipse. À ce moment-là, il a fait très sombre, la température a baissé, certains animaux se sont tus ou se sont couchés, les hommes, eux, se sont émerveillés, une joie forte, un moment où l'on se rassemble simplement, une sorte de communion, ce qui n'est pas si fréquent. Cette éclipse a été probablement le dernier événement positif de 1999 et du XXe siècle en France. Quelques mois après, juste avant le passage à l'an 2000, la France a enduré la grande tempête de décembre 1999. Là encore, souvent, on se souvient de l'endroit où l'on se trouvait à ce moment-là. C'est resté gravé dans nos mémoires. Reste que la grande tempête de décembre, malgré sa violence, n'a pas réussi à éclipser le beau souvenir du 11 août 1999.
0: Eh oui, vous souvenez, vous étiez, vous, le 11 août 99, Célestin?
6: J'étais pas en France, j'étais en voyage, et du coup, j'ai pas vu tellement l'éclipse.
0: C'était où?
6: Juste un tout petit bout, à Malte.
0: Ah oui, vous étiez pas du tout dans la trajectoire de l'ombre de l'éclipse. Hein. Mais là, le mieux pour observer l'éclipse cette année, bien sûr, il y a l'Espagne, mais on a aussi le Groenland et l'Islande, pour ceux qui ont les moyens. Voilà, c'est une solution pour aller observer cette éclipse qu'on peut observer très très bien depuis l'Auvergne, même si elle n'est pas partielle, mais on aura le plaisir de le faire quand même. Voici Señorita, et c'est chanté tout simplement par Shawn Mendes et Camila Cabello.

0: Le duo jeune et joli du jour, Shawn Mendes, Camila Cabello, et c'était Señorita.
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0: Et bienvenue dans les conditions. On va ce matin à Ghana, dans l'Allier, où Paléopolis a organisé son festival le week-end dernier. C'est un grand rendez-vous de l'année pour ce parc qui propose de découvrir des dinosaures à taille réelle et a accueilli l'an dernier 56 000 visiteurs, dont Noémie Guillotin. Un record, Noémie. Hein.
3: Depuis le Covid, Paléopolis accueille chaque année un peu plus de visiteurs, se réjouit Marilyn de Fefayol, la directrice du parc.
4: Ce sont essentiellement des familles avec des enfants qui, voilà, passionnés ou non de dinosaures, mais en tout cas, on est aujourd'hui le troisième site de visite dans le département de l'Allier, donc on est bien implanté et on progresse chaque année.
3: Une belle fréquentation qui s'explique par plusieurs raisons.
4: Il y a le fait qu'on ait un parc de proximité qui s'adresse beaucoup à travers des animations et des activités de qualité aux habitants, avant tout de l'Allier et du Puy-de-Dôme. Nous, on dit souvent qu'on est à mi-chemin entre le Pal et Vulcania, qui sont nos grands frères de la région. Et on est très bien positionnés, hein, on est très proche de l'autoroute. Et puis, on bénéficie aussi de l'attrait, de l'attirance des familles pour des sorties près de chez eux. C'est vraiment la tendance de ces dernières années et les parcs de loisirs explosent en France et donc on bénéficie aussi de cette dynamique.
3: Et puis il y a les nouveautés proposées chaque année. Pour 2026, ce sera... Le T-Rex, dinosaure emblématique, explique Marilyn de Fefayol.
4: Celui que, voilà, que tout le monde connaît, particulièrement aussi par son nom scientifique, ce qui est vraiment une particularité, hein, de connaître un animal par son nom scientifique. C'est vraiment une icône mondiale, le T-Rex. C'est pas forcément le plus grand, mais un T-Rex adulte pouvait faire jusqu'à 12-13 mètres de long. Mais par contre, très impressionnant, surtout par son crâne et ses dents qui étaient vraiment ultra puissantes. Et cette année, on le met en avant parce qu'on va présenter un magnifique documentaire sur les découvertes autour du T-Rex aux États-Unis.
3: Un film en 3D et un T-Rex grandeur nature.
4: En animatronique, c'est-à-dire en animé, hein, avec des mouvements et du son. Et depuis quelques années, on a beaucoup enrichi le parc avec de nouvelles sculptures. Et chaque année, voilà, on en présente de nouvelles. Donc cette année, on a un magnifique T-Rex et un spinosaure.
3: Une vingtaine de dinosaures sont ainsi reconstitués au parc Paléopolis, qui espère dépasser cette année le cap des 60 000 visiteurs.
0: On va y arriver, j'en suis sûr. Alors, pas d'animation éclipse ce soir, mais le parc est ouvert. Ce sont les explorations lumineuses. C'est un parcours à la tombée de la nuit, avec des balades, des jeux pour les petits et les grands, illumination de scène. Et attention, vous allez croiser quelques T-Rex affamés ce soir. Les infos sur paléopolis-parc.com.
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0: On quitte l'époque des dinosaures pour revenir en 1983. Trois extraits de cet adage et il y a eu un bug, une faille temporelle qui fait qu'il y en a un des trois qui n'est pas sur l'année 83. Je vous laisse écouter notre mix du jour. Nous sommes en 1983 en principe.

0: Vous aurez reconnu Julien Clerc, fais-moi une place, Karen Cheryl, oh chérie chérie, Donna Summer, She's Work Hard for the Money. Qui est l'intrus? 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
0: Ah, il va faire très chaud aujourd'hui, hein, 7h25, notre conseil du matin avec Monsieur Renault, c'est marche à l'ombre.
3: Quand le babacool Cradock est sorti de son bus Volkswagen, qu'il avait garé comme...

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1: C'était le conseil de Monsieur Renaud sur Ici Pays d'Auvergne.
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1: Ah bah oui, et puis on n'oublie pas non plus Anne qui nous appelle de Châte-Beaufort ce matin. Bonjour Anne.
3: Bonjour.
1: Un peu de fraîcheur dans les combrailles?
3: Oh, un petit peu, oui, pas trop, mais pas trop d'air, mais un petit peu de fraîcheur, oui.
1: Bon, on va quitter le chemin Fézard quelques secondes. Écoutez bien cet extrait.
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1: Ça, c'est Julien Clerc.
3: Voilà.
5: Chérie, chérie.
1: Oh, fringante Karen Chérie, là. Oh, chérie, chérie.
3: Oui.
1: C'est kitsch. Ah, puis là, c'est plus sérieux. Donna Summer, la reine du disco qui nous chantait She Worked Hard for the Money. Voilà. Est-ce que c'était en 1983, tout ça? Vous avez vu l'intrus, il est où, d'après vous?
3: Alors, l'intrus, ça serait Julien Clerc.
1: Fais-moi une place.
3: Et un peu plus tard,
1: ouais. En quelle année vous le voyez?
3: Oh, je dirais 92, un truc comme ça.
1: Un petit peu avant, c'était 1990 pour cette très belle chanson « Fais-moi une place » de Julien Clerc. Bah, une place, vous l'avez au chaud, vous la conservez pour vous. Samedi 15 août, vous êtes invité à rejoindre l'huilerie de Blot et on vous offre le panier qui va bien. On passera un petit bonjour à Bernard Boulot, le patron au passage. On vous souhaite une belle journée sous le soleil et bien sûr peut-être une éclipse heureuse ce soir. À bientôt Anne.
3: Ben merci beaucoup. Bonne
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1: Dans l'info d'ici Célestin, on prend la route de l'Espagne.
7: Et on va suivre les aficionados des éclipses, le club astronomique de Cournon d'Auvergne. Ils sont partis avec une quarantaine de membres à Burgos, dans le nord du pays, pour voir l'éclipse de ce soir. Un voyage qu'ils préparent depuis plus de 2 ans. On voit ça dans moins de 2 minutes.
1: Absolument. Cyril Ardaud, Redon nous rejoint. C'est le 90 secondes. Info, il est 7h30.
8: Ce sera peut-être le plus beau crépuscule du siècle. Des millions de regards dans la même direction ce soir à partir de 19h20 pour l'éclipse de soleil. Elle est partielle en France à plus de 90%. Les conseils pour la regarder en sécurité sont sur ici.fr et émission spéciale sur votre radio locale ici entre 13h et 13h30. Après plus de 3 semaines, l'incendie du massif du Gros Bessillon dans le Var est désormais fixé. C'est ce qu'annonce la préfecture. Il n'est toutefois pas éteint. Près de 400 pompiers restent mobilisés. Au total, 6300 hectares ont été parcourus par les flammes depuis le 21 juillet. Un homme de 45 ans condamné hier à 2 ans de prison ferme à Niort dans les Deux-Sèvres pour avoir provoqué volontairement 11 départs de feu avec un chalumeau depuis le 25 juillet. Des incendies rapidement maîtrisés et neutralisés. Cet ouvrier agricole reconnaît les faits. Face aux feux de forêt, 45 départements de la moitié nord et du littoral méditerranéen sont placés en orange pour un risque élevé aujourd'hui. Face à la canicule, la quasi-totalité du pays, 78 départements sont en vigilance orange selon Météo France. Un touriste français agressé à Rome au cours d'une attaque présumée antisémite. C'est ce qu'a annoncé hier le gouvernement italien. L'homme avait été aspergé de spray au poivre vendredi avant d'être roué de coups le lendemain par le même homme. Et puis une vague de médailles pour les Français au championnat d'Europe de natation. L'or

0: Du coup, j'ai vraiment très hâte. Ça fait 6 ans maintenant que je suis partie du club. J'ai un télescope, donc je fais souvent des observations. Et je fais aussi parfois des animations. Je compte devenir astrophysicienne. C'est une passion, je trouve ça vraiment incroyable.
1: Myriam, son aînée, organise ses voyages en fonction des éclipses. Elle les répertorie dans le monde entier depuis près de 30 ans.
2: Ah ben c'est un truc à pas louper. Moi j'ai loupé celle de 99 parce que hélas, j'étais à Noyon. Donc au nord de Paris, dans l'Oise, c'était la zone de totalité, sauf que ben où j'étais, il y a eu des nuages et à 10 km le ciel était bleu. Des éclipses quand même à proximité de la France, c'est très rare. J'attends ça avec impatience et je pense que je vais être très émue au moment où je vais la voir, de vivre la nuit, de vivre... Enfin, ça peut pas s'expliquer, c'est magique. C'est magique.
1: Alain de Faïs, secrétaire du club, est un traqueur d'éclipses, bien loin d'être le seul à organiser les déplacements. Là, il a jeté son dévolu au sud de Burgos, en Espagne, dans ce que l'on appelle la zone de totalité.
3: Hier matin, quand nous sommes allés sur le site, il y avait déjà un certain nombre de camping-cars venant de France et qui avaient déjà commencé à sortir leurs instruments. Donc effectivement, nous ne serons pas tout seuls. On nous dit que les autorités espagnoles attendent 17 millions de personnes sur cette bande, dont 5 millions d'étrangers. L'éclipse totale elle-même dure 1 minute et demie, donc le conseil qu'on donne à tous, c'est prenons des photos, mais à un moment donné, posons les instruments et regardons avec nos yeux, parce que c'est un spectacle extraordinaire.
1: Qu'est-ce qu'on va faire de tous ces souvenirs ?
4: On va les partager, parce qu'il y a un certain nombre de membres du club qui n'ont pas pu venir, donc ils attendent avec impatience nos photos, et surtout, on va préparer la prochaine éclipse.
5: Et pour ceux qui restent en Auvergne, on vous a mis les meilleurs spots pour voir l'éclipse sur notre site ici.fr. Dans le journal de 8h, on va bien sûr reparler de cette éclipse avec les clubs qui proposent des observations chez nous. On va faire un tour à la Bourboule aussi, où le maire propose de prendre en charge des cures pour les sinistrés des feux de forêt. Et puis on va revenir sur la finale du lancer du marteau hier au championnat d'Europe et la déception pour l'athlète clermontois Yann Chaussinant. La météo,
6: canicule aujourd'hui. Hein.
5: La canicule, ah, ouais. de la chaleur.
6: Donc à partir de midi, on est tous en canicule orange. Les 4 départements, on va le rappeler, c'est important. Température caniculaire, évidemment. Profitez un petit peu de la fraîcheur ce matin. On a entre 18 et 20 degrés là sur la matinale, voire 13 degrés à Saint-Flour. Donc ventilez ce matin maximum les appartements et gardez la fraîcheur parce que ça va chauffer aujourd'hui. On attend 35, 37 degrés dans le Puy-de-Dôme, 32 à 36 en Haute-Loire. Le Cantal, 35 degrés localement, 30, 34. Et puis pour le Pompon, ça va être aujourd'hui encore une fois toute la zone du Bocage bourbonnais, hein, le Montluçonnet, le Molinois, on attend le Val-de-Cher. 38 degrés attendus aujourd'hui, mais attendez, ça va augmenter encore demain parce que le pic de chaleur, ça va être vraiment sur la fin de semaine, jeudi, vendredi. 39 degrés attendus demain sur cette zone, donc soyez très vigilants. Vous évitez les efforts physiques aux heures les plus chaudes, vous vous hydratez bien, mettez-vous au frais, allez au Cinoche, enfin, ventilez un petit peu vos voisins si vous voyez qu'ils sont un petit peu couleur écarlate, c'est que ça va pas bien, et n'hésitez pas à appeler effectivement les services, pompiers, secours, si vous constatez une personne en difficulté à cause de la chaleur. Températures qui vont dépasser la température du corps, dont le corps est en alerte, hein, c'est comme une grosse fièvre, faut pas plaisanter avec ça. Donc cette semaine, ça va dégraisser au niveau des températures, ça va fléchir à partir de samedi, on a peut-être même quelques orages qui risquent d'arriver ce week-end, la fraîcheur devrait revenir et la semaine prochaine sera un petit peu moins lourde aussi au niveau du climat. Côté route, pas de grandes difficultés, l'animal a été dégagé, hein, tout à l'heure en Haute-Loire, un animal avait été percuté sur la National 88 à Saint-Ostien, ça y est, ça circule à nouveau. Si vous observez des difficultés routières, vous nous appelez au 04 73 34 2000.
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6: Allez, une touche d'exotisme pour démarrer cette demi-heure avec David Bowie, pardonnez-moi. David Bowie, c'était son fameux China Girl.

0: Ah, ça avait été les années de fortune pour David Bowie, China Girl, extrait de l'album Let's Dance qu'il avait enregistré avec Nile Rodgers. Parce qu'il faut savoir qu'avant, il était en Europe, il avait vécu un petit peu du côté de Berlin, tout ça, mais il s'était fait un petit peu avoir dans les contrats avec la maison de disques, il gagnait pas d'argent. Et là, quand il est parti aux États-Unis, Nile Rodgers lui a expliqué le système et ça a bien fonctionné. Ça a fait ce carton. China Girl, c'était David Bowie. On n'est qu'avec des stars, hein, ce matin.
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0: Les étoiles qu'on peut observer avec le planétarium géant, hein, vous le savez, de Vulcania, c'est le plus grand planétarium d'Europe. On pourra traîner sous l'astrodrome ce soir avec des séances spéciales avec les scientifiques. Regardez l'éclipse totale en direct d'Espagne qui est projetée sur le planétarium. On apprendra l'astrophoto au Théâtre des Volcans ce soir à Vulcania. Et on va observer le ciel au laser avec un animateur et une observation, bien sûr, de l'éclipse à Vulcania avec une soirée spéciale scientifique. Notre envoyé spécial ou spatial aujourd'hui, c'est plutôt Jordan Monet qui nous promène à Vulcania pour cette semaine dans un été en Auvergne. Est-ce que vous avez déjà eu l'impression que la nature vous livrait ses secrets en face à face? Ah bien, Jordan nous entraîne aujourd'hui dans un été en Auvergne pour une rencontre privilégiée avec ceux qui rendent les phénomènes géologiques accessibles à tous.
3: Est-ce que vous avez déjà ressenti la terre trembler sous vos pieds ou vu la puissance d'un éclair de près? Pour comprendre ces forces de la nature sans danger, je rejoins Fabrice Filias, l'homme qui rend la science absolument passionnante ici, à Vulcania. Où est-ce qu'on est là? J'ai l'impression qu'on est dans le système solaire.
4: Alors, on est dans une salle où on voit à la fois les planètes, notre planète Terre et la structure interne de notre planète. Donc comment c'est fait dedans? Comment ça marche? Et d'ailleurs, on a aussi en ce moment des personnes, des animatrices scientifiques qui sont en train d'expliquer le fonctionnement de notre planète. Qu'est-ce qu'il y a dedans?
3: Alors Fabrice, votre titre fait très sérieux, mais sur le terrain, comment faites-vous pour nous expliquer des phénomènes complexes comme la tectonique des plaques avec le sourire?
4: Eh bien, on parle avec des mots simples et puis on essaie d'expliquer ce qui se passe. Et puis, beaucoup de personnes ont déjà ressenti des tremblements de terre dans leur vie, ou alors des amis en ont ressenti. Et on va expliquer ça de la plus simple des façons. On a des maquettes. On va montrer qu'une plaque peut bouger dans un sens, dans l'autre, ça fait des failles. Et le long de ces failles, on a des mouvements et on ressent ces tremblements de terre. Donc, qu'est-ce que ça fait? Comment ça se passe? Quel est le grondement? Comme s'il y avait un train qui arrivait ou un camion qui est passé à côté de chez vous dans la rue. Voilà, c'est un petit peu ça. Et on essaie d'imager tout ça.
3: Donc nous sommes en plein été, qu'est-ce que vous nous proposez pour nos enfants, nos petits-enfants ou même pour nous-mêmes?
4: Pour tout le monde, la possibilité d'apprendre plein de choses en allant dans les animations racontées par les animateurs, aussi bien sur notre planète Terre, la machine Terre racontée par les animateurs, sur les séismes ou alors en savoir plus sur les volcans de la chaîne des puits racontée par les animateurs. Donc ça, ce sont des animations où tout le monde peut y aller sans problème. Et après, si on est plutôt avec des enfants, par exemple, une animation leur est dédiée. Les médiateurs de Vulcania sont aussi quelque part des comédiens, des acteurs, et ils sont capables de vous amener vers d'autres terrains, les contes et légendes volcaniques pour les petits. Cette année, il y a une nouveauté dans la salle Gaïa. Donc pour ces contes et légendes volcaniques, on va vous parler à la fois de quelque chose qui se passe du côté du Dakota avec les Indiens d'Amérique. Et puis, une autre histoire, celle des Vikings, qui fait peur, mais juste ce qu'il faut pour les enfants.
3: Même moi, j'aurais pas peur?
4: Non, ça devrait aller.
3: On parle souvent du passé des volcans d'Auvergne, mais comment arrivez-vous à nous projeter dans ce qui se passe aujourd'hui, sous nos pieds, en 2026?
4: Alors, pour comprendre ce qu'il se passe, sachez que quand on est en Auvergne, on a des volcans. Et ces volcans sont tout jeunes, en fait. Ils ont seulement quelques milliers d'années. Alors, il suffit d'aller du côté de l'exposition Les volcans d'Auvergne, où on vous explique tout ça. Donc, vous pourrez le voir avec des panneaux, ou même flasher un QR code, et vous aurez les chercheurs qui vous parlent devant vous. Donc, c'est un moyen d'apprendre. Ou alors, un truc vraiment pour toute la famille, c'est pas sorcier, les volcans, où là, vous apprendrez tout sur les volcans.
3: Avec Jamy?
4: Avec les médiateurs d'ici, et ils le font super bien.
3: J'ai l'impression qu'avec vous, la science n'a jamais été aussi vivante.
4: Et oui, on a plein de spectacles aussi pour ça. Expérience Sechaux, il n'y a pas de risquer la flamme des volcans. Et un super spectacle aussi qu'on verra pendant les soirées. Donc très bientôt, nocturne, avec un super spectacle primordial.
0: Et voilà, une autre manière de regarder le sol qui nous porte. Mais vous pourrez regarder le ciel ce soir pour les astronomiales ce 12 août. Alors le bon plan, c'est que vous pouvez aller juste à la soirée à Vulcania. C'est à partir de 19h, ça coûte 11€ l'entrée pour les adultes, 5€ pour les 6-16 ans, c'est gratuit pour les tout petits, et puis vous pouvez aussi bénéficier d'un tarif préférentiel pour les adultes. 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On va parler vacances d'ici quelques minutes avec Saïd Makhloufi. On se souvient de cette chanson de Michel Jonas, Les vacances au bord de la mer. Ben pour Saïd, c'est les vacances au pont de Montvert. On va aller partir en Lozère dans quelques instants.
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0: 8h moins le quart cap sur la Lozère et plus particulièrement sur le village du Pont de Montvert. C'est au cœur du parc national des Cévennes. Ce village de 600 habitants est traversé par le Tarn dont la source se situe à quelques kilomètres en amont sur les pentes du Mont Lozère. C'est une destination de vacances idéale mais aussi particulièrement abordable, Saïd Makhloufi.
8: Un saut dans la rivière du Tarn.
9: Oui, je me baigne avant de manger parce qu'il fait trop chaud.
8: Joli coin de baignade.
10: Magnifique.
8: Vous êtes installé là au bord de la rivière avec un bon bouquin.
10: Voilà.
8: C'est parfait.
10: Oui, moi je suis au calme, je me régale, oui. Voilà, il n'y a pas trop de monde, donc c'est très très agréable.
8: C'est sympa là d'être comme ça au bord de la rivière.
10: Ah oui, très bien. Oui, c'est calme et puis bon, c'est reposant. Ressourçant même, je dirais.
11: Un peu froide, mais ça fait du bien.
12: Quand tu vas de la profondeur, c'est encore plus froid.
11: Ben, c'est super chouette, c'est beau, il n'y a pas beaucoup de monde, donc on peut vraiment profiter, c'est calme et super.
8: Delphine, vous venez d'où vous ?
13: De Belgique.
8: Et Delphine a posé sa tente à quelques mètres de son nouveau coin de baignade.
13: Vraiment le petit camping tranquille, très simple, avec la rivière juste à côté, c'est le paradis.
8: Bon plan ou pas ce camping ?
13: Ouais. Très bon plan. Camping très simple, le pont de Montvert est magnifique, la rivière est géniale. Donc vraiment un vrai bon plan.
8: Il suffit de faire quelques pas
13: ici au camping
8: et de se laisser guider par l'odeur des grillades. On a l'odeur, on a le bruit là et l'odeur. Christophe, originaire de Laudun-l'Ardoise, est venu avec sa petite famille pour 10 jours de camping.
14: Pour 5, pour 10 jours, on est à 300 euros.
8: Donc vous le conseilleriez ?
14: Non.
8: On veut pas de touristes.
14: Non.
8: Ça fait 30€ la nuit dans ce camping, prix payé par Jérôme, venu d'Alès.
15: De souvenir, il me semble qu'on a payé un peu moins de 300€ pour les 10 jours. L'emplacement pour la tente et la voiture qu'on peut mettre à côté.
8: Est-ce que c'est abordable ?
15: Ah, c'est très abordable. C'est très abordable par rapport à ce qu'on voit dans d'autres campings, avec qui sont des plus grosses structures, peut-être un peu plus des grosses compagnies. C'est beaucoup, beaucoup plus cher. Ouais.
8: Est-ce qu'on peut dire que c'est un bon plan ?
15: Ah, c'est un très bon plan, ouais. Il ne faut pas le dire à tout le monde, sinon ils vont venir ici. Et on n'aura plus de place. Ah, le secteur est super agréable, le pont de Montvert, Florac n'est pas très loin, et puis après, il y a des balades magnifiques à faire juste à côté. Ouais.
8: Un bon plan possible grâce à la volonté du maire du village. Le camping appartient à la commune, explique Stéphane Morin.
16: La politique de la municipalité, c'est de rendre accessible des vacances pour tous. Et donc, voilà, nos prix sont relativement bas. Et nous avons une centaine d'emplacements. Nous avons beaucoup de fréquentation parce que, justement, ces prix sont abordables. Puis permettre aussi de pouvoir visiter notre territoire fabuleux, sans forcément se ruiner.
8: Le pont de Montvert.
13: C'est le paradis.
5: Magnifique.
13: On se régale.
8: Et encore plus avec les pieds dans l'eau.
13: Ouais, c'est ça.
0: Ouais. Mais l'eau est très fraîche, hein, je vous dis ça pour avoir testé. Je connais bien le pont de Montvert. On a une super boucherie, un boulanger top. Vraiment super adresse, le pont de Montvert. Voici Julien Lib sur Ici Pays d'Auvergne.
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0: Julien Lib, autrement sur ici, Pays d'Auvergne, 7h51, nous sommes le 12 août. Sachez que côté sportif, Fabien, c'était un jour de naissance donc pour Pete Sampras, joueur de tennis américain qui est né en 71. Et c'était le jour de naissance aussi pour Laurent Fignon qui nous a quittés en août 2010, mais qui était né un 12 août 1960. Retenez bien son nom, c'est la nouvelle chronique ici cet été. Olivia Leray met en lumière les sportifs et sportives qui compteront dans les années à venir, nos champions de demain si vous préférez. Retenez bien son nom pour tout savoir, pour savoir qui seront les champions. Avec aujourd'hui, ce matin, un coup de projecteur sur un jeune basketteur.
1: Nathan Soliman. Comment ne pas percer avec un nom qui sonne si bien ? 16 ans, 2m07, 95 kilos. Au sommet, un bouc, parfois, une moustache discrète et des bouclettes noires. Là où certains s'en mêlent dans l'immensité de leur corps, Nathan, lui, eh bien, il gère. Il a apprivoisé ses longues jambes et ses grands bras. Dextérité, c'est ce qui fait sa rareté. Puisqu'on a tous besoin de repères, c'est tout simplement... Déjà, la relève de Victor Wembanyama. Beaucoup trop fort, vraiment, pour continuer de jouer contre des équipes jeunes. Nathan est entré au Pôle France avec 2 ans d'avance. Et en février dernier, il est devenu professionnel dans son club de Nantes, là où son papa, ancien international, jouait quand il n'avait même pas 5 ans. Quand on lui demande à Nathan s'il regarde des matchs de NBA, la référence hein, pour s'inspirer, il dit que pour l'instant, pas trop, qu'il préfère regarder les championnats français et européens, que souvent pour lui ça joue mieux. Marrant. Tous les recruteurs le suivent depuis longtemps, Nathan, pour l'Amérique et la draft. Il a encore un peu de temps. Ce sera en 2028. Mais on le place déjà dans le top 5 des jeunes qui se feront embarquer dans l'aventure de la NBA. D'ici là, il va donc rester en France pour continuer de grandir. Et puisqu'au basket, c'est la taille qui compte, à 13 ans, Nathan faisait 1m95 et il disait déjà ça.
2: Mes objectifs, aller jouer en NBA et être le meilleur joueur du monde.
1: C'est tout tracé.

0: peut-être notre futur Tony Parker, qui sait, hein. Qu'est-ce que vous en pensez? Ah, vous le connaissez, Nathan? Vous l'avez vu ou pas?
1: Non, jamais vu encore.
0: Bah, moi non plus. En tout cas, on l'a entendu à la radio grâce à Olivier Loret, hein, ce matin. Allez, restez avec nous. On va parler un petit peu histoire dans un petit instant. Mais pour l'heure, c'est Ellie Medeiros de retour avec Toi, Prends-toi. Mais quel succès! Toi.

0: Toi, mon poilu, Médéros, vous savez que le soleil est un événement important avec une éclipse aujourd'hui qui va toucher les Auvergnats en particulier parce que le soleil est clermontois. C'est ce qui se dit en tout cas. On va voir tout à l'heure, pardonnez-moi, on va voir tout à l'heure que notre héros n'était pas aussi héros que ça. Christophe Colomb était un escroc et un bluffeur, c'est ce que nous prouve dans quelques secondes Stéphane Bern.
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0: Chaque jour avec ici Pays d'Auvergne, un petit peu d'histoire avant l'actu. Stéphane Bern, bonjour.
8: Bonjour, bonjour à tous.
0: Alors ce matin, on voyage au XVIe siècle, au temps où Christophe Colomb se sert du ciel comme d'une arme.
8: Cette fois, Colomb n'ouvre pas de route. Il est bloqué et affamé. Et pour survivre, il va transformer une éclipse en chantage cosmique. Du bluff niveau poker, avec lune en guise de jeton. Jamaïque 1504. Les deux dernières caravelles de Christophe Colomb sont échouées sur la côte, rongées par le sel et les vers. Impossible de repartir. Les hommes tiennent à peine debout, la faim s'installe et l'aide tarde. Autant dire que niveau room service, on est plus proche de Koh Lanta que du Club Med.
9: Le bonheur, si je veux.
8: Au début, les autochtones partagent leur nourriture. Puis ils se lassent. Trop de bouches à nourrir. Les réserves diminuent. On passe doucement de bienvenue à... Bon, vous avez une date de départ ou pas ?
10: On peut peut-être finir nos verres.
8: Colomb, lui, n'a plus beaucoup d'options. Alors, il fouille au fond du sac et tombe sur un livre, un almanach d'astronomie. Une date attire son attention. En février 1504, une éclipse de lune est annoncée. Le plan est risqué, mais brillant. Le soir venu, Colomb fait venir les chefs. Son dieu, dit-il, est furieux, et il en donnera la preuve dans la nuit. Ambiance. Si vous ne coopérez pas, je coupe la lumière. Et voilà que la nuit tombe. La lune s'élève. Puis lentement, elle s'efface. Une ombre la grignote. Elle rougit. Elle disparaît presque. Effets spéciaux dignes d'Hollywood, sans budget et 100% naturel. La panique gagne. On supplie Colomb. On lui demande d'arrêter ce prodige. Lui disparaît dans sa cabine. Il laisse durer. Puis revient au moment précis où l'éclipse s'achève. Le lendemain, les vivres affluent.
10: Ah voilà, date de livraison, ce soir minuit.
8: Bien utilisé. La connaissance peut parfois faire plus d'effet qu'une armée. Comme quoi parfois, il suffit juste de décrocher la lune, littéralement.
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0: Il est 8h et c'est l'heure de vos infos ce matin. Nous sommes le 12 août dans l'actualité. Célestin Navarro, attention, ça va être tout noir, la lune passe devant le soleil.
11: À vos lunettes pour observer l'éclipse ce soir. Alors chez nous, elle ne sera pas totale, mais pas loin. Plus de 94% du soleil sera masqué par la lune. Et forcément, un peu partout en Auvergne, les associations d'astronomie proposent des observations. C'est le cas de Deneb pour découvrir les étoiles et la nature en Bourbonnais. Son président, Jean-Paul Favier, donne rendez-vous à Noyant-d'Allier au Belvédère.
12: À partir de 19h26, on a la lune qui va apparemment commencer à toucher le soleil. Et puis petit à petit, qui va grignoter. Donc on va commenter cette progression. Le maximum, ce sera vers 20h26. Et à ce moment-là, à Noyant-d'Allier, on aura 94% du soleil qui aura disparu. Si on n'a pas de lunettes et qu'on n'est pas sur le site, on observe, disons, un crépuscule précoce. Ça promet un beau spectacle parce qu'on aura, à un moment donné, on n'aura plus qu'un croissant de soleil. À ce moment-là, sur les bords du Soleil, avec de bons yeux, on verra peut-être des petites éruptions, ou peut-être aussi à la surface du Soleil, des taches solaires. Mais actuellement, il n'y en a pas beaucoup. Les taches solaires sont des signatures de phénomènes électromagnétiques qui se produisent à l'intérieur du Soleil.
11: Alors avec un soleil caché à plus de 94% chez nous, c'est déjà beau, mais ce n'est pas une éclipse totale. Pour l'observer, il faut aller en Espagne, et c'est ce qu'ont fait une quarantaine de passionnés du club d'astronomie de Cournon d'Auvergne, dans le Puy-de-Dôme. Ils ont pris la direction de Burgos, au nord de l'Espagne, et parmi eux, Myriam, elle organise ses vacances en fonction des éclipses.
13: La Terre est inclinée de 23,5 degrés sur son axe et la Lune est inclinée de 6 degrés par rapport à cet axe. Donc ça veut dire que l'alignement parfait Terre-Lune-Soleil ne se fait pas à chaque nouvelle Lune et à chaque pleine Lune. Voilà pourquoi on n'a pas des éclipses à chaque fois. Il y en a une encore en 2027 et encore une autre en 2028. L'année prochaine, elle sera également en Méditerranée, les pays d'Afrique du Nord et l'Égypte. Donc, je suis en train de programmer une croisière pour aller la voir.
11: Et si vous restez chez nous en Auvergne, on vous a mis les meilleurs spots sur notre site internet ici.fr.
0: Il a sorti un 9 mm et s'est pris un an de prison.
11: Jugé en comparution immédiate en début de semaine pour des faits qui datent de jeudi, c'était à Montluçon. Un homme de 31 ans donne rendez-vous à deux personnes pour une vente de tabac. Un différend éclate sur le prix, il sort son pistolet et tire. Des balles à blanc, en plus de ça, l'arme s'enraye. Il est finalement maîtrisé par les deux hommes et interpellé par la police. Ce n'est pas sa première condamnation. En plus de la prison, il écope d'une interdiction de détention d'armes pendant 15 ans. La piscine de Châtel-Guyon a fermé pendant 3 heures hier. Un homme d'une soixantaine d'années a fait un malaise cardiaque. Alors il n'était pas dans l'eau, mais allongé sur sa serviette. Les maîtres nageurs ont apporté les premiers secours, puis les pompiers ont tenté de le réanimé pendant une heure avant de le transférer en urgence au CHU de Clermont-Ferrand.
0: Les termes de la Bourboule dans le Puy-de-Dôme, solidaire des sinistrés des feux en Gironde.
11: Le nouveau maire de la Bourboule propose de payer le reste à charge pour les cures thermales, que ce soit pour les sinistrés de Gironde ou pour les habitants qui ont inhalé des fumées. David Dupic, le maire de la Bourboule.
14: On s'est retrouvé il n'y a pas si longtemps que ça avec les fumées qui étaient arrivées jusque chez nous. Et sur le coup, on s'était posé la question en disant qu'est-ce qu'on peut faire plutôt que d'envoyer des brosses à dents ou des tubes de dentifrice, qu'est-ce que nous, on a à leur apporter. Donc, notre spécialité à nous, c'est les voies respiratoires et la dermato. Les voies respiratoires, puisqu'ils ont dû respirer pendant un mois, on a proposé, pareil, 200 ou 300 cures après écoutant. Et là, on est en train d'essayer d'organiser plutôt l'hébergement. L'idée, c'est pas de les faire venir en leur disant, voilà, les cures, on vous prendra rien de supplément. Mais par contre, vous allez payer de l'hébergement plein pot. Donc, on a là des hébergeurs qui sont d'accord pour jouer le jeu. Et sur septembre, octobre, faire de l'hébergement après écoutant.
11: Et oui, au-delà de l'hébergement, la Sécurité sociale ne rembourse pas l'intégralité des cures thermales. Il reste bien souvent une centaine d'euros par cure. 78 départements en vigilance orange canicule. Aujourd'hui, le Puy-de-Dôme et le Cantal, ce sera à partir de midi. L'Allier, c'est déjà le cas depuis lundi. Et comme à Moulins, Montluçon ouvre une salle pour se mettre au frais. La grande et belle salle du Palais des Congrès, rebaptisée pour l'occasion Refuge Climatique. Elle est ouverte de 8h à midi et de 14h à 17h. La canicule progresse encore demain. 80 départements seront en vigilance orange.
0: Et puis c'est le seum, hein, grosse déception pour l'athlète clermontois Yann Chaussinant.
11: Et oui, il était en finale du lancer du marteau hier soir au championnat d'Europe d'athlétisme à Birmingham en Angleterre. Avec deux jets dans les filets, un troisième lancé à 76 mètres, il finit 9e alors que seules les 8 premières places avaient droit à 3 lancers supplémentaires. Une désillusion, hein, pour Yann Chaussinant au micro de nos confrères de France Télévisions.
15: Je suis déçu parce que je suis déçu de moi-même de m'entraîner aussi dur toute l'année pour au final faire des erreurs débutants sur un championnat comme ça. Je me sentais bien, je pense que je me suis bien préparé pour le championnat, de faire deux cages, de vouloir assurer un jet au troisième, bon, ça n'a pas suffi. Déçu de ne pas pouvoir être à la bataille avec les autres parce qu'il y a quand même du gros niveau cette année sur des Europes. Le Hongrois qui est quand même au-dessus, mais il y avait une belle place à aller chercher. Donc voilà. pour être vulgaire, ça fait chier parce que vraiment, je n'étais pas venu pour ça et vraiment déçu.
11: Et oui, la déception de Yann Chaussin, on l'entend. Hein. Hier, il y avait aussi les qualifications pour le saut à la perche féminin. Les trois Françaises se sont qualifiées pour la finale. Et parmi elles, Marie-Julie Bonin, elle détient le record de France. Elle vient de rejoindre au printemps le club de Clermont-Ferrand. Et puis, ce sont les championnats d'Europe de natation aussi en ce moment à Saint-Denis, en banlieue parisienne, avec la première médaille d'or pour la France sur le 4x100 mètres 4 nages mixte. Les Bleus sont passés devant les favoris, les Néerlandais, dans un centre aquatique en fusion. Et donc forcément beaucoup d'émotions pour deux des relayeurs, Carla Itekasi et Marie Wattel.
16: Un amour incroyable en France, incroyable devant le public français. Ma première médaille, c'est une médaille d'or européenne, c'est une Marseillaise. J'en rêvais depuis longtemps, en plus chez nous à Paris, c'est vraiment pas de mots pour décrire ça.
17: C'est pour ça qu'on fait ce sport. Ça vaut tous les pleurs, tous les sacrifices, tous les moments compliqués, tous les entraînements, tous les réveils à 4h45 du matin. Ça vaut tout ça et quand on vit des moments comme ça, on oublie tout et on est prêt à repartir pour plusieurs années. Donc c'est pour ça que je suis encore là.
11: Et puis deux autres médailles hier pour la France. De l'argent pour Maxime Grousset sur 50 mètres papillon et médaille de bronze pour Pauline Mailleux sur le 200 mètres d'eau. Et puis le déplacement sous haute surveillance. Le Clermont Foot va à Saint-Étienne ce vendredi pour la deuxième journée de Ligue 2. Le préfet de la Loire a pris un arrêté pour un encadrement très strict des supporters clermontois. Un arrêté difficile à comprendre hein, puisqu'il n'y a jamais eu de problème entre les supporters des deux clubs. ASSE Clermont Foot, c'est vendredi soir, coup d'envoi à 20h45. Record de fréquentation pour les festivals, 1235 visiteurs samedi dernier pour le festival consacré aux dinosaures sur le site du parc Paléopolis. C'est 30% de plus que l'année dernière, le Paléopolis qui propose des nocturnes tous les mercredis soirs du mois d'août. Il va faire très chaud aujourd'hui.
0: Ah bon, d'accord. Effectivement, il va faire très très chaud, une journée caniculaire. Alors, le soleil se cache derrière la lune, j'ai envie de dire heureusement hein, aujourd'hui.
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0: 78 départements en vigilance orange en France, 80 pour demain. Hein, donc, l'ensemble des départements seront en vigilance à partir de midi. Hein, je suis sur la région du Puy-de-Dôme, du Cantal, de la Haute-Loire et de l'Allier. De grosses chaleurs cet après-midi sur l'Allier. On attend 38 degrés dans le secteur de Moulins, ça va être énorme. On attend entre 35 et 37, ça sera un petit peu plus frais en altitude pour le Puy-de-Dôme. Nous aurons des températures plus élevées dans les vallées en Haute-Loire aujourd'hui, jusqu'à 36 degrés, hein, donc faut faire gaffe. Et puis pour le Cantal, peut-être un petit peu moins d'extrême, mais un niveau important quand même, avec un risque local d'orage hein, sur le Cantal. La nuit prochaine sera bien douce, voire chaude, donc pensez à bien aérer les appartements ce matin, et puis évitez surtout les efforts physiques aux heures les plus chaudes. Pensez à bien vous hydrater régulièrement, rafraîchissez-vous, soyez attentifs aux personnes fragiles, et vous alertez bien sûr s'il y a quelques difficultés que ce soit. Voilà, la chaleur qui va se maintenir, et le pic, ce sera demain et vendredi. Ça va grimper encore plus chaud. On attend des valeurs autour de 39 voire 40 degrés, hein, donc ressenti en Auvergne dès demain. Donc prudence et pensez à vous rafraîchir aujourd'hui. C'est la canicule.
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0: Donc on a fait forcément une programmation en lien avec le soleil. Et là, on a trouvé dans la boîte Jennifer et son fameux succès. Ça s'appelle Au soleil, Jennifer.

0: Alors, si vous manquez de talent, eh bien, il faut laisser Jennifer. C'est ce qui se dit en général. Voilà. C'était Au Soleil, Jennifer, la chanteuse du Sud qui éclaire notre matinée. Il est 8h13.
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0: Alors, c'est arrivé un 12 août, qu'est-ce que je peux vous dire? Bah tiens, la NASA en 2018 lançait la sonde Parker. Ça a été le premier observatoire spatial conçu pour atteindre la couronne solaire afin de l'étudier toute l'année. On n'a pas besoin d'attendre les éclipses. Hein. Sachez que l'éclipse d'aujourd'hui va passer par le Groenland, l'Espagne et l'Islande. On pourra l'observer depuis l'Auvergne, on vous en parle depuis ce matin. La prochaine, vous avez pour quand c'est 2045. Hein. Apparemment, l'éclipse solaire totale qui se produira au nord de la Californie ou la Floride. Donc c'est pas la porte à côté. Hein. Et puis un truc qui va vous intéresser, tiens, aujourd'hui, Célestin, parce que vous en faites partie, hein, on fête aujourd'hui la journée internationale de la jeunesse qui a été instaurée en 2000 par l'ONU, hein, faut le savoir, si c'est la résolution 54-220, si ça vous tente. Hein, voilà, c'est chiant. Alors, il y a des trucs sympas à savoir aussi. Bon anniversaire, Monsieur le Président. François Hollande fête ses 72 ans aujourd'hui, hein, 24e président de la République de 2012 à 2017. Bah, il est né en 1954, Monsieur Hollande. Et un petit clin d'œil aussi à Laurent Fignon et Pete Sampras qui étaient nés aussi ce jour-là, en 1960 pour Laurent Fignon et 71 pour Pete Sampras. Et puis, clin d'œil à notre copain Julien Lepers qui fête son anniversaire aujourd'hui, né en 1949. On en apprend des trucs hein, sur cette radio, c'est incroyable.
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0: 8h15, c'est pas vrai, le rendez-vous anti-arnaque. Aujourd'hui, les numéros des gendarmes s'affichent parfois sur votre téléphone, mais attention, ce ne sont pas forcément les gendarmes qui vous appellent. Audrazo, on vient d'avoir plusieurs alertes.
4: Oui, je vous fais le scénario. Votre téléphone sonne. Le numéro est bien celui d'une gendarmerie, là, pas loin de chez vous. Le nom de la gendarmerie s'affiche carrément, même parfois sur le téléphone. Et voilà cet officier au bout du fil. Il vous parle comme un gendarme. Il est très crédible. Et il vous raconte une histoire inquiétante. Une plainte a été déposée contre vous, où vous devez régler plusieurs centaines d'euros de contraventions. Si vous y croyez, et c'est difficile de ne pas y croire, surtout quand on panique un peu, plusieurs scénarios sont possibles, mais à l'arrivée, vous tomberez toujours sur quelqu'un qui essayera, d'une manière ou d'une autre, de vous soutirer vos informations bancaires, voire même vous piquer votre carte bleue. Il y a carrément des faux coursiers qui viennent jusque chez vous pour la récupérer. Une chose à garder en tête toujours, ni la gendarmerie, ni la police ne vous demanderont jamais d'informations bancaires, jamais.
0: Alors comment savoir si on a vraiment les gendarmes au bout du fil ?
4: Mais généralement, déjà, quand la gendarmerie vous appelle, c'est plutôt en numéro masqué. Dans tous les cas, ce que je vous conseille, et je donne exactement le même conseil d'ailleurs quand c'est la banque qui vous appelle, vous raccrochez poliment et vous rappelez. Donc le 17, si vous voulez les gendarmes ou la police, vous demandez à parler à la personne qui était censée vous parler au départ et vous serez très vite fixé. Question que vous vous posez peut-être, comment l'escroc a-t-il fait pour faire s'afficher le vrai numéro des gendarmes sur votre téléphone ? Ça, j'en ai déjà parlé. En fait, ils ont un logiciel tout bête et ils trafiquent le numéro qui s'affiche. C'est vraiment tout simple et c'est dévastateur.
0: Voilà, pour vérifier aussi le 22, il paraît que ça marche. Demandez le 22 à Agnières, vous serez bien informé. Hein. Bon, c'est un conseil que m'a donné Fernand Reynaud, en tout cas. Start me up, voici les Rolling Stones pour réveiller le camping ce matin à 8h17. On vous souhaite la bienvenue. Allez, c'est parti.

0: Me Up, les Rolling Stones en 1981. Rolling Stones qui ont été nommés meilleur album rock pour Acne Diamond en 2025. Très bon album aussi sorti cette année, Foreign Tongue, qui est le 25e du groupe. Une réussite totale avec du beau monde à l'intérieur. On y trouve bien sûr Paul McCartney à la production, Steve Winwood, Robert Smith, Chad Smith. Enfin, un bel album, une réussite hein, cet album, je vous recommande. Et si je vous dis, tiens, je vais vous questionner ce matin, Célestin. Si je vous dis 193-83, ça vous évoque quoi ce numéro 193-83, qu'est-ce que ça
1: fait ? Rien du tout.
0: Eh bien, figurez-vous que c'est le numéro d'un astéroïde qui a été donc donné pour les Rolling Stones. Il y a un astéroïde qui représente les Rolling Stones et son nom de code, c'est 193-83, puisqu'on est dans la journée des étoiles aujourd'hui et des planètes. Voilà pour la petite anecdote. Allez, retour au musée des petits bougnats qui nous amène visiter les musées de la région. Et aujourd'hui, on va retrouver Christophe Barbeau, Mathieu Mouebs et les petits bougnats pour apprendre en s'amusant. Les voici en Haute-Loire ce matin.
2: 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Découvrons le musée de la radio d'Auvergne à Monistrol-sur-Loire.
3: Comment ça fonctionne une radio ?
4: Je sais pas moi, c'est de la magie.
5: Par satellite, t'as une antenne aussi sur le toit, ça produit le son et après tu peux écouter ta petite musique tranquillement dans ta voiture.
6: Moi c'est juste un fil avec une prise au bout, t'as un bouton on, off, je mets sur on et ça parle.
3: Est-ce que les postes de radio d'hier sont les mêmes qu'aujourd'hui ?
5: Avant c'était une espèce de boîte en bois où dedans il y avait du son qui sortait. Maintenant on peut l'écouter partout sur nos téléphones ou alors la voiture.
7: J'ai un tout petit poste alors qu'avant c'était des grands rectangles mais énormes.
3: À quoi sert la radio ?
6: Ça sert à écouter les infos, des musiques, c'est pour divertir.
8: Des fois ils font des blagues, enfin plein de choses.
9: À la radio on peut écouter du chant, des humoristes, l'horoscope et des histoires.
10: On peut écouter des jeux,
11: nous qui sommes en train de faire la radio.
12: A-t-on inventé la radio pour diffuser la musique ?
13: Alors pas du tout, déjà ça a été une invention tout à fait par hasard, ils cherchaient des applications avec la radioélectricité, enfin les ondes. La diffusion de la voix d'ailleurs n'était techniquement pas possible à cette époque. Eh bien à l'origine, les premières applications c'était de la communication télégraphique pour les militaires, et c'était exclusivement ça. Et un jour, en fait, le général Ferrier en avait marre de mobiliser du personnel pour raconter des choses devant un micro. Il a fait venir des gens pour faire du bruit devant le micro, tout simplement. Et pendant que les militaires, eux, ils faisaient leurs recherches, leur mise au point technique, et en fait, il y avait des gens qui chantaient devant le micro. Et c'est comme ça que c'est parti, la radiodiffusion.
14: Christophe Malescourt, vous êtes directeur du musée de la radio et des communications d'Auvergne, et vous êtes dans la radio aujourd'hui pour nous raconter ce qu'on va découvrir au musée. Parmi les collections, quels sont les objets les plus anciens qu'on va pouvoir retrouver ?
13: Alors véritablement les plus anciens, c'est vraiment le début des communications militaires. C'est vraiment l'époque où le général Ferrier et Ducretet faisaient des essais à la Tour Eiffel à Paris. Donc c'est 1915 pour le plus ancien.
14: Et ça s'appelle d'ailleurs, c'est bien de le préciser, le musée de la radio et des communications d'Auvergne. Ça veut dire qu'on raconte aussi une histoire particulière de la radio liée à notre région ?
13: Eh oui, parce qu'en Auvergne, on faisait pas que du fromage, on faisait aussi des postes de radio. On a eu la deuxième région de France la plus importante en termes de fabrication de postes de radio et d'accessoires.
14: Vous avez des expositions temporaires en ce moment ou dans les temps qui viennent ?
13: Tout à fait, cette année on a des expositions sur le matériel utilisé par la résistance pendant la Seconde Guerre mondiale, le matériel de communication militaire et le matériel utilisé également par les civils pendant cette période.
14: Et en 2026, qui est à la radio ?
15: Les petits bougnats !
14: Les petits bougnats au micro, ça rigole les micros.
0: Ah oui, on s'amuse bien avec eux, ce matin, tous les matins, c'est sûr. On vous offre un pack famille, c'est-à-dire deux entrées adultes, deux entrées enfants pour aller visiter le musée de la radio et de la communication à Monistrol-sur-Loire. Mais d'abord, il faut répondre à cette question.
12: Quelle exposition peut-on voir cet été au musée de la radio ?
6: Les postes de radio fabriqués en Auvergne, le matériel utilisé par la résistance pendant la Seconde Guerre mondiale ou les transistors des années 50 et 60 ?
0: Ah, une bonne question, pas facile, hein. Voilà, est-ce que c'est les postes de radio fabriqués en Auvergne, le matériel utilisé par la résistance pendant la Seconde Guerre mondiale, et ça a été quelque chose de décisif et de capital, Wesley, transistor des années 50 qui était... qu'on va pouvoir voir dans cette exposition au musée de la radio et de la communication d'Auvergne. Vous appelez 04 73 34 2000. C'est Priscilla qui est au bout du fil et elle connaît la réponse. Bonne chance. Voici Tomber pour la France et c'est un indice.

0: pour la France, Étienne Dao.
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0: Quelle exposition peut-on voir cet été au musée de la radio et de la communication d'Auvergne? La réponse était le matériel utilisé par la résistance pendant la Seconde Guerre mondiale. Figurez-vous qu'on n'a pas eu de gagnant ce matin. C'est bizarre, hein? Bon, enfin, en tout cas, si vous voulez aller visiter ce musée, c'est à Monistrol-sur-Loire, on vous le recommande. Une belle adresse pour se tenir au frais aujourd'hui.
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0: Dans l'info d'ici, Célestin, on se rapproche des étoiles aujourd'hui.
5: Alors oui, c'est pas pour l'éclipse, hein. On parle des étoiles du guide Michelin, direction Tournemire dans le Cantal, 116 habitants et un restaurant étoilé, le Puy-Tilleul. On visite les cuisines dans moins de 2 minutes.
0: Ouais, on va pousser la porte du château, hein, château d'Anjony.
5: Juste à côté du château d'Anjony.
0: Tour, très beau château. Cyril Ardo-Rodon nous rejoint, c'est le 90 secondes, il est 8h30.
6: Le plus beau crépuscule du siècle, l'éclipse de soleil, c'est ce soir à partir de 19h20 environ. Elle est partielle à plus de 90% en France. Pour la regarder, il faut être équipé de lunettes spéciales. En 1999, lors de la dernière éclipse totale, le ministère de la Santé avait recensé environ 250 lésions oculaires. Dans la Drôme, situation stable cette nuit sur l'incendie dans le massif du Claps à Bellegarde-en-Diois. En 10 jours, le feu a brûlé environ 400 hectares. Les conditions météo aujourd'hui font craindre des reprises de feu aux autorités. Face aux feux de forêt, 45 départements de la moitié nord et du littoral méditerranéen sont placés en orange pour un risque élevé. 78 départements sont placés en vigilance orange canicule par Météo France. Le ministère de la Transition écologique réunit aujourd'hui le comité de suivi hydrologique et les préfectures de région pour faire un état des lieux de la sécheresse. Actuellement, 62 millions de personnes, soit 94% de la population de métropole, est concernée par une restriction sur l'eau potable. Au moins 11 jeunes Français détenus en Thaïlande pour trafic de cannabis depuis le début de l'été, arrêtés alors qu'ils rentraient en Europe avec des valises pleines de drogue. Ils disent être tombés dans un piège tendu sur Internet par des trafiquants. Et puis en foot, la Supercoupe d'Europe pour le PSG. Peut-être un nouveau trophée sur la cheminée des Parisiens. C'est la rencontre entre le vainqueur de la Ligue des Champions et de la Ligue Europa. Paris affronte les Anglais d'Aston Villa dès 21h à Salzbourg en Autriche.
5: Et une info d'ici gourmande ce matin en Auvergne, toujours plus près des étoiles, du guide Michelin, direction la petite commune de Tournemire, dans le Cantal, 116 habitants, son fameux château d'Anjony, et depuis cette année, son restaurant étoilé, le Puy-Tilleul. Le restaurant a ouvert il y a un peu plus de 2 ans, au sein du spa Laborie d'Ellipse. Noémie Guillotin est allée visiter les cuisines pour nous.
7: La fameuse plaque rouge avec l'étoile du guide Michelin accrochée à l'entrée n'est pas encore arrivée. Et quand on rencontre le chef Olivier Cloteau...
8: Vous n'avez pas la veste avec le petit maquin ?

0: mes rêves. Voilà, toute la vie que j'ai travaillé pour des grands chefs et me dire que voilà, là je vais vraiment pouvoir travailler pour le luxe, l'étoile. Et donc c'est vraiment ce qui a fait basculer la balance. On est venu visiter le village au mois de février sous la pluie. Mais on a rencontré une belle famille et on a été accueillis extraordinairement par tous les producteurs qui nous attendaient ici, qui ont constitué nos amis et notre famille d'aujourd'hui.
1: La particularité de sa cuisine, l'alliance terre et mer.
0: On prépare un foie gras donc, qu'on va pocher dans un jus de mangue pomme verte. On va servir ça avec une marinière de couteau. C'est notre ADN ici, on nous a permis de ramener l'océan dans le Cantal.
1: Son objectif ?
0: Pérenniser l'avenir.
1: Lui qui, deux semaines après l'étoile, est toujours sur son petit nuage.
0: Ah oui.
1: Mathis Zegna-Millon, le chef de parti de 19 ans aussi, même s'il n'était pas à la cérémonie du guide.
2: Je peux regarder sur la télé, hein. C'est comme le ballon d'or au foot, hein. C'est pareil. Très heureux parce que c'est du travail.
0: Hein. On ne nous donne pas l'étoile pour nous encourager, on nous donne l'étoile parce qu'on a acquis des choses, on est au niveau, quoi. Voilà. Et on rentre dans une famille, je m'en suis rendu compte à la cérémonie, où c'est la pointure, où c'est l'excellence de la France.
3: Et pour goûter à l'excellence, il faut compter entre 70 et 130 euros le menu tout de même. Dans le reste de l'actualité, on va parler de l'éclipse, bien sûr, spectacle astronomique visible ce soir un peu partout en Auvergne. Et puis on va parler des termes de la Bourboule. Le maire de la commune veut faire un geste pour les sinistrés de Gironde. On voit tout ça dans le journal de 9h. Pour la météo, il va faire très chaud, hein, Jean-François.
4: Oui, canicule pour tout le monde, hein, 78 départements et 80 pour demain. Les quatre départements, c'est à partir de midi, hein, pour l'Auvergne. On sera en vigilance orange. Hein.
3: Alors, en vigilance orange pour le Puy-de-Dôme, le Cantal et l'Allier, et vigilance jaune pour la Haute-Loire.
4: Ah, on regarde en jaune finalement.
3: La Haute-Loire reste en jaune.
4: Ah, bah écoutez, vous êtes dernière, c'est faux, c'est parfait. On attend jusqu'à 32, 36 degrés en Haute-Loire, 35 à 37 dans le Puy-de-Dôme, et la grosse chaleur, c'est surtout sur l'Allier. Attention, le nord de l'Allier est frappé vraiment par une canicule importante aujourd'hui. Températures qui vont culminer à 38 degrés relevés et 40 ressentis. Donc, tenez-vous au frais. La prochaine nuit sera un petit peu plus douce, mais encore chaude. Il va falloir éviter, bien sûr, les efforts physiques aux heures les plus chaudes de la journée. Veillez aux personnes fragiles. Hein, si vous avez des voisins, de personnes âgées, etc., vous voyez que ça ne va pas bien, on appelle, bien sûr, les pompiers et les secours pour intervenir. Rafraîchissez-vous, hein, des petites douches, des choses comme ça. Ça fait du bien et ça évite de monter en hyperthermie. 37 degrés cet après-midi à Vichy, 35 pour Clermont et pour Issoire, ainsi qu'à Brioude, 33 pour Le Puy et 33 degrés à Aurillac. Voilà les températures attendues pour cette journée. Températures qui vont commencer à fléchir à partir de samedi, avec le temps qui va aussi, lui, se modifier et nous amener un petit peu plus de fraîcheur. Je regarde rapidement sur la route s'il se passe quelque chose. Pas de difficulté notable à vous signaler pour l'instant. Si vous constatez une difficulté, 04 73 34 2000.
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4: Eh oui, on la garde, cette bonne humeur, et on la transmet, elle est contagieuse, hein, sur Ici Pays d'Auvergne. Si vous êtes des turfistes et si le cheval est votre dada, restez avec nous, on va recueillir d'ici quelques instants les pronostics d'Olivier Louit, c'est le directeur de l'Hippodrome de Vichy. Il y a pas mal de choses qui se passent, hein. Il y a deux courses cette semaine et puis une petite fête est organisée samedi soir. On vous en parle, il n'y a pas de honte à ça d'ailleurs, et c'est même Michel Berger qui nous le chante ce matin à 8h36.

0: Il n'y a pas de honte à aimer ça, c'est lui qui le chante, Michel Berger, en 1985. On l'a dit, hein, température très chaude aujourd'hui, pic de chaleur demain après-demain, puis ça s'atténue samedi, avec en plus, paraît-il, quelques gouttes qui pourraient tomber sur l'Auvergne, et ça tombe bien, puisqu'à Demol, près de Luzia, c'est la fête à la grenouille. Il pleut, il mouille, c'est la fête à la grenouille, pensez-y. Repas midi et soir, c'est animé par le comité des fêtes de Demol, et vous allez passer certainement un bon moment, on l'imagine, il est 8h40.
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0: Et on y retrouve Olivier Louit, directeur de l'hippodrome. Bonjour Olivier.
2: Bonjour ici Pays d'Auvergne, bonjour Jean-François.
0: Alors les températures, moi ça m'affiche du quoi là ce matin? Ce matin on avait une vingtaine de degrés, vous confirmez?
2: Ça effectivement, 20 degrés sur les portes de Vichy. Là, les chevaux, voyez-vous, sont à la douche. Ils sont en bonne préparation, ils sont douchés, lavés. Et puis ils vont aller se marcher pour bien se décontracter et puis sécher tranquillement avant la réunion de course de ce matin.
0: Alors ce matin, c'est quoi la réunion ce mercredi?
2: Alors aujourd'hui, on a une réunion de galop, encore une fois.
0: Ouais.
2: C'est la dernière réunion de galop. Il en reste 4 avant la fin du mois d'août.
0: Mmh.
2: Donc, les courses démarrent ce matin à 9h38. Voilà, on a décalé les horaires ce matin pour terminer vers 13h30, 13h40, afin que les chevaux et les courses se passent au meilleur moment de la journée, à la fraîche, et que tout le monde se retrouve à l'abri du soleil et de la chaleur ce soir pour profiter de l'éclipse.
0: Et vous avez un petit favori ou pas là pour ce matin, non?
2: Alors là, effectivement, on a un petit favori parce que on a le quartier régional qui se court à 13h47,
0: c'est une
2: course toujours qui est très suivie par les parieurs. Voilà, alors moi j'ai vu le numéro 8 qui est monté par Hugo Beignet, Little Havana.
0: D'accord.
2: Victorine ce matin l'a bien plu. Donc j'espère que.
0: Numéro 8. Je note.
2: Voilà, numéro 8.
0: Et on précise que les parieurs ne sont pas forcément des gens tristes, hein, on va le rappeler. Hein.
2: Non, exactement.
0: Alors attention, on avance aussi une course vendredi en raison de fortes chaleurs, hein, c'est ça?
2: Voilà, alors oui, on s'adapte, hein, comme depuis le début du mois de mai, on s'adapte. Donc vendredi matin, on avait course. Vendredi soir, à la base, on avait course.
0: Oui.
2: Mais en raison des températures très élevées, il a fait le choix plutôt de courir le matin à la fraîche pour que les chevaux, comme les acteurs des courses, comme le public, puissent profiter de la fraîcheur matinale avant d'aller se protéger du soleil et de la chaleur vendredi. Mmh,
0: ouais.
2: Par contre, samedi, effectivement, la réunion du 15 août, elle est maintenue dans ses horaires, puisque normalement, samedi, il fera moins chaud.
0: Oui.
2: Et effectivement, j'en donnais la météo, il y a une dégradation pluvieuse.
0: Exact,
2: oui. Passion Vichy. Normalement, plutôt se décaler sur une autre partie de l'Auvergne, et comme ça, on aura cette très très belle réunion samedi soir sur l'hippodrome.
0: À la fête de l'hippodrome de Vichy, samedi soir, il faudra peut-être amener le parapluie. On verra bien.
2: J'espère pas, parce que le feu d'artifice.
0: Oui, ça sera embêtant, oui, absolument.
2: On maintient le feu d'artifice, parce que bon, les températures sont redescendues, et on pourra être en sécurité. Et comme on finit les courses juste avant, et bon, on veut faire les deux sur l'hippodrome à la fois.
0: Ah bah c'est parfait. Fête de l'hippodrome samedi soir, et puis on rappelle ces deux réunions cette semaine, et mercredi, c'est mercredi favori numéro 8. Merci Olivier, à très très vite sur ICP d'Auvergne.
2: Au revoir. Au revoir.
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0: Notre diva Patricia fait la tournée des campings cet été. On récolte comme ça des témoignages intéressants. Et on va aller au camping Le Repos du Baladin. C'est à Murolles, célèbre pour son château. Patricia discute avec Isabelle de ses souvenirs d'enfance.
4: Alors, on n'attend pas Patricia ?
5: Voilà Isabelle et Jean-Marie qui nous viennent de Loire-Atlantique. Bonjour Isabelle.
6: Bonjour.
5: Bonjour Jean-Marie.
7: Bonjour madame.
6: Avec notre van, notre camion, on part à l'aventure.
5: Alors je note qu'il y a le van, mais il y a eu un petit rajout là, semble-t-il.
6: Un séjour de camping.
5: Un séjour de... Oh, dit comme ça, c'est classe quand même.
6: C'est comme ça que ça s'achète. Et on peut tout l'ouvrir, on peut le laisser en tunnel, simplement.
5: Voilà. C'est la terrasse.
6: Voilà, c'est la terrasse, tout à fait.
5: Qu'est-ce qui vous a amené ici ?
6: Des souvenirs de vacances quand j'étais enfant. Je suis venue ici il y a 45 ans avec mes parents à Murolles et j'avais envie de revenir sur eux. Lui présenter, lui montrer, parce qu'il n'a malheureusement pas beaucoup voyagé. Donc j'essaye de lui montrer des coins sympas en France.
5: C'est quoi vos souvenirs?
6: Une chute du château de Murolles.
5: Non.
6: Si. J'étais enfant et j'ai fait coucou papa et... Donc pharmacie, donc j'ai voulu...
5: Ah mais que pharmacie ?
6: Oui, oui, parce que j'avais un papa qui était assez bon médecin en fait.
5: Ça aurait pu être pire.
6: Ça aurait pu être pire.
5: Mais... C'est marrant comme il y a des trucs qui marquent quand on est gosse comme ça.
6: Ah ça m'a marqué, oui c'est vrai que...
5: En même temps on tombe pas tous les jours du château de Murolles.
6: Non. On a fait le tour du lac Pavin, on est allé à Besse. Et aujourd'hui le programme c'est le panoramique des dômes. Et puis nous on repart samedi matin.
7: Et après il faut aller au boulot.
5: Aïe, aïe, aïe. Je peux vous demander ce que vous faites ?
7: Jardinier. Je taille, je plante, je fais des massifs.
5: Un vrai jardinier.
7: Et puis voilà.
5: Vous savez qu'on dit les cordonniers sont les moins bien chaussés. Est-ce que les jardiniers jardinent pas chez eux ?
7: Je jardine chez moi quand même.
5: Bon, parce que j'imagine que quand on arrive le soir du boulot, on en a plein le chapeau de paille.
7: Voilà, tout à fait, vous avez tout compris.
5: Alors. Donc c'est Isabelle peut-être qui s'y colle, allez savoir.
6: Ah, pas du tout, j'ai horreur de ça. Si j'enlève un morceau d'herbe, c'est qu'il est grand temps de faire quelque chose dans le jardin, en fait. C'est le code.
5: On vous surnomme pas Nicolas ?
7: Non, pas du tout.
5: Moi, c'est Jean-Marie le jardinier.
7: Jean-Marie tout court, même.
5: Merci Jean-Marie tout court.
7: Rien, merci à vous.
0: Un petit peu de musique pour terminer sur une note un peu jazzy et sympa du côté de Murol. Merci Patricia. On va découvrir la 16e édition consacrée aux fourmis cette année. 16e édition du Festival des insectes qui va se dérouler très très bientôt du côté de Visconti.
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0: Ah, vous êtes bien polie, Madame Céline. Céline Dion, bonjour, pardon, merci. Nous voici tout de suite, comme par magie, transportés dans les bois noirs.
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0: C'est ici, au Champé, 8 route du Griffou, à Visconti, que va se dérouler la 16e édition du Festival des insectes. Bonjour, Alain Benoît Laguillaume.
3: Bonjour, bonjour.
0: Alors, une 16e édition où vous avez deux invités cette année. On a la fourmi et la guitare cette année.
3: Absolument, absolument. Oui, oui. Cela fait quelques années maintenant que nous invitons un invité d'honneur, justement, et qui est un insecte particulier. Et cette année, nous avons choisi la fourmi.
0: Alors, on sait qu'elle n'est pas prêteuse. C'est le côté auvergnat qui vous a intéressé dans l'insecte, oui. La fourmi, Alain Benoît Laguillaume.
3: Pas vraiment. C'est plutôt son côté sociétal, je dirais, sa manière de vivre tout à fait incroyable, qui parfois peut même être comparé au système d'organisation des humains.
0: D'accord.
3: Aussi.
0: Alors, on a eu le bourdon qu'on m'a invité, etc. Mais là, l'invité pour parler de la fourmi, c'est Bruno Corbara qui sera là pour nous en expliquer un petit peu quel est cet insecte.
3: Tout à fait. Nous aurons une journée entière consacrée à cet insecte le vendredi 22 août, avec le matin par exemple une balade dans les environs à la recherche de fourmilières pour pouvoir justement les observer en vrai. Et l'après-midi, ce sera sous la forme d'une conférence. Toujours avec Bruno Corbara.
0: On aura bien mais sûr beaucoup de choses à vous proposer, des marchés, je sais que le marché bio est organisé, on a des concerts, des expositions. Et j'aimerais que vous me disiez un mot du sténopée géant qui va être installé donc, dans le champ grâce à l'association Sténopée. C'est quoi cette histoire ?
3: Eh bien tout à fait. Alors ce qui se passe, si vous voulez, c'est qu'il se trouve qu'il y a un anniversaire qui commence à être fêté maintenant un peu partout, qui concerne les 200 ans de la photographie. Événement qui va être fêté sur l'année à cheval, sur l'année 2026 et sur l'année 2027. Et connaissant, adhérent d'ailleurs à cette superbe association qui s'appelle l'association Sténopée à Clermont-Ferrand, eh bien, il nous prête une boîte énorme qui est un sténopée géant dans lequel nous pourrons pénétrer pour nous rendre compte en fait des principes de base que sont les principes de la photographie.
0: Parfait.
3: Avec tout simplement pour le résumé. Mais le principe d'une boîte à chaussures avec un petit trou d'une aiguille à un bout qui fait que l'image se retrouve projetée à l'opposé de la boîte à chaussures.
0: Alain Benoît Laguillaume, on va aller très très vite parce que malheureusement on n'a pas beaucoup de temps, vous le savez.
3: Donc je comprends.
0: Il y a de la musique, il y a un marché bio, il y a des repas sympathiques et beaucoup de musique. Et on aura Riton la Manivelle qui va venir, j'imagine, encore tourner un petit peu la Manivelle cette année.
3: Ah bah, Riton la Manivelle qui est là depuis le début, qui fait partie des personnes qui nous soutiennent depuis même avant le festival, bien sûr, et qui est là absolument tous les ans. Donc vous voyez, ça fait une trentaine d'années qu'on se connaît, qu'on est amis et qu'il vient régulièrement chez nous, sachant qu'il habite Paris à la base, qu'il vient de Paris.
0: Rappelons que c'est un festival qui est gratuit, ouvert à tous. Ça débute, donc on le rappelle, le jeudi 20 août et ça se terminera samedi soir avec un super concert. Voilà, vous avez toutes les infos sur le site lacitedesabeilles.fr, lacitedelabeille.fr. Alain Benoît, Alain Guillaume, on vous souhaite un bon festival consacré aux fourmis cette année. Au revoir.
3: Eh bien, merci beaucoup à vous.
0: Et puis on rappelle, la Cité de l'Abeille, c'est à Visconti, dans les Bois Noirs. Lacitedelabeille.fr pour tout savoir sur ce super festival.

0: Cosa della vita, c'est Eros Ramazzotti hein, sur ICI Pays de Vannes. On va parler santé avec les conseils du docteur Kirzak et attention au coup de foudre, c'est le message aujourd'hui. Hein. Cet été, on le passe en pleine forme grâce à vos conseils santé de médecins sur nos ondes. Et ce matin, gare aux orages hein, et aux coups de foudre qui accompagnent parfois nos étés. Bonjour docteur Kirzak.
1: C'est l'idée reçue la plus dangereuse. On peut et on doit toucher la victime. En fait, elle ne reste pas accrochée à la foudre. Quelqu'un qui s'est électrisé avec une prise électrique, oui, il faut couper le courant avant de la toucher. Mais là, après avoir été foudroyé, le corps ne reste pas chargé d'électricité après l'impact. La foudre va souvent provoquer malheureusement un arrêt cardiaque ou un arrêt respiratoire, on appelle le 15, le 18 ou le 112, on vérifie la conscience et la respiration. Si la personne ne respire pas ou est inconsciente, on va vraiment commencer immédiatement un massage cardiaque. Si elle respire normalement, on va la placer en position latérale de sécurité, on va la couvrir pour éviter l'hypothermie. Et même si la victime reprend conscience rapidement, elle doit être hospitalisée pour un bilan complet. Il y a un risque de trouble du rythme cardiaque a posteriori. Et aujourd'hui, rappel très utile aussi, ça n'a pas grand-chose à voir avec les orages, mais c'est l'éclipse, elle sera partout visible en France. Et je vous l'avais dit, on ne regarde jamais le soleil à l'œil nu. Prenez des lunettes spécialement certifiées. Allez, bonne éclipse, bon été, bonne santé, à l'écoute d'ici bien sûr.
0: Ouais bien. Ah ben voilà, donc on va pas toucher hein, les personnes qui ont été victimes d'un coup de foudre, bien que ça arrive l'été, hein, faut faire attention évidemment. Merci pour ces conseils bien sûr que l'on peut trouver, hein, vous le savez, facilement sur ICI Pays d'Auvergne. On marque une courte pause, on retrouve Patricia, c'est ce qu'on fait, on y va.
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0: C'est la plus courageuse, elle a quitté la tente de camping pour rejoindre le studio de radio, c'est Patricia Farah. Bonjour Patricia, comment ça va
10: aujourd'hui ? Bonjour Jean-François, ça va très bien.
0: C'est un peu le speed ce matin, on court partout, mais tout ça pour annoncer
10: de
0: bonnes nouvelles.
10: C'est vous qui courez partout, mon petit Jeff, moi je suis très tranquille.
0: Très matinale, mais vous avez bien de la chance.
10: C'est les vacances.
0: Allez, on se retrouve demain.
10: Tout va bien, il est 9h.
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10: Merci d'être avec nous, il est pile poil 9h. Célestin Navarro pour les infos. Célestin à la recherche du spot idéal, bien sûr, hein, pour observer l'éclipse de soleil.
11: Un peu en hauteur, le regard tourné vers l'ouest et sur le nez, bien sûr, les lunettes homologuées. Le soleil a rendez-vous avec la lune. Le phénomène sera visible à partir de 19h20 environ. Alors l'éclipse totale sera visible en Espagne. Chez nous, en Auvergne, le soleil sera recouvert à plus de 94% tout de même. Un peu partout, les clubs d'astronomie organisent des observations. C'est le cas de l'association d'Eneb pour découvrir les étoiles et la nature en Bourbonnais. Jean-Paul Favier, son président, donne rendez-vous à Noyant-d'Allier sur un bon spot, le Belvédère.
12: À Noyant-d'Allier, on s'y met régulièrement parce que c'est un point haut du département, hein, c'est-à-dire qu'on voit jusqu'à la vallée du Cher, donc sur Montluçon, du côté ouest. Donc il nous faut, pour observer l'éclipse, si vous ne vous rendez pas sur un point, il y a des points info-éclipse qui sont recensés sur le site de l'association française d'astronomie, il faut un horizon dégagé à l'ouest, parce que le phénomène va se passer bas sur l'ouest. Donc, ça peut s'observer de n'importe où, du moment que c'est dégagé à l'ouest, et puis aussi, avec un peu de chance, qu'on n'ait pas de nuages au ras de l'horizon, ce qui peut malheureusement arriver. Autrement, il y a souvent des spots intéressants vers les châteaux d'eau. Si jamais on peut y accéder et qu'il n'y a pas de végétation côté ouest, les châteaux d'eau sont situés forcément sur des points hauts. Donc, ça peut être des endroits où on peut se regrouper en famille, toujours avec les mêmes consignes, c'est-à-dire bien porter ses lunettes quand on regarde le soleil.
11: Et on vous a mis sur notre site internet ici.fr les meilleurs spots pour observer l'éclipse.
10: Un drame au bord de l'eau hier à la piscine de Châtel-Guyon.
11: Un homme d'une soixantaine d'années a fait un malaise cardiaque alors il se trouvait en dehors de la piscine, allongé sur sa serviette. Les maîtres nageurs ont apporté les premiers secours, puis les pompiers sont arrivés, ils ont tenté de le réanimer pendant une heure avant de l'emmener en urgence à l'hôpital de Clermont-Ferrand. La piscine est restée fermée pendant 3 heures, de midi à 15 heures. La canicule progresse et s'installe en France. 78 départements sont en vigilance orange aujourd'hui. Pour le Puy-de-Dôme et le Cantal, c'est à partir de midi. Pour l'Allier, c'est déjà le cas depuis lundi. Et les communes s'organisent pour offrir un coin de fraîcheur. Alors, il y a la salle Mathilde Roland de Moulins, celle climatisée. À Montluçon, c'est la belle et grande salle du Palais des Congrès qui est ouverte le matin jusqu'à midi et de 14h à 17h l'après-midi. Elle a été rebaptisée pour l'occasion, un refuge climatique.
10: Le maire de La Bourboule veut offrir des cures thermales aux sinistrés des feux de forêt.
11: Que ce soit pour les habitants du coin qui ont inhalé des fumées ou même pour les sinistrés des feux de Gironde, le maire veut prendre soin des personnes touchées par les incendies et offrir le reste à charge d'une cure. Les thermes de La Bourboule sont spécialisés dans les voies respiratoires. Anne-Natacha Bouillon, bien des personnes touchées ne peuvent pas se permettre de se payer ce genre de soins.
13: Une cure de 3 semaines, ça coûte cher. Les assurances maladies ne prennent que 65% à leur charge. Le reste, c'est pour la mutuelle et le curiste lui-même. À La Bourboule, on estime que seuls 10% des patients sont locaux. C'est bien trop peu au vu des besoins. Alors le maire, David Dupic, compte bien mettre la main à la poche.
14: Certains suppléments sont pris en charge par les mutuelles, d'autres non. Donc on peut estimer que c'est de l'ordre de 200 ou 300 euros par curiste.
13: Vous estimez que vous pouvez, en septembre-octobre, accueillir combien de curistes supplémentaires ?
14: On peut aller jusqu'à 500, voire 1000, sans trop de problèmes.
13: Des cures vont aussi être proposées aux sinistrés du méga-incendie de la Gironde, qui ont inhalé de la fumée pendant des jours. Il vaut mieux prévenir que guérir, assure Geoffrey Chalafi, directeur des thermes, comme la ville de Chamalières le propose déjà à ses salariés à Roya.
15: L'expérimentation de la ville de Chamalières avec les thermes de Roya, c'était d'expérimenter la prise en charge d'un court séjour thermal dont les premiers résultats sont plutôt bénéfiques. Et cette expérimentation, de ce que j'en sais, va perdurer. Ça peut être aussi une porte d'entrée pour les mutuelles, puisque des patients moins malades consomment moins et coûtent moins cher.
13: Plusieurs élus du bassin de vie de La Bourboule ont d'ores et déjà accepté l'appel du maire de la cité thermale.
11: Les précisions d'Anne-Natacha Bouillon pour ici, Pays d'Auvergne. Pas des tourneaux à Montluçon. La mairie lance une campagne d'effarouchement cette semaine avec des dispositifs pour faire fuir les oiseaux qui pullulent et qui créent des nuisances. Les agents municipaux déploient notamment des drones qui font du bruit et qui pourchassent les oiseaux pour les faire fuir. Les interventions, c'est jusqu'à vendredi de 6h à 6h30 le matin et de 20h45 à 23h le soir.
10: Les supporters clermontois ne sont pas les bienvenus à Saint-Étienne.
11: Le Clermont Foot se déplace au stade Geoffroy Quichard ce vendredi, mais le préfet de la Loire limite très sérieusement la venue des supporters. Dommage pour le déplacement le plus court de la saison. Un arrêté difficile à comprendre quand on sait qu'il n'y a aucun antécédent entre les supporters des deux clubs. Emmanuel Moreau, les supporters sont donc strictement encadrés.
16: Au point même que sur ses réseaux sociaux, la préfecture de la Loire indiquait dans un premier temps interdiction de déplacement des supporters du Clermont Foot. Cela a été corrigé, d'ailleurs il n'en a jamais été question, mais ce sera un encadrement serré. Les supporters clermontois, qu'ils viennent en bus ou en voiture privée, ont un rendez-vous obligatoire à 18h45 à la sortie 13 de l'autoroute, celle juste après le stade lorsqu'on arrive de Clermont. Là, ils seront pris en charge par les policiers, escortés jusqu'au parking puis au parquage visiteur. Autrement dit, pas question de partir et d'arriver au dernier moment, il faudra être sur place 2 heures avant le match. Ce qui veut dire quitter Clermont au plus tard à 17h s'il n'y a pas trop de bouchons. Dans son arrêté, le préfet se base sur un mini-incident la saison passée lors du match au stade Montpied, résumé en quelques lignes, contre plusieurs paragraphes sur les supporters des Verts et quelques-uns de leurs faits d'armes passés. On a plutôt l'impression que le préfet ouvre le parapluie contre les supporters stéphanois. Tant pis pour les Clermontois.
11: Saint-Étienne-Clermont, le match c'est vendredi, deuxième journée de Ligue 2, coup d'envoi à 20h45. La météo, Patricia, ça va être très chaud aujourd'hui.
10: Oui, exactly.
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10: Soleil de plomb pour cette journée de mercredi avec des températures en hausse. 32 degrés à Saint-Flour, 34 à Aurillac, 35 à Clermont-Ferrand et Ambert, 36 pour Thierry-Soir et Brioude, 37 à Vichy, et j'ai pas fini, et c'est bien souvent, bien hélas pour vous les Moulinois, hein, 39 degrés à Moulins, c'est bien souvent la ville où il fait le plus chaud. Les températures la nuit prochaine afficheront de 18 à 21, donc ça tombe quand même un petit peu moins. Ça va commencer à être plus difficile de rafraîchir les maisons. Ce temps très chaud perdure sur nos quatre départements jusqu'à samedi, où les orages d'après Météo France vont éclater dès la mi-journée, et parce que j'adore le verre à moitié plein plutôt qu'à moitié vide, on perd plus de 10 degrés la semaine prochaine. C'est bon ça, hein? Ah, c'est bon ça, c'est l'estin.
11: Ça va faire du bien,
10: ah.
11: Ça va faire du bien.
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10: Jamais le soleil ne voit l'ombre, disait Léonard de Vinci. Eh bien, peut-être qu'aujourd'hui, en ce jour d'éclipse. Et passons sans scrupule de Léonard de Vinci à Gérard Blanc. On a le chic, nous, hein, pour passer du coq à l'âne ici. Parfois, le soleil brille dans la nuit, mais seulement pour ceux qui ont peut-être un petit peu abusé l'apéro la veille. Du soleil dans la nuit, c'est Gérard Blanc, tout de suite.

0: Gérard Blanc, du soleil dans la nuit, en ce jour d'éclipse, hein, votre radio s'amusera à vous faire entendre plein de musique où le soleil est de la partie.
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0: Alors c'est vrai qu'en cette période, aller faire un petit tour de bateau, hein, ça nous dit bien. Bonjour Anthony.
3: Bonjour Patricia.
0: Anthony, avec vous, on va profiter de balades en bateau sur l'Allier, à bord d'un bateau qui a une petite particularité, c'est-à-dire qu'il ne fait aucun bruit, le vôtre.
3: Et tout à fait, effectivement, nous sommes sur un bateau électrique et nous proposons des balades audio-guidées de 1 heure, comptées par une chanteuse lyrique qui s'appelle Fleur Minot et qui est originaire de Conon d'Auvergne, qui nous raconte l'histoire de la rivière Allier.
0: Donc elle chante, comment ça marche?
3: Alors en fait, elle nous raconte l'histoire de la rivière Allier et entre-temps, elle chante aussi. Donc c'est un moment très apaisant au fil de l'eau et sans bruit.
0: À quoi il ressemble votre bateau?
3: Alors c'est un bateau pontoon, donc c'est un bateau qui est d'origine américaine et qui a été aménagé donc pour que ce soit très apaisant, très confortable. Et on est équipé de belles banquettes en simili-cuir, d'une belle largeur et très confortable.
0: Qu'est-ce qu'il y a à voir? Alors, on a 11 places, hein, c'est ça, à bord?
3: Oui, tout à fait.
0: Donc, on s'installe.
3: On s'installe, tout à fait.
0: On part avec le bateau. Et qu'est-ce qu'on peut visiter? Qu'est-ce qu'on peut voir, là, une fois qu'on est sur l'Allier?
3: Alors, effectivement, on est sur le lac d'Allier, donc on a tout le temps de profiter de ce moment et de regarder, d'être en immersion totale avec la nature, de regarder aussi toutes les infrastructures qui ont été créées, donc construites au bord du lac d'Allier. Mmh. On voit aussi également ce magnifique pont Jacques Chirac, et on passe même dessous. Et tout ça, donc, dans une bonne ambiance très apaisante.
0: C'est quelque chose qu'on doit réserver avant pour, j'imagine, réserver sa place, ou il faut privatiser le bateau?
3: Alors effectivement, pour juillet-août, il est préférable de réserver à l'avance, mais cependant, vous pouvez aussi arriver à quai. Et s'il reste quelques places, bien évidemment, on vous prendra avec nous pour cette petite balade.
0: D'accord, sinon on peut privatiser, oui. Dire voilà, nous on est 11, hop, ou alors on est 10, et on vous prend le bateau.
3: Tout à fait, bien évidemment, on fait également des privatisations de bateaux, hein, donc entre midi et 14h, et également le soir à partir de 18h jusqu'au coucher de soleil, donc 21h30.
0: Et c'est qui pilote?
3: Eh bien, effectivement, c'est moi qui pilote.
0: Ah, bon, dommage.
3: C'est moi votre pilote.
0: Vous ne nous le laissez pas, quoi.
3: Eh bien, on ne vous le laisse pas, non. il est bien trop précieux pour nous.
0: Ah, il est bien trop précieux. Qu'est-ce qui se passe à bord? Est-ce qu'il y a, par exemple, de quoi se restaurer, de quoi boire un coup? Comment ça marche?
3: Bien sûr, tout à fait. Alors, nous sommes en collaboration avec Bocuse, donc les restaurants.
0: Ah oui, oh, bah, écoutez, quand même.
3: Qui nous prépare tout un apéritif, notamment des planches de charcuterie, fromage, légumes. Et on est aussi en collaboration avec des pâtissiers locaux, des boulangers locaux, qui nous font des choses sur demande. Donc on s'adapte à toute demande.
0: D'accord. Donc on amène ça à bord. A priori, c'est à quelle heure? Il y a un horaire à respecter?
3: Alors pour les privatisations de bateaux, comme je vous disais, c'est entre midi et 14h.
0: Oui, mais
3: et
0: sinon
3: le soir, à partir de 18h jusqu'au coucher de soleil.
0: Ah d'accord, à partir de 18h. Peut-on, par exemple, organiser des événements comme des anniversaires, des choses comme ça à bord?
3: Bien sûr, tout à fait, on en fait beaucoup, hein, notamment des EVJF, des EVG, ou encore des anniversaires.
0: Alors je vais préciser, hein, quand vous parlez d'EVG, hein, c'est enterrement de vie de garçon.
3: Effectivement, tout à fait, oui. Tout à fait. Après aussi en famille, récemment, on a eu aussi un couple qui fêtait ses 40 ans de mariage, qui étaient juste tous les deux sur le bateau, et c'était vraiment un moment hors du temps.
0: Ah, ça devait être très très romantique. Voilà, une bien belle idée. Anthony, on fait comment pour réserver ce bateau?
3: Alors, pour réserver, il faut soit réserver, donc vous pouvez réserver en ligne, hein, directement sur le site.
0: Vichy Mon Bateau.
3: Ou sinon, vous pouvez...
0: C'est
3: Vichy
0: ça
3: Mon Bateau, tout
0: Vichy
3: à fait.
0: Vichy Mon Bateau, oui.
3: Ou sinon, vous pouvez aussi nous appeler sur le numéro qui est affiché.
0: D'accord. Après, je ne le donnerai pas à l'antenne parce que c'est toujours un petit peu compliqué retenir un numéro de portable. Mais j'invite nos auditeurs à aller sur Vichy Mon Bateau dans un moteur de recherche et vous tomberez au bon endroit. Merci beaucoup. Belle balade.
3: Merci beaucoup.
0: Au revoir, Anthony.
3: Belle fin de journée à vous. Au revoir.
0: Escroc de Marine. Peut-être un petit syndrome de l'imposteur. Quand

0: moi.
1: Escroc, c'était Marine.
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1: Alors, on va vous parler d'une très très bonne table à Vichy et je vous invite à être très très attentif parce qu'il se pourrait bien qu'il y ait une petite surprise pour vous à la clé. Bonjour Sébastien.
4: Et bonjour à vous.
1: Comment Sébastien Méo, je vais très bien et vous-même?
4: Ça va très bien.
1: Bon. Sébastien Méo, vous êtes le chef de la table d'Antoine, vous êtes toc d'Auvergne et la table d'Antoine c'est à Vichy. Alors, j'ai une première question pour vous. J'ai un Sébastien avec moi et le restaurant s'appelle la table d'Antoine. Il y a un truc qui me...
4: Qui vous chagrine.
1: Oui. Qui est Antoine?
4: Qui est Antoine? Antoine est le créateur et mon prédécesseur de cette table-là. Il s'appelait Antoine Souillat. Enfin, il s'appelle Antoine Souillat. D'ailleurs, il est en retraite aujourd'hui. Il profite des beaux jours. Et on a repris, nous, il y a 3 ans, le relais de cette jolie table qu'il avait montée à un très, très bon niveau parce que ça a une très, très bonne réputation depuis pas mal d'années maintenant. Ça fait 32 ans qu'il est installé, Antoine.
1: Et c'est pour ça que vous avez gardé, en fait, la table d'Antoine parce que vous auriez pu faire la table de Sébastien, mais on perdait la notoriété.
4: Une autorité, au-delà de ça, il y a pas mal de paramètres. Je suis passé par la Bretagne, on dit qu'il faut pas changer le nom d'un bateau, ça porte malheur. Donc j'ai assimilé à ça. Et puis Antoine Souillat, justement, m'avait demandé le jour de la signature de la vente si on pouvait garder le nom.
1: Ah, mais oui. Bébé,
4: c'est sa création, c'est sa vie. Et par respect, je trouve qu'à un moment donné, il faut aussi respecter tout ça. Et voilà. Et puis vous demandez à n'importe quel vichysois, la rue Burdol, ils savent pas trop où c'est. Par contre, la table d'Antoine,
1: tout le monde sait ce que c'est. Vous, Sébastien Méo, est-ce que dans votre famille, quelque chose, qu'est-ce qui vous a amené à la cuisine? Peut-être vos parents, grands-parents? Comment ça s'est passé dans votre vie?
4: Non, oui, mes parents cuisinaient pas du tout. Alors pas du tout. Je crois que c'est pour me sauver de ça. Mon père était militaire de carrière, il était commando parachutiste. Donc autant dire que ça filait droit.
1: On mangeait juste
4: des boîtes en conserve. Et ma maman ne cuisinait pas le moindre du tout. Et c'est vraiment pour apprendre à bien manger que j'ai commencé la cuisine. Et je me suis passionné de ça, tout simplement.
1: Bah, finalement, ils y sont presque pour quelque chose. Quand on y pense.
4: Oui, tout à fait. C'est l'inverse de ce qu'ils faisaient. Ils cuisinent maintenant très bien. Ils sont en retraite, ils cuisinent très bien. Maintenant.
1: Ah oui, ils ont pris le temps de le faire, du coup.
4: Exactement.
1: Ils ont pris exemple sur le fiston. Quelle est votre cuisine à vous, Sébastien Méo?
4: Ma cuisine à moi, elle est pas facile à expliquer. Je dirais que le but, c'est de venir la goûter, la tester.
1: Oui,
4: je dirais que j'essaye d'offrir une expérience, un voyage entre l'Auvergne, la Bretagne et le Japon. J'essaye de, tourner autour de ces 3 identités-là, qui me sont chères. C'est l'Auvergne, c'est pas ma région de natale, mais c'est ma région de cœur. C'est là où j'ai vécu le plus dans ma vie. La Bretagne, parce que j'ai appris à travailler le poisson ici à Vichy, dans un restaurant qui s'appelle l'Hippocampe, il y a plus de 20 ans, et je me suis passionné par ces produits-là.
1: D'accord.
4: Donc, c'est vrai que j'étais en Bretagne, essayer de parfaire un peu tout ça.
1: Mmh.
4: Et le Japon, je trouve que le lien est facile à faire avec les produits de la mer et qu'il y a une très très belle finesse, complexité des fois dans leur saveur et je trouve qu'associer à notre cuisine ça devient magique donc voilà, j'essaye d'associer tout ça et de vous offrir une expérience culinaire différente de mes confrères.
1: Y a-t-il eu dans votre vie un voyage au Japon? Ou pas du tout?
4: Non, pas encore.
1: Ah,
4: je voyage avec les papilles, tout simplement. Mais par contre, j'ai rencontré beaucoup, beaucoup de Japonais. Eux viennent en France apprendre la cuisine.
1: Mm-hmm.
4: Et c'est comme ça que l'échange, moi, s'est fait avec eux. Parce que, on est curieux, on teste, on goûte, on se fait manger les uns pour les autres. Et à chaque fois, je trouvais qu'il y avait quelque chose de magique, de différent. Je trouve qu'ils ont un palais qui est vraiment différent du nôtre.
1: C'est vrai.
4: Plus subtil. Mm-hmm. Donc, j'essaie de les copier un peu. Eux venaient nous copier. J'ai fait la même chose avec eux, quoi.
1: Ça doit être un magnifique mélange entre le Finistère, l'Auvergne et le Japon. Est-ce que vous pouvez nous donner par exemple un exemple de plat qu'on pourrait manger à midi ou ce soir?
4: Oui, il y en a plein.
1: J'imagine. Allez, prenez votre coup de cœur.
4: Alors, on a notre plat signature. C'est une mise en bouche. C'est pas un plat, mais c'est une mise en bouche signature qu'on peut plus enlever parce que les gens nous la réclament à chaque fois. Là, on va mélanger justement le côté breton et japonais. On est sur un chou-fleur cru et cuit avec un tsukudani. Un tsukudani, c'est des algues kombu, donc qu'on trouve en Bretagne. On en trouve partout, les algues kombu, qu'on fait cuire avec de la sauce soja et du sésame. Et par-dessus, on va mettre un sabayon à l'ail noir et légèrement faire flammer. Et en fait, ça va donner un côté très umami, si vous voulez. Nous, on a le sucré, salé, acide, amer qu'on connaît très bien. Les Japonais ont l'umami qui est le 5e goût. Et on va être vraiment là-dedans, quelque chose de très rond, très suave, très, très agréable. Ouais. Avec du croquant, du mou, un peu de tout, mais voilà, il faut venir vraiment déguster. Je trouve que c'est pas facile d'expliquer une cuisine,
1: c'est
4: ça se vit.
1: Vous me faites un petit dessert vite fait là?
4: Moi, je le fais pas. C'est mon épouse et ma fille qui les font, qui les font très bien. Et c'est pareil. On est sur des choses plutôt atypiques. Là, en ce moment, on est sur un dessert sur l'avocat, le citron et la framboise. Parce que l'avocat, quelque pareil, quelque chose de très très rond, très un peu gras. Donc, ça va très bien en dessert. On a notre dessert.
1: Ouais, ça doit adoucir l'acidité un peu de la framboise. Ça va pas de mal.
4: Exactement. Bah, c'est, en fait, la cuisine, c'est ça. C'est toujours une règle de l'équilibre et de jeu de saveurs entre l'acidité, l'amertume, le sucré. On va vraiment jouer avec tout ça pour que qu'il se passe quelque chose dans le palais. Moi, c'est mon credo, c'est d'essayer de trouver qu'il y ait vraiment quelque chose dans le palais. On ne sait pas quelle est la saveur qui va gagner. Il y en a une qui arrive, puis l'autre qui s'estompe et qui revient. C'est vraiment ça que je recherche dans la cuisine. Quoi. C'est un jeu pour nous.
1: Sébastien, en tout cas, vous nous faites l'immense plaisir de nous offrir deux menus tentation pour nos auditeurs. Et je vais quand même poser une question à nos auditeurs en espérant qu'ils aient été attentifs. Je vais vous demander quelle était la profession du père de Sébastien pour repartir avec ces deux menus tentation. Qui sont des très beaux menus hein, à la table d'Antoine.
4: Tout à fait.
1: Merci beaucoup. Je
4: t'invite, ça file droit.
1: Oh, il est trop gentil. Ça file droit à la maison. Bien, merci beaucoup Sébastien, en tout cas, d'avoir été
4: c'est
1: avec
4: nous. C'est moi qui remercie. Et bonne journée à vous et bonne journée à tous les auditeurs.
1: Et merci vraiment pour ces menus tentations pour nos auditeurs. C'est adorable.
4: Je vous en prie.
1: Merci Sébastien, à bientôt.
4: Au revoir, à bientôt.
1: Allez, quelle était la profession du père de Sébastien Méo? 04 73 34 2000 et vous repartez avec un magnifique cadeau là vraiment. Deux menus tentations à la table d'Antoine.
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1: Et bravo à Linda qui remporte ces deux menus tentation. Linda qui nous appelait de Rion et qui va aller se régaler à la table d'Antoine à Vichy.
11: 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J'oublie tout.
12: Wow, joli le carreau.
13: Ah, on n'est pas bien là les amis. Et l'été, pour moi, rien ne vaut une petite pétanque.
14: Oh Jean-Jacques, tu arrêtes un peu de bavasser là. Tu la joues cette boule? Parce que là, c'est l'heure du jeu.
11: Vacances, j'oublie tout. Le jeu, c'est maintenant.
12: C'est l'heure du jeu.
1: Et encore un prétexte pour vous gâter, puisqu'on va vous offrir une corbeille garnie à l'occasion des traditionnelles portes ouvertes de l'huilerie de Blot. Ce sera la 28e édition à Blot l'Église, samedi 15 août de 10h à 18h. 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Plein de choses. 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Il y a tout ça qui est à voir, non seulement le jour J, hein, le 15 août, et aussi une pleine corbeille pour vous. C'est un joli cadeau. Alors le principe, je vous rappelle, on joue avec une année. Là, on va jouer avec l'année 2009. On va vous faire entendre trois extraits de Tube de l'été. Et c'est à vous de me dire lequel des trois n'est pas de l'année 2009. Vous êtes prêts? Écoutez.

0: Suisse, on a Olivia Ruiz. Et il y en a un des trois qui n'est pas de l'année 2009. Lequel?
1: Pour jouer, 04 73 34 2000.
0: Pour repartir avec un énorme panier. Si c'est trop lourd pour vous, vous me le dites, je le garde et puis enfin on s'arrangera quoi.

0: que je me suis fixée. Donc, j'essaye de rester concentrée quand même.
1: D'accord, une sorte de gigoton. Bonjour à vous. Donc, difficile de rester juste étalé sous un arbre, dans un hamac, à ne rien faire. Ah, il y a des gens comme ça. Comme je vous comprends. Je vous comprends. On a cette impression de perdre son temps, hein?
0: Oui, et puis surtout de faire ce qu'on n'a pas pu faire pendant l'année.
1: C'est ça.
0: Donc voilà.
1: Vous y êtes là en ce moment? Vous êtes en vacances, Rebecca?
0: Pardon?
1: Vous y êtes
0: oui,
1: en ce moment?
0: Oui, je suis en vacances.
1: Ah, bon. Alors prenons le temps quand même pour tenter de gagner une magnifique corbeille garnie de plein de bonnes choses. On va réécouter ces titres. Il y en a un qui n'est pas de l'année 2009. Et je compte sur vous pour me dire lequel.
0: D'accord.
1: Alors, ça, c'est Avril Lavigne.
0: Alors, je pense que ce n'est pas de 2009.
1: Ça, c'est Lady Gaga.
0: Oui, alors ça, c'est définitivement le tube de l'année 2009.
1: Et la petite Olivia Ruiz?
0: Et également, j'ai eu le plaisir de la voir à la Copée de Mai. C'était un très beau concert.
1: Ah, c'était quand?
0: Ah, c'était il y a quelques années, je ne sais plus. Peut-être 2016, quelque chose comme ça. Je ne me rappelle plus exactement. C'était un très bon concert, très surprenant.
1: Elle a une voix très particulière. Et c'est pour ça qu'on l'aime, Olivia Ruiz, parce qu'elle a un vrai style.
0: Elle raconte son histoire, elle est sympa. En fait, on pense qu'on ne connaît pas beaucoup ses chansons, mais on les a entendues, donc on les connaît. C'était vraiment très agréable.
1: Bien, en tout cas, c'est gagné. Avril Lavigne, exactement, 2002. Avril.
0: Ah oui, d'accord.
1: Ouais, 2002. Vous repartez avec cette corbeille garnie. Vous irez à Blot-l'Église le 15 août. C'est une belle destination de 10h à 18h parce qu'il y a plein de stands, plein de choses à voir, que des artisans. Et vous repartez, vous, avec votre corbeille qui est remplie de plein de trucs.
0: Eh bien, merci beaucoup.
1: Qui est très généreuse, vous verrez.
0: Bon, merci beaucoup.
1: Passez une très bonne journée, Karine.
0: Merci.
1: À bientôt. Au
2: revoir. Vacances. J'oublie tout.
1: Bon, qu'est-ce qu'on a, nous, dans notre to-do list, comme Karine? J'ai plein d'idées de sorties, tiens, justement, pour ceux qui ne savent pas rester en place.

0: Ici en Auvergne, on fait plutôt de la montgolfière. Mais c'est bien aussi.
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0: Ce jeudi 13 août à 20h demain, direction Sauxilange, au sud-est d'Issoire pour un concert d'Oujaï au camping de l'eau mer et la guinguette Folle Alliée. Le groupe mélange reggae, pop, rock, musique du monde avec accordéon, guitare, basse et batteriste. Une soirée en plein air avec un concert au chapeau comme on dit. Donc participation libre, vous avez rendez-vous au camping l'eau mer et la guinguette Folle Alliée. À Châtel-Guyon ce jeudi 15h30, le kiosque accueillera les instants magie et caricature. Le magicien Didier Laurent qui fait ses tours pendant qu'un caricaturiste réalise gratuitement des portraits de vous. Voilà, si vous avez envie de faire votre caricature, c'est le moment, jeudi 15h30 à Châtel-Guyon. Et vendredi le lendemain, toujours à Châtel, place au marché artisanal dans le parc thermal à partir de 18h avec de nombreux exposants de l'artisanat et une ambiance bien estivale jusqu'à 23h. Vendredi, on va à Volvic pour une soirée musicale gratuite qui vous attend sur la place de l'église à partir de 21h, le groupe Al-Kabaya qui monte sur scène. Quatre musiciens, des textes engagés, un mélange de rock, de chansons et de musiques actuelles. L'été, on vit à Volvic au rythme des Volzik.
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0: Avant d'aller faire un tour au parc animalier d'Auvergne, faites-vous plaisir avec ce Sign Your Name, Terence Trent D'Arby.

0: Même par Terence Trent D'Arby. Parlons animaux.
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0: Quand on a son pass objectif Auvergne, c'est-à-dire un pass qui vous permet de visiter les 7 sites incontournables du Puy-de-Dôme, eh bien il y a parmi ces sites le parc animalier d'Auvergne qui est situé à Ardes-sur-Couze. Alors bien sûr, vous pouvez y aller même si vous n'avez pas de pass, hein, évidemment. On reçoit Denis Michaud qui est avec nous. Bonjour Denis.
3: Bonjour Patricia.
0: Denis, directeur général adjoint, directeur zoologique, vous êtes vétérinaire et coordinateur des taquins dont on a parlé en ce début de semaine. J'aimerais qu'avec vous aujourd'hui, on parle de ce parc qui, d'ici 2028, sera consacré à 100% aux espèces menacées. Et j'aimerais savoir, par tous les moyens, comment fait-on pour protéger, pour conserver une espèce, Denis, au parc ?
3: Eh bien, c'est une question très intéressante. C'est un petit peu le cœur de notre métier justement de protéger ces espèces. Première mission qu'on va avoir, c'est de sensibiliser, on va dire, le public, les visiteurs, du fait que ces espèces soient menacées, que la nature est en danger, qu'on abîme un petit peu cette biodiversité sur un peu toute la planète. Mmh. Donc le fait de visiter le parc, en fait, on va s'en rendre compte parce que on va se rendre compte qu'il y a beaucoup d'espèces menacées, que les milieux aussi sont abîmés. Donc ça, c'est la première, on va dire, la première mission qu'on va avoir. La deuxième mission, ça va être de conserver cette génétique finalement qui a été prélevée un moment dans la nature. Il faut savoir que depuis 1975, avec la Convention de Washington, on n'a plus le droit de prélever des animaux sauvages menacés, oui, dans la nature. Mmh. Voilà, exactement. Et du coup, ce qu'on a aujourd'hui dans les parcs zoologiques, ce qu'il faut comprendre, c'est que c'est un peu l'héritage de ce qui s'est passé avant 1975. Mmh. Donc en fait, cette génétique a été prélevée chez pas mal d'espèces. On a un peu cette mission de la conserver pour éventuellement réintroduire certaines espèces, c'est quelque chose qui est possible.
0: Avec des reproductions, par exemple, au parc.
3: Voilà, des reproductions au parc, c'est-à-dire qu'on va avoir nous, par exemple, au parc, on a pas mal de reproductions, et l'idée, c'est de se dire, on a une génétique, donc en fait, les petits vont conserver cette génétique, et on va pouvoir la conserver sur des générations et des générations. C'est un petit peu comme ça que ça fonctionne.
0: Ça, c'est in situ, j'ai envie de dire, ça, c'est dans le parc, mais vous avez aussi développé
3: c'est ex situ, parce que quand on parle des expressions in situ, c'est dans la nature, et ex situ, c'est à l'extérieur de la nature.
0: Ah oui, moi, je voulais dire in situ au parc, on n'a pas la même, et alors, à l'extérieur du parc aussi, vous avez une autre mission, là, de conservation des espèces.
3: Oui, tout à fait. En fait, on va soutenir finalement pas mal de projets de conservation justement dans la nature. On peut prendre des exemples. Par exemple, à Madagascar, on soutient un programme qui va protéger les lémuriens, protéger la forêt dans laquelle ils vont vivre. Mmh. Donc c'est ce genre d'action sur lequel on va agir. Et là, en fait, l'idée, c'est de récolter des fonds par l'intermédiaire des entrées qu'on va faire au parc.
0: C'est ça.
3: Et aussi par l'intermédiaire d'un fonds de dotation qu'on a créé aussi et qui permet de récolter de l'argent auprès de mécènes, d'entreprises, etc. et qui va nous permettre de financer ces projets-là qui sont, on va dire, à grande échelle et dont le but est de protéger les espèces et puis les milieux des animaux.
0: Quelle a été la dernière naissance, puisqu'on aime bien, nous, les petits carnets roses au printemps ou ces derniers temps?
3: Eh ben, c'est un lémur couronné, justement, c'est un lémurien qui est né, qui est une espèce en danger critique d'extinction, donc on est en plein dans le sujet. Mm-hmm. Donc c'est une super nouvelle pour le programme d'élevage européen. Mm-hmm. Et donc c'est une petite femelle qui va pouvoir rejoindre finalement à un moment donné un autre parc zoologique pour on va dire encore une fois conserver cette génétique et éventuellement un jour espérer réintroduire ces animaux.
0: Eh ben, on a tout compris. Merci beaucoup Denis Michaud. On vous retrouvera d'ici la fin de la semaine pour continuer à parler de tout ce qui est mis en œuvre et puis tout ce qu'on peut voir aussi bien sûr au parc animalier d'Auvergne. Merci, à très bientôt.
3: Merci Patricia.
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0: Et en mode soleil aussi, on vous l'a dit, hein, sur Ici, toute la journée, on a trouvé plein de titres comme ça, où il y a plein de soleil à l'intérieur, pour fêter cette éclipse du 12 août. Voici les sunlights des tropiques. Gilbert Montagnier, si vous avez envie d'entendre des « Ah, oh, maman, j'ai peur !» Bien, restez bien là, c'est Jordan Monet qui est allé faire un petit tour à Vulcania. Et je crois qu'il va s'en souvenir.

0: Allez, viens danser avec nous en écoutant ici, Pays d'Auvergne. On va faire un petit tour au parc Vulcania, tiens.
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0: Et Jordan Monet qui nous emmène à Vulcania cette semaine pour tout comprendre de l'univers. Place à Fabrice aujourd'hui pour tenter de se mettre à notre niveau de compréhension, c'est-à-dire assez bas concernant l'univers, les planètes, tout ça. Comment ça marche une planète? Vous allez tout savoir grâce à Jordan et Fabrice.
3: Est-ce que vous avez déjà ressenti la Terre trembler sous vos pieds ou vu la puissance d'un éclair de près? Pour comprendre ces forces de la nature sans danger, je rejoins Fabrice Filias, l'homme qui rend la science absolument passionnante ici à Vulcania. Où est-ce qu'on est là? J'ai l'impression qu'on est dans le système solaire.
4: Alors, on est dans une salle où on voit à la fois les planètes, notre planète Terre et la structure interne de notre planète. Donc comment c'est fait dedans, comment ça marche? Et d'ailleurs, on a aussi en ce moment des personnes, des animatrices scientifiques qui sont en train d'expliquer le fonctionnement de notre planète. Qu'est-ce qu'il y a dedans?
3: Alors Fabrice, votre titre fait très sérieux, mais sur le terrain, comment faites-vous pour nous expliquer des phénomènes complexes comme la tectonique des plaques avec le sourire?
4: Eh bien, on parle avec des mots simples et puis on essaie d'expliquer ce qui se passe. Et puis, beaucoup de personnes ont déjà ressenti des tremblements de terre dans leur vie, ou alors des amis en ont ressenti, et on va expliquer ça de la plus simple des façons. On a des maquettes, on va montrer qu'une plaque peut bouger dans un sens, dans l'autre, ça fait des failles, et le long de ces failles, on a des mouvements, et on ressent ces tremblements de terre. Donc, qu'est-ce que ça fait? Comment ça se passe? Quel est le grondement? Comme s'il y avait un train qui arrivait ou un camion qui passait à côté de chez vous dans la rue. Voilà, c'est un petit peu ça, et on essaie d'imager tout ça.
3: Donc, nous sommes en plein été, qu'est-ce que vous nous proposez pour nos enfants, nos petits-enfants ou même pour nous-mêmes?
4: Pour tout le monde. La possibilité d'apprendre plein de choses en allant dans les animations racontées par les animateurs, aussi bien sur notre planète Terre, la machine Terre racontée par les animateurs, sur les séismes, ou alors en savoir plus sur les volcans, de la chaîne des puits racontée par les animateurs. Donc ça, ce sont des animations où tout le monde peut y aller sans problème. Et après, si on est plutôt avec des enfants, par exemple, une animation leur est dédiée. Les médiateurs de Vulcania sont aussi quelque part des comédiens, des acteurs, et ils sont capables de vous amener vers d'autres terrains, les contes et légendes volcaniques pour les petits. Cette année, il y a une nouveauté dans la salle Gaïa. Donc pour ces contes et légendes volcaniques, on va vous parler à la fois de quelque chose qui se passe du côté du Dakota avec les Indiens d'Amérique. Et puis, une autre histoire, celle des Vikings, qui fait peur, mais juste ce qu'il faut pour les enfants.
3: Même moi, j'aurais pas peur.
4: Non, ça devrait aller.
3: On parle souvent du passé des volcans d'Auvergne, mais comment arrivez-vous à nous projeter dans ce qui se passe aujourd'hui, sous nos pieds, en 2026?
4: Alors, pour comprendre ce qu'il se passe, sachez que quand on est en Auvergne, on a des volcans. Et ces volcans sont tout jeunes, en fait. Ils ont seulement quelques milliers d'années. Alors, il suffit d'aller du côté de l'exposition Les volcans d'Auvergne, où on vous explique tout ça. Donc, vous pourrez le voir avec des panneaux, ou même flasher un QR code, et vous aurez les chercheurs qui vous parlent devant vous. Donc c'est un moyen d'apprendre, ou alors un truc vraiment pour toute la famille, c'est pas sorcier, les volcans, où là vous apprendrez tout sur les volcans.
3: Avec Jamy?
4: Avec les médiateurs d'ici, et ils le font super bien.
3: J'ai l'impression qu'avec vous, la science n'a jamais été aussi vivante.
4: Et oui, on a plein de spectacles aussi pour ça. Expérience Sechto, il n'y a pas de risque et la flamme des volcans. Et un super spectacle aussi qu'on verra pendant les soirées. Donc très bientôt, nocturne, avec un super spectacle Primordia.
0: Et rendez-vous demain à Vulcania. Jordan testera pour nous une zone sismique avec un roller coaster.
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0: Ça fait mal. C'était Vita sur ICI.
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0: Et il est 10h déjà ? Oui, oui. Célestin Navarro pour le point sur l'info. Célestin, le soleil est rendez-vous avec la lune. Éclipse de soleil ce soir.
2: Et oui, le spectacle astronomique commence aux alentours de 19h20. Chez nous en Auvergne, l'éclipse ne sera pas totale, mais le soleil sera recouvert à plus de 94%. Les clubs d'astronomie un peu partout sur le territoire proposent des observations. On vous a mis les meilleurs spots pour voir ça sur notre site internet ici.fr. Pour voir l'éclipse totale, il faut se trouver au Groenland, en Islande ou en Espagne. Il a sorti un 9 mm, il s'est pris un an de prison, jugé en comparution immédiate en début de semaine pour des faits qui datent de jeudi à Montluçon. Un homme de 31 ans donne rendez-vous à deux personnes pour une vente de tabac. Un différend éclate sur le prix, il sort un pistolet et tire. Des balles à blanc, plus de sa larme s'enraye, il est maîtrisé, interpellé par la police. Et ce n'est pas la première fois qu'il est condamné. En plus de la prison, il écope d'une interdiction de porter une arme pendant 15 ans.
0: 78 départements sont en vigilance orange canicule aujourd'hui.
2: Pour le Puy-de-Dôme et le Cantal, ce sera à partir de midi. L'Allier, c'est déjà le cas depuis lundi. Montluçon ouvre une salle pour se mettre au frais, la grande et belle salle du Palais des Congrès, rebaptisée pour l'occasion Refuge Climatique. Elle est climatisée, elle est ouverte le matin jusqu'à midi et de 14h à 17h. La canicule s'installe et progresse en France. Demain, 80 départements seront en vigilance orange.
0: Grosse déception hier au championnat d'Europe d'athlétisme.
2: Oui, les championnats en ce moment, à Birmingham, en Angleterre, le Clermontois Yann Chaussinan est passé à côté de sa finale du lancer du marteau. Après deux essais dans le filet, il veut assurer le troisième à 76 mètres. Trop juste pour atteindre les huit premières places qui donnent droit à trois essais supplémentaires. Yann Chaussinan finit neuvième du concours. C'est aussi les championnats d'Europe de natation en ce moment. C'est à Saint-Denis, en région parisienne, avec la première médaille d'or pour les Français sur le 4 x 100 mètres 4 nages relais mixte, qui sont passés devant les favoris, les Néerlandais. Et puis deux autres médailles dans la journée. L'argent pour Maxime Grousset sur le 50 mètres papillon et le bronze pour Pauline Mailleux sur le 200 mètres d'eau. Et puis, déplacement strictement encadré, le Clermont Foot va jouer à Saint-Etienne vendredi pour la deuxième journée de Ligue 2. Le préfet de la Loire a pris un arrêté pour encadrer les supporters clermontois. Rendez-vous obligatoire à 18h45 à la sortie d'autoroute, puis ils sont escortés par la police jusqu'au stade Geoffroy Guichard. Une décision surprenante, hein, puisqu'il n'y a jamais eu d'antécédent entre les supporters des deux clubs. Mmh. À SSE Clermont Foot, c'est vendredi, coup d'envoi à 20h45.
0: Oh, on les amène déjà menottés ou bien ?
2: Non, normalement, ils ont le droit de voir le match.
0: D'accord. Avant d'être menotté, ok, d'accord, ça marche.
2: Pour la météo, c'est de la chaleur pour aujourd'hui.
0: Oui, en même temps, c'est un beau soleil et un ciel étoilé, et ça nous arrange quelque part pour aujourd'hui.
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0: Soleil de plomb, voilà, des températures qui afficheront jusqu'à 39 degrés. 39, c'est pour Moulins, 37 à Vichy, 36 à Thiers, Issoire et Brioude. J'ai presque envie de dire que c'est plus respirable à Clermont-Ferrand, ainsi qu'à Amber, avec 35 degrés. C'est bien, 35, hein, on s'y fait. 34 à Aurillac, non, toujours pas, Célestin.
2: Non, c'est trop chaud pour moi.
0: Ouais, bah oui, on est bien d'accord. 32 à Saint-Flour, toujours pas. Trop chaud, 32.
2: 32, ça peut aller. Hein,
0: combien il vous faut, moi
2: 28, 28,
0: ouais,
2: c'est
0: voilà,
2: bien.
0: Je suis assez d'accord, 28, c'est parfait, mm-hmm. C'est parfait. Température la nuit prochaine de 18 à 21 degrés, ça descend guère. Ce temps chaud va perdurer sur nos quatre départements jusqu'à samedi. Les orages éclateront là, dans la mi-journée de samedi, si tout va bien, hein, jusque-là. En tout cas, pour les prévisions actuelles, on en est là. On perdra plus de 10 degrés la semaine prochaine. Et c'est ça qui nous fait sourire. Voilà une bonne nouvelle.
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0: Bon, alors évidemment, ça pourrait paraître un peu téléphoné comme choix, ce titre de Bonnie Tyler. Mais nous, dès qu'on a vu le mot éclipse, on s'est dit, allez, on y va.

0: Pierre Demers sur ICI Pays d'Auvergne, je pense à vous. Oui, c'est vrai. L'Auvergne dans mon histoire avec Lucie Agostinho qui rencontre ces Auvergnats, Auvergnates d'adoption qui viennent d'ailleurs et qui se sont installés ici en Auvergne et parfois qui sont tombés carrément amoureux. Clémence Hall nous a reçus chez elle à Murol où elle s'est confiée sur ses origines lorraines. Aujourd'hui, nous allons jusqu'au dépôt qui est situé à quelques centaines de mètres seulement. C'est là qu'on prépare et qu'on entretient les montgolfières. Oui, parce qu'elle est pilote de montgolfière, cette dame, avant une petite traversée aérienne des volcans.
1: Nous sommes arrivés à l'entrepôt où sont entreposés justement les ballons. Nous sommes accueillis par Tokyo, le chien de l'équipe, c'est ça ? Je vois, j'aperçois, et on risque pas de le manquer, hein, le château de Murol, superbe sur son promontoire. J'imagine, Clémence, qu'on vous réclame souvent de pouvoir survoler ce château de Murol.
2: Tout à fait. En fait, ça fait partie d'une des bases qu'on a, puisqu'aujourd'hui, on fait le Puy de Dôme avec les volcans, la chaîne des puits. On a une base qui est du coup au Sancy, où on essaye d'avoir des terrains qui nous permettent de faire le lac Chambon, le château de Murol, et après un panorama de dingue sur les alentours. Après, on a aussi Vichy maintenant qu'on développe. Le château reste un incontournable. Donc, dès qu'on peut réussir à trouver le vent qui nous y emmène, on essaye, au-dessus, soit autour, soit. Enfin, voilà, toutes les vues sont belles, mais effectivement, il est impressionnant quand même.
1: Quelles sont les réactions des gens, justement, quand ils découvrent la région comme ça, du ciel ?
2: Je pense que le principal élément, en fait, d'un vol, c'est qu'ils se rendent compte que c'est doux. Et là, il y a vraiment une surprise parce qu'on est en fait dans le vent, on sent pas le vent, on entend tous les bruits du sol et finalement, c'est la douceur, le panorama avec une vue étendue qui des fois les scotche un peu quoi. Donc une vraie plénitude qui s'installe dans le vol et des fois c'est pas tant le paysage mais plutôt les sensations d'émotion.
1: Revenons un petit peu sur le circuit. Comment est-ce qu'il s'organise un circuit ? Est-ce qu'on peut sortir un petit peu du tracé défini ? Comment ça se passe ?
2: Alors, on est au gré des vents. Donc, en fait, c'est le vent qui va déterminer la trajectoire. En tant que pilote, on peut décider du point de décollage. Ça, c'est le seul moment de précision. C'est-à-dire qu'on choisit de là où on va partir. Et après, on va choisir les couches de vent qui nous intéressent. C'est un peu comme un millefeuille. Hein. Mm-hmm. Donc, on a des couches de vent avec des directions, des vitesses différentes. Et là, on va analyser pour trouver la meilleure trajectoire, la plus sécuritaire d'abord. Et bien sûr, la plus jolie.
1: L'inconnu, hein, en quelque sorte, c'est l'inconnu pour vous et puis pour les personnes que vous transportez dans la nacelle.
2: C'est ça, c'est une aventure, ouais. Voilà, c'est toujours une aventure au gré des vents.
1: Bon, j'imagine qu'il s'est passé des choses un peu étonnantes parfois, hein, des anecdotes à nous raconter, mais on va voir ça dans les prochains jours, Clémence.
2: Et avec plaisir.
0: Ah oui, quand il faut lester. Elle vous racontera demain l'histoire de ce monsieur qui passait par-dessus là. Non, c'est pas vrai. Si cela vous tente de survoler un alignement de 80 volcans, d'observer le Puy de Dôme et tout ça, renseignements sur auvergne-montgolfière.com et on retrouvera Clémence et Lucie dès demain dans l'Auvergne, dans mon histoire. Je suis

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9: Il y a un bout de pizza qui a explosé dans le micro-ondes. C'est pas grave ? Non, c'est pas grave, parce que dans les conseils de ma mama, on va savoir comment nettoyer tout ça, juste après Queen.

0: Royal Rock You Queen sur ICI.
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0: Les bons plans, c'est grâce à la mamama de Pierre Nuss qui a, comme beaucoup d'entre nous, ses astuces de grand-mère. Et finalement, les astuces de grand-mère, souvent, c'est ce qui marche le mieux. Alors par exemple, tiens, à la maison, au boulot, un micro-ondes qui est très utilisé pour aller plus vite, oui, mais...
3: Ah, le micro-ondes.
0: Ben oui.
3: Ce fidèle allié du quotidien qui finit souvent par ressembler à un vrai champ de bataille après une explosion de sauce tomate. Le mien, il ressemble souvent à une scène de crime. Avant de sortir l'artillerie chimique et de frotter jusqu'à l'épuisement, ma maman a un nouveau conseil pour vous à base de citron. Vous remplissez un bol d'eau aux deux tiers. Un bon bol, comme pour votre café le matin. Vous coupez un citron jaune en deux ou en tranches et vous pressez légèrement le jus dans l'eau avant d'y plonger les morceaux de citron qui restent. Vous placez le bol à l'intérieur du micro-ondes et vous lancez l'appareil à pleine puissance pendant 5 minutes. Ouais, faut que ça dure. Et une fois que ça a fait ting, vous restez patient. Vous n'ouvrez pas tout de suite la porte. Déjà, vous risqueriez de vous brûler. Vous laissez en fait la vapeur agir pendant 2 à 3 minutes à l'intérieur du four à micro-ondes. La condensation va ramollir les résidus séchés les plus tenaces. Ensuite, vous retirez le bol, mais attention à ne pas vous brûler. Et vous passez simplement un coup d'éponge humide. Les graisses vont se détacher comme par magie, laissant derrière elles une fraîche odeur d'agrumes. L'acide citrique contenu dans le citron agit comme un dégraissant naturel, pendant que la vapeur d'eau hydrate les saletés carbonisées pour les décoller facilement. Voilà une bonne méthode pour l'entretien régulier, sans produits abrasifs, et en plus ça sent bon. Merci ma maman.
0: Merci ma maman. Il y a bien que chez vous, Pierre, que le micro-ondes, il est comme un champ de bataille. Oui, propre, en fait. Nous irons d'ici quelques minutes dans un endroit, d'ici une dizaine de minutes, dans un endroit où le micro-ondes n'était pas très monnaie courante. C'était dans les châteaux. La vie de château, c'est sur ICI. Et puis aussi des idées de sortie pour vous.

0: Marcia Baila, les Rita Mitsuko à 10h30.
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0: On n'arrivera jamais à tout faire, tant il y a d'animations et d'événements en Auvergne. Une soirée insolite et musicale, par exemple à Régna, entre Billon et Thiers, c'est ce vendredi pour Opéra à la Ferme. À 21h, les chants vont résonner avec la Traviata de Verdi, dans une version portée notamment par la soprano Véronique Pain et le ténor Fabrice Maître. C'est 18€ pour les grands, c'est gratuit pour les moins de 25 ans, et vous pouvez aussi prendre un pass pour les 3 concerts du week-end. Renseignements et réservations auprès de l'Office du tourisme du Livradois-Forez. Dimanche 16 août à Murol, les rues du centre-bourg vont se transformer en grandes brocantes. De 7h à 19h, des brocanteurs professionnels et amateurs, des collectionneurs et des particuliers qui vous donnent rendez-vous tout autour de l'église. L'accès est libre, bien sûr. Je vous donne rendez-vous mardi prochain à La Combelle, sur la commune d'Auzat-la-Combelle, place au marché artisanal, à partir de 18h, avec un food truck, une buvette et un concert du groupe Les Torses Nus. L'accès est libre et la soirée se poursuivra jusqu'à 23h.
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0: Évidemment, pour un grand classique de France Gall sur votre radio.

0: Vous êtes avec nous et nous emmène au château des Martinenches à Saint-Dié d'Auvergne. Bonjour Arnaud.
1: Bonjour.
0: Merci de nous recevoir au château.
1: Je vous en prie, on a un beau soleil, le portail est ouvert, rentrez.
0: Ah bah d'accord, alors écoutez, on va rentrer et je vais vous poser une première question, Arnaud. J'aimerais savoir pourquoi ce château s'appelle le château des Martinenches. Est-ce qu'il y a une origine à ce nom ?
1: Alors, selon la visite, étant le long de la voie romaine qui menait clairement au Puy, le dernier soldat romain qui avait édifié ce dépôt d'armes s'appelait Martinus. Mmh. Et il semblerait que Martinus ait donné le nom Martinenches. Au fil du temps, voilà, le nom s'est un petit peu transformé. Pour moi, qui suis plutôt un romantique et vent du rêve avec nos chambres d'hôtes et nos mariages, je préfère le côté martiné, des petits oiseaux qui sont dans notre bâtisse, dans nos murs, et qui apportent leur charme et leur chanson du matin. Voilà.
0: Ah oui, c'est même une sacrée chanson, les martinets le matin. Oui. C'est des cris, on s'y habitue, c'est vrai.
1: Non, c'est doux, tout dépend de l'épaisseur des fenêtres et des murs. Non, c'est doux.
0: C'est doux. Alors, Martinus ou Martinet, voilà, faites votre choix, c'est très sympathique. Alors, c'est un château, Arnaud de Cardier de Vos, qui a été transmis de famille en famille. Il y a eu plusieurs familles qui a eu ce château pour finalement appartenir à la famille de Ribeyrolles, c'est ça, en 1742.
1: Voilà. Oui, c'est ça. C'est la base de c'était les contours d'Apchon. Après, au XVe siècle, on transformait en demeure seigneuriale. Et au XVIIIe, en 1742, oui, les Ribeyrolles ont acquis le château des.
0: Alors, j'en parlais Pardon, excusez-moi. J'en parlais des Ribeyrolles parce que c'est une famille qui a apparemment. Ajouter une aile au château pour loger ses 23 enfants.
1: Oui. Alors ça, c'est notre Petroni, qui était mariée à Barthélemy, et donc qui s'est mariée jeune, elle avait à peine 16 ans, et donc qui a eu 23 enfants avec notre ancêtre. Et donc, oui, ils ont été... Alors c'est au moment de la Révolution, donc les révolutionnaires ayant mis le feu au château, les toitures ayant brûlé, mon ancêtre a augmenté les murs du château, les a remontés et a ajouté en plus une aile, l'aile 18e, donc qui est au château, qui a servi pour faire les salles à manger, la grande cuisine et puis les dortoirs, que ce soit dans la partie ancienne ou dans la partie 18e.
0: Voilà. Alors, bien sûr, ce château.
1: Enfants, c'est pas mal, hein.
0: Ouais, comment ça
1: fait? On a encore une Petroni, hein. On a une Petroni qui est infirmière à Bordeaux, alors on lui souhaite bonne chance si vraiment elle a envie de rester dans la lignée de ses ancêtres. Voilà.
0: Ouais, je crois que c'est plus tellement de notre époque d'avoir 23 enfants. Alors ce château est un château où le romantisme se dégage un peu partout. On va en venir à ce que vous faites aujourd'hui, c'est-à-dire proposer des gîtes et des chambres d'hôtes.
1: Oui, donc on est toujours ouvert à la visite, hein, une visite traditionnelle avec des échanges et avec les guides et avec les autres personnes qui visitent, mais surtout aujourd'hui pour une question de financière aussi, pour subvenir aux besoins de la bâtisse, on a des salles de réception qu'on a créées il y a 17 ans maintenant et des chambres d'hôtes. Voilà, dans la partie ancienne du château, des chambres de charme. Et donc... c'était des châteaux qui ont été transformés pour recevoir. Et donc, avec des pièces traversantes, avec un miroir d'eau, des jardins à la française. Voilà, c'est tout un ensemble qui apporte vraiment une douceur que les gens apprécient.
0: Une douceur de vivre qu'on va trouver à Saint-Dié d'Auvergne. Ça s'appelle le château des Martinenches. Et on peut aller le voir sur le site du château avec ce reflet là dans l'eau qui est absolument magnifique. Arnaud de Cardier. De Vos, je vous remercie beaucoup. Pardon, on a un petit délai, en effet, quand on se parle tous les deux.
1: Oui. C'est notre île, hein. Voilà, c'est une île. Vous verrez, c'est une petite île.
0: Merci à vous, en tout cas, d'avoir été avec nous ce matin. Je vous souhaite beaucoup de monde au château.
1: Merci beaucoup, au revoir.

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0: A Runaway par One République.
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0: Et les petits bougnats au musée, 20 musées sélectionnés par les élèves de CM1, CM2 de l'école de Charmey. Christophe Barbeau est aussi dans la partie, Mathieu Mouebs également. Tout ça pour apprendre en s'amusant. Aujourd'hui, on va faire un petit tour en Haute-Loire.
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4: Découvrons le musée de la radio d'Auvergne à Monistrol-sur-Loire.
5: Comment ça fonctionne une radio ?
6: Je sais pas moi, c'est de la magie.
7: Par satellite ? T'as une antenne aussi sur le toit, ça produit le son et après tu peux écouter ta petite musique tranquillement dans ta voiture.
8: Moi c'est juste un fil avec une prise au bout, t'as un bouton on, off, je mets sur on et ça parle.
5: Est-ce que les postes de radio d'hier sont les mêmes qu'aujourd'hui ?
8: Avant c'était une espèce de boîte en bois où dedans il y avait du son qui sortait. Maintenant on peut l'écouter partout sur nos téléphones ou alors la voiture.
9: J'ai un tout petit poste alors qu'avant c'était des grands rectangles mais énormes.
5: À quoi sert la radio ?
8: Ça sert à écouter les infos, des musiques, c'est pour divertir. Des fois ils font des blagues, enfin plein de choses.
10: À la radio on peut écouter du chant, des humoristes, l'horoscope et des histoires.
11: On peut écouter des jeux,
12: nous qui sommes en train de faire la radio.
13: À toi inventer la radio pour diffuser la musique ?
14: Alors pas du tout, déjà ça a été une invention tout à fait par hasard, ils cherchaient des applications avec la radioélectricité, enfin les ondes. La diffusion de la voix d'ailleurs n'était techniquement pas possible à cette époque. Eh bien à l'origine, les premières applications c'était de la communication télégraphique pour les militaires, et c'était exclusivement ça. Et un jour, en fait, le général Ferrier en avait marre de mobiliser du personnel pour raconter des choses devant un micro. Il a fait venir des gens pour faire du bruit devant le micro, tout simplement. Et pendant que les militaires, eux, ils faisaient leurs recherches, leur mise au point technique, et en fait, il y avait des gens qui chantaient devant le micro. Et c'est comme ça que c'est parti, la radiodiffusion.
15: Christophe Malescourt, vous êtes directeur du musée de la radio et des communications d'Auvergne, et vous êtes dans la radio aujourd'hui pour nous raconter ce qu'on va découvrir au musée. Parmi les collections, quels sont les objets les plus anciens qu'on va pouvoir retrouver ?
14: Alors véritablement les plus anciens, c'est vraiment le début des communications militaires. C'est vraiment l'époque où le général Ferrier et Ducretet faisaient des essais à la Tour Eiffel à Paris. Donc c'est 1915 pour le plus ancien.
15: Et ça s'appelle d'ailleurs, c'est bien de le préciser, le musée de la radio et des communications d'Auvergne. Ça veut dire qu'on raconte aussi une histoire particulière de la radio liée à notre région ?
14: Eh oui, parce qu'en Auvergne, on faisait pas que du fromage, on faisait aussi des postes de radio. On a eu la deuxième région de France la plus importante en termes de fabrication de postes de radio et d'accessoires.
15: Vous avez des expositions temporaires en ce moment ou dans les temps qui viennent ?
14: Tout à fait, cette année on a des expositions sur le matériel utilisé par la résistance pendant la Seconde Guerre mondiale, le matériel de communication militaire et le matériel utilisé également par les civils pendant cette période.
15: Et en 2026, qui est à la radio ?
16: Les petits
15: bougnats au micro, ça rigole illico.
0: Et on aime beaucoup les écouter, ces petits bougnats au musée. C'est aussi sur notre site internet ici.fr et l'application Ici. Vous allez découvrir tous les musées visités par les petits bougnats, des photos et une carte de géolocalisation et des musées que vous ne connaissez sans doute pas, qui sont à découvrir chaque jour grâce aux petits bougnats et à la réalisation magnifique de Valérie Plocheveux, que je félicite à nouveau pour cette réalisation des petits bougnats au musée.

0: Maman a tort, Mylène Farmer. Merci de passer l'été avec votre radio ici, Pays d'Auvergne.
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0: Voici l'œil curieux de Muriel Giordan qui s'arrête sur une tendance, un phénomène de société chaque jour pour vous. Alors ce matin, on va s'intéresser à une appli qui permet de partager les frais entre amis.
3: Oui, vous avez remarqué comme ces applis de partage de frais sont devenues à la mode. Dès que des vacances, un apéro, une sortie, un trajet est organisé entre potes, il y en a toujours un pour dégainer son appli Tricount. L'appli qui fait les bons amis. Chacun indique ce qu'il a dépensé, on voit apparaître les dépenses collectives et elle calcule ce que chacun doit ou ne doit pas aux autres. C'est la parade à la copine radine qui participe jamais à rien, ou au pote resquilleur, ou à la cousine totalement nulle quand il s'agit de faire la compta. Mais est-ce que ça peut foutre le bordel entre potes? C'est la question que je suis allée vous poser dans la rue.
4: Je pense que oui, parce que justement on est parti avec des copines. Il y en avait certaines qui buvaient de l'alcool, il y en avait certaines qui fumaient des cigarettes. Mais il y a quand même des trucs qu'on mange pas, qu'on se retrouve à payer, donc ça peut foutre le bordel effectivement.
3: Eh oui, hein, vous voyez, ces outils prônent la réalité, la rationalité, l'efficacité, mais ne nous protège surtout pas des embrouilles entre potes pour une histoire de saucisse ou de merguez achetée. Hein. S'il y a engueulade, aucun SAV ne prévoit d'arranger les choses.
0: Et ce qui rend ce type d'appli encore plus attractif, c'est qu'elle propose même de faire des virements vers un compte.
3: Bah oui, par exemple, si vous organisez une grosse teuf, Tricount vous propose d'envoyer un lien à chaque invité avec le montant à rembourser. Il clique et il fait sa participation par virement. Mais ça reste quand même un casse-tête, comme l'explique ces trentenaires.
5: On a déjà fait des tricounts, effectivement, et c'est vrai que c'était toujours un peu les mêmes qui payaient. Et donc, ça restait dans le rouge et on était obligé de réclamer les sous, en fait, des mois.
3: Il faut relancer, en fait.
4: Payer souvent toi-même à avancer l'argent et ensuite à devoir attendre qu'on te rembourse et à te dire tiens, est-ce que je suis censé lui rappeler qu'il me rembourse ou est-ce que je vais laisser un peu passer le temps?
6: C'est pour ça que les intérêts ont été inventés.
3: Tu peux payer des intérêts si on te donne des sous pour un dîner.
6: Il y a une deadline et si l'invité ne règle pas avant cette date-là, on augmente la facture et il n'est plus invité.
3: Et sur TikTok, l'humoriste Sophia Titrit racontait en décembre dernier la mésaventure d'une de ses amies à cause justement de cette appli Tricount.
7: On est bien d'accord, si t'invites quelqu'un à manger chez toi, tu ne lui fais pas payer. Peut-être que je suis folle, mais si tu invites les gens chez toi, c'est que tu es en mesure de les nourrir. Et puis, franchement, je sais que voilà, c'est la crise et tout, mais un plat pour, je sais pas, 3 personnes, 5 personnes, 8 personnes, il n'y a pas tant de différence genre dans les ingrédients et tout. Enfin, c'est de la folie. Parce que là, c'est un truc qui est arrivé à ma pote. Le pire, c'est que mon ami et tous les invités ont contribué au repas. Genre, ils ont tous ramené quelque chose, tu vois, un dessert, un plat, des boissons. Et l'hôte, à la fin, leur a quand même envoyé un tricount. C'est de la folie, on a perdu le sens de l'hospitalité, c'est grave.
3: Ouais, je sais pas si j'ai très envie d'aller dîner chez mes potes ce soir. Bref, ces tendances de vouloir partager les frais entre potes, mais attention, en cas d'embrouille à cause de l'argent, votre pote pourra toujours plaider la légitime dépense.
0: Alors moi, je suis pour la cagnotte, chère Muriel. Genre, voilà, avant une fête ou avant des vacances, on crée une cagnotte. Chacun met une somme dedans et on paye tout avec la cagnotte. C'est tellement plus simple.
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0: S. Merci pour la lettre. C'était Renan Luce.
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0: Merci de passer l'été avec nous. Il est 11h. Juliette Micheneau vous informe ce matin. Bonjour Juliette.
2: Bonjour à tous.
0: La canicule s'étend en France et en Auvergne.
2: 78 départements en vigilance orange à compter de ce midi. L'Allier est déjà concerné depuis lundi. Le Cantal et le Puy-de-Dôme basculent à leur tour. Seule la Haute-Loire reste en vigilance jaune. Météo France nous dit que les températures grimpent encore d'un ou deux degrés aujourd'hui pour atteindre jusqu'à 37 degrés localement sur le nord Limagne et la pointe sud-ouest du Cantal. Et face à ces chaleurs, la ville de Montluçon, à son tour, ouvre une salle climatisée à ceux qui auraient besoin de se mettre à l'abri du chaud. La grande et belle salle des congrès de l'hôtel de ville, elle est accessible de 8h30 du matin jusqu'à 14h, jusqu'à midi, pardon, et puis ensuite de 14h à 17h. Et ça pendant toute la durée de cette nouvelle canicule.
0: Alors, seul avantage à ce soleil qui règne sans partage, aucun nuage en vue pour cacher l'éclipse prévue ce soir.
2: Et on vous a mis toutes les infos pratiques sur notre site internet ici.fr sur le phénomène, les conseils pour l'observer sans risque pour vos yeux, et puis savoir où profiter de l'événement en Auvergne. Chez nous, le soleil sera masqué à près de 95% du côté de Clermont, quasiment 96% du côté d'Aurillac. Maximum de l'éclipse devrait être atteint vers 20h20. La piscine de Châtel-Guyon fermée entre midi et 15h hier, le temps de l'intervention des secours pour tenter de sauver un homme d'une soixantaine d'années, victime d'un malaise cardiaque alors qu'il était allongé sur sa serviette. Après l'intervention des maîtres nageurs, les pompiers ont tenté de le réanimer pendant une heure avant de le transférer en urgence absolue au CHU de Clermont. Puis dans les Deux-Sèvres, un incendie parti d'un champ hier après-midi a ravagé un gîte où trois personnes ont été retrouvées mortes, leur corps calciné, dans le village de Loumois à l'ouest de Poitiers. Les victimes ne sont pas encore identifiées.
0: La déception du lanceur de marteau clermontois Yann Chaussinant,
2: qui est passé à côté de sa finale hier soir au championnat d'Europe d'athlétisme en Angleterre. Deux premiers lancés dans le filet, le troisième trop court à seulement 76,19 m, ce qui lui vaut une 9e place, forcément rageant pour celui qui détenait jusque-là la meilleure performance européenne de la saison. Et puis en revanche, la Marseillaise a bien retenti enfin au centre aquatique olympique de Saint-Denis, où les nageurs et nageuses françaises ont décroché l'or hier soir en relais mixte 4 x 100 mètres, 4 nages. Et ça, juste après avoir gagné l'argent pour Maxime Grousset sur le 50 mètres papillon et le bronze pour Pauline Mailleux sur 200 mètres d'eau. Et pour la météo, on vous le répète, mais voilà, c'est du chaud.
0: Oui.
2: Chaud, chaud, chaud.
0: C'est du chaud et du beau, du coup.
2: Aussi, évidemment.
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0: Alors, la maximale, allez, elle sera de 39 degrés et ce sera pour Moulins cet après-midi. 37 à Vichy, 36 à Thiers-Issoire, Brioude, 35 à Clermont-Ferrand, ainsi qu'à Ambert, 34 pour Aurillac. Et là où il fait le plus frais, entre guillemets, c'est 32 et c'est pour Saint-Flour. La nuit prochaine, de 18 à 21 degrés d'après Météo France. Ce temps très chaud perdure donc jusqu'à samedi. Pour l'instant, ce sont les prévisions où les orages devraient éclater dès la mi-journée. En tout cas, ce qui est annoncé pour la semaine prochaine, c'est au moins 10 degrés de moins. Vous imaginez un petit 25, 26, là.
2: Normal, en fait.
0: Un truc bien, voilà.
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0: Connaissez-vous le proverbe marocain qui annonce très justement: on ne peut cacher le soleil avec un tamis. C'est un fait. Mais la lune viendra donner un petit coup de main ce soir. L'éclipse en musique, c'est toutes les heures et c'est ici.

0: Ain't No Sunshine par Bill Weavers.
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0: Et vous surtout, vous jusqu'à midi pour jouer avec nous et pour gagner votre passe objectif Auvergne qui vous permettra d'aller quand vous le souhaitez et avec la personne de votre choix. Faire un tour au château de Murolles, au volcan de l'Antégie, au parc animalier d'Auvergne, monter dans le panoramique des dômes qui, hop, vous emmène au sommet du Puy-de-Dôme. Royatonique, pour un peu de détente. La grotte de la Pierre, c'est un lieu magique où il fait tellement frais. L'aventure Michelin aussi en fait partie. Voilà, vous gagnez votre passe objectif Auvergne en jouant à Tong et Crampons. Tong, ce sont deux questions. Il faut reconnaître une personne qui chante et reconnaître une personne qui parle. Voilà, ça peut rapporter 3 points chacune. Ensuite, on chausse les crampons pour une petite question de culture générale et une liste, on sait que vous l'adorez cette liste, un thème imposé et vous avez 15 secondes pour dire un maximum de mots sur ce thème-là. Ça paraît simple, mais ça ne l'est pas. En tout cas, on s'amuse bien.
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0: Indochine Essai à 3 nuits par semaine.
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0: Bonjour Marie-Jo.
3: Bonjour Patricia.
0: Oh là là, mais vous êtes loin.
3: Mais non, je ne suis pas loin, c'est que peut-être ça ne passe pas très bien.
0: C'est votre téléphone peut-être qui n'est pas... Il date de quelle année?
3: En tout cas, c'est un plaisir de vous retrouver à l'antenne, voilà ce que je voulais dire.
0: Ah, bah, ça me fait plaisir d'entendre ça aussi.
3: Vraiment.
0: Alors, c'est vrai que la liaison, par contre, Marie-Jo, c'est pas ça. Hein. C'est, on vous entend vraiment pas bien. Comment on pourrait...
3: Et avec le haut-parleur, c'est mieux?
0: Non, sans le haut-parleur, non, surtout pas.
3: Je sais pas. Oh,
0: bon. Bon, écoutez, on va essayer de continuer comme ça. Alors, surtout pas de haut-parleur, ce serait pire, hein, Marie-Jo. Ok, ça va, vous?
3: Ça va, non.
0: Bon, alors, on va tenter de gagner 3 points avec notre premier extrait « Qui chante ?». Ensuite, 3 points avec « Qui parle ?». Là, on est dans les questions Tongue. Et puis après, on passera à la question de culture générale pour gagner 5 points. Et une fameuse liste.
3: Ok.
0: Marie-Jo, attention, écoutez bien, voici « Qui chante ?».

0: ben non, je sais pas.
1: Oui, en même temps, c'était pas facile non plus, j'avoue.
0: Non, pas de bol.
1: Et je ne suis pas sûre qu'avec la réponse, ça vous aide mieux.
0: Non.
1: Mais non, hein. C'était le groupe Aerosmith, voilà, qui chante. Bon, on va se rattraper, Marie-Jo, c'est pas bien grave. Je vous entends vraiment très très mal, mais ça fait rien, on va continuer comme ça. Qui parle, Marie-Jo? Écoutez.
2: Vous savez, l'amitié, c'est du rire, c'est avant tout, je crois, du rire. Moi, il y a très peu de gens avec qui je ris. Vous en faites partie. Le rire, c'est quelque chose de fondamental. Il y a Alain Lanty, qui est un ami musicien, avec lequel je ris, mais beaucoup. Et le rire est vraiment... Je trouve que c'est l'expression de l'amitié.
0: Vraiment, la voix, mais impossible. Oh là là là là là là. En plus du coup, ouais, ça me dit quelque chose, vraiment.
1: Ben oui. Et puis alors, comme je vous entends tellement mal, je suis même pas sûre que vous m'ayez donné une réponse ou pas, Marie-Jo.
0: Non, j'ai pas donné.
1: Non, vous n'avez pas donné de réponse. C'était Marc Lavoine. Et oui, vous ne l'avez pas reconnu, oui. Il a une voix un petit peu particulière, Marc Lavoine. On va passer à la question de culture générale, au crampon.
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1: Allez, va pour la question de culture générale pour peut-être avoir 5 points. Je vais vous demander, Marie-Jo, quelle salle de spectacle parisienne est associée au nom de Bruno Cocatrix?
0: L'Olympia.
1: Oui. Il a été le patron de l'Olympia de 54 à 79. Voilà cette salle qui a accueilli toutes les stars de l'époque. Dalida, Sylvie Vartan, Johnny Hallyday, Jimi Hendrix aussi, Jacques Brel et bien d'autres. Voilà, bien d'autres encore. Il y a une rue de Paris qui porte ce nom aujourd'hui. Alors, 5 points, c'est déjà pas mal, Marie-Jo. Maintenant, on va essayer. Alors, ça va être un peu plus compliqué parce que comme je vous entends quasiment pas, mais enfin, on va essayer quand même. Vous allez me donner le maximum pour vous, Marie-Jo, de choses qui sont rondes, ok? Attention, c'est parti.
0: Le soleil, un ballon, une boule, un flocon de neige, une bâtine.
1: Bon, alors je vais garder le flocon de neige, parce que c'est vrai que tout bien réfléchi, un flocon, c'est à peu près rond. Alors, on a 1, 2, 3, 4 choses, ça fait 9 points, Marie-Jo. Et il y avait plein de choses, oui, c'est vrai qu'alors cette liste, hein, c'est terrible. Parce qu'alors après, quand on y réfléchit, ben, un cadran, une assiette, un bol, une soucoupe, un couvercle, un CD, un vinyle, un miroir, une loupe, enfin il y a tant de choses. Mais ça ne revient pas, et c'est tellement difficile cette liste, finalement.
0: Bon.
1: 9 points, Marie-Jo, c'est pas si mal. On va voir ce que ça donne par la suite.
0: Non, je pense pas.
1: Y a des risques, hein, j'avoue. Vous risquez de vous faire gratter au passage, là, j'avoue, d'ici midi.
0: C'est en toute humilité, non.
1: Bon, mais Marie-Jo, vous changez de téléphone et vous nous rappelez dans la semaine, d'accord?
0: D'accord.
1: Faut faire quelque chose avec ce téléphone, c'est pas possible, hein.
0: Non, mais c'est parce que je suis pas assez à Mont et je suis dans un endroit un peu...
1: Ah, mais voilà. C'est ça. Il y a vous et les Martinets. Bon, à très bientôt, Marie-Jo.
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1: Bon, alors c'est vrai que c'était un petit peu compliqué, mais bon, Marie-Jo, on a quand même réussi à trouver ces 9 points. Écoutez Alex Warren avec Fever Dream. Et ben, juste après, on continue à jouer à Tong et Crampon.

0: Fever Dream par Alex Warren.
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0: Et on fait au mieux, comme dirait l'autre. Et bonjour Clément.
4: Bonjour.
0: Ah ben Clément, on vous entend un petit peu mieux, mais en même temps, vous c'est pareil, il y a un petit écho, il y a un petit quelque chose.
4: Ça passe mal.
0: Ça passe assez mal, vous aussi. Mais c'est quoi cette journée là?
4: Je sais pas.
0: Bon, Clément, vous êtes à Saint-Tour-les-Roches.
4: Oui.
0: Bon, ça va mieux. Si, ça y est, je vous entends un peu mieux. C'est qu'il y avait un petit coup de vent.
4: Je ne bouge plus.
0: Bougez plus, surtout. Ne bougez plus. Mais même pas d'un poil, hein.
4: Bon. Je ne bouge pas.
0: Que faites-vous de votre vie, Clément, en ce moment?
4: Tout de suite, pas grand-chose.
0: Bon, mais c'est bien. Moi, j'aime bien ce genre d'occupation. Vous comptez aller voir l'éclipse solaire?
4: Oui.
0: Comment? Où ça?
4: Oh, chez nous.
0: Ah, chez
4: on
0: vous
4: verra très bien chez nous.
0: C'est vrai, ah, c'est bien ça, vous n'êtes pas obligé de partir de chez vous.
4: Non, on voit loin.
0: Vous avez les lunettes qu'il faut, hein, attention. Hein.
4: On a tout ce qu'il faut.
0: Bon, très bien. C'est parfait. Clément, d'ici ce soir, on va tenter de gagner un pass objectif Auvergne en répondant donc aux questions. Marie-Jo a fait 9 points, à vous de faire mieux en reconnaissant d'abord qui chante, puis ensuite qui parle. Petite question de culture générale et la liste qui fait peur.
4: Allez.
0: C'est parti. Alors, c'est Clément, parti. Attention, c'est parti, qui chante?
4: Oh ben, ça prend quoi?
0: Oh ben, c'est cadeau, ça.
4: Ah, c'est cadeau, oui.
0: C'est marrant, mais dès qu'il fait beau, c'est sympa, ce genre de chanson.
4: Ah oui, oui.
0: Alors, attention à vous, qui parle?
5: Cette victoire-là, c'est pour toutes les Renois, pour tes petites, toutes les filles qui me regardent. Mais bien sûr, on vient de loin. Parce que être artiste féminine et en plus noire et qui vient de banlieue, c'est très très difficile. Honnêtement, moi je sais d'où je viens et je sais que j'ai inspiré plus d'une et j'en suis très très très fière. Malgré les polémiques, les critiques, etc. Voilà, merci à vous.
4: Alors, Aya Nakamura,
0: Mais oui. Pourquoi vous dites mais? Vous n'étiez pas sûr?
4: Parce que je suis pas sûr.
0: Si, mais bien sûr, Aya Nakamura, bravo, 6 points, Clément. Ça commence bien. En chaussée crampons.
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0: Alors, pour les crampons, je vais vous poser une petite question de culture générale qui demande le sens de l'observation, finalement. Je vais vous demander quel insecte possède une tête triangulaire.
4: La punaise?
0: Non.
4: Pas de.
0: Et quand je vais vous le dire, vous allez dire, ah bah oui, c'est la menthe religieuse avec sa tête très
4: oui,
0: typiquement.
4: D'accord.
0: Et oui. On reste à 6, mais on va pouvoir
4: on
0: se rattraper.
4: On n'en voit pas trop chez nous.
0: Vous, c'est vrai? Vous n'en avez pas trop des menthes religieuses?
4: Non.
0: Même pas dans votre entourage?
4: Elles n'ont pas la tête triangulaire.
0: Elles ont la tête ronde, celle-ci. Bon, on a fait tout à l'heure une liste de choses rondes. Je vais vous demander, Clément, une liste de choses carrées, comme ça on met tout le monde d'accord. Allez.
4: Une petite boîte de foin, une. Je ne sais pas, carré. Une pendule, une assiette.
0: Mais c'est rond tout ça. Mais vous me dites que des trucs ronds.
4: Il y en a des carrés. Alors là, je ne sais pas, non.
0: Oui, alors, je vais prendre la pendule qui peut être carrée. L'assiette, c'est vrai, ça peut être carré. C'était quoi le premier truc, là, que vous m'aviez... Une botte de foin.
4: Une petite botte de foin carrée.
0: Mais... Oui, allez, on va dire que ça peut être carré. Oui, ça fait trois. Allez, ça fait trois. Ah, ben, ça vous met ex aequo avec Marie-Jo.
4: Bon, ben, voilà.
0: Il y avait un cadre photo, un post-it, un mouchoir, une table. Une table ? Un tapis, une boîte, un glaçon, un biscuit, un... Enfin, voilà, il y avait deux, trois petites choses carrées. Un plateau, une tuile, enfin bon, bref. 9 points, eh ben, c'est pas perdu toujours.
4: Ah ben, à suivre.
0: Hein, ok, à suivre, Clément. Et je vous dis peut-être à tout à l'heure. Passez une bonne fin de matinée d'ici là.
4: Merci, bonne journée à vous.
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0: On va jouer, continuer à jouer à Tongs et crampons. Le score est, comment dire, battable, comme on dit. Donc, n'hésitez pas, c'est le moment. C'est votre passe objectif Auvergne qui est à gagner avec ses entrées pour le château de Murol, pour le parc animalier d'Auvergne, le volcan de l'Antégie, le panoramique des dômes, Royatonique, la grotte de la Pierre, l'aventure Michelin et tout ça. Voilà, vous avez au moins un an hein, pour aller visiter tous ces sites. Profitez du moment où vous avez un petit peu de temps devant vous. Et c'est pour deux personnes. Donc c'est vraiment un beau cadeau. Alors avant notre troisième candidat, je vous donnerai aussi plein d'idées pour vous occuper pendant les jours qui viennent. Ça, c'est Pierre Bachelet en l'an 2001.

0: l'an 2001 par Pierre Bachelet.
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0: Il y a tellement de choses à faire dans la région. On va se pencher un petit peu sur ce week-end, la samedi. Grosse journée familiale à Châteauneuf-les-Bains avec la fête de l'eau dans le parc thermal. C'est gratuit avec un marché de producteurs et d'artisans, spectacle de rue, fanfare, jeux, structures gonflables, des petits ateliers maquillage aussi pour les enfants, un escape game et même un spectacle qui s'appelle Little Boy. Ensuite, à 16h, il y aura un spectacle bifurcation qui mêle cirque, musique et clown. Tout ça, c'est ce samedi à Châteauneuf les bains, un petit peu partout dans les rues pour la fête de l'eau. Jeudi demain, à Lezoux, au musée départemental de la céramique, les enfants peuvent mettre la main à la pâte avec les potiers au musée. Tous les lundis et jeudis de l'été, c'est un potier qui vous fait découvrir son métier, qui propose un atelier de modelage. C'est une bonne idée, tiens, pour aller s'en mettre un petit peu partout sur le tablier pour les enfants. Renseignez-vous sur le site du musée de la céramique de Lezoux pour les horaires et les réservations.
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0: Et bien voilà qui va nous enchanter, un petit U2 avec With or Without You. Juste après, on joue à Tonguay Crampon pour gagner son passe objectif Auvergne. Laissez-moi faire les comptes. Et bien 9 et 9, hein. Voilà, pour l'instant. Donc il y a 9 points à dépasser. 04 73 34 2000, vous gagnez vos entrées pour deux personnes pour les 7 sites incontournables à visiter dans le Puy-de-Dôme.

0: par YouTube. Allez, on joue.
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0: Qui est-ce qui va dépasser le score des 9 points que nous avons pour l'instant? C'est peut-être Pierre à Lanty. Bonjour Pierre.
3: Bonjour.
0: Lanty, pas très loin de Lezoux.
3: Exactement.
0: Tout par là-bas. Pas très loin du musée de la céramique dont je viens de parler, hein, où ils organisent comme ça des rencontres avec des potiers pour les enfants. C'est assez sympathique. Vous l'avez fait, le musée de la céramique de Lezoux, déjà, vous?
3: Non, j'ai pas eu l'occasion de le faire, non.
0: J'en étais sûre. En fait, je vous ai posé cette question parce que bien souvent, on n'est pas bon avec tout ce qui est dans notre région. Même parfois, les endroits les plus proches, on les a jamais vus. C'est quand même un monde, hein.
3: On a tendance à s'écarter un peu des fois, oui, c'est vrai.
0: C'est ça, oui, c'est vrai, on a tendance à s'écarter et à oublier que juste à côté de chez nous, on a des musées, par exemple, des choses qui sont très intéressantes. Bon, promettez que vous irez.
3: Ok, j'irai. Hein, si je gagne.
0: Ah, ok, d'accord. Bon, alors, si vous gagnez, vous rajouterez à toutes les visites que vous aurez à faire le musée de la céramique de Lezoux. D'accord.
3: Pas de souci, ça marche.
0: Bien, alors, Pierre, 3 points pour qui chante, 3 points pour qui parle, 5 points pour la culture générale, là, on aura chaussé les crampons, et ensuite, la fameuse liste pour essayer, en tout cas, de rajouter des points et des points au score, ok?
3: Ok.
0: Allez, c'est parti, qui chante?

0: Rousseau.
1: Waouh. Vous pouvez me dire comment vous avez fait ça?
0: Au talent.
1: Alors, il est énorme. Moi, je me serais fait avoir. Vous savez quoi? J'aurais penché pour Marc Lavoine, les tournesols. J'étais partie là-dessus. Je me serais fait avoir, mais pas à vous. Mais bravo.
0: Marc Lavoine, c'était sur une question d'un candidat d'avance qui parlait.
1: Ah oui, c'est vrai.
0: Donc, je me suis dit, on va pas se faire avoir.
1: Non, et puis en même temps, vous écoutez des Miss Rousseau dans votre voiture régulièrement. Donc, je comprends que vous le reconnaissiez sans aucun problème. vous m'entonnez un petit peu la chanson Quand je t'aime de Demis Roussos, qu'on rigole.
0: Ouh là là.
1: Ouh là là.
0: Ouh là là, non là, c'est un peu trop là.
1: Bon, allez Pierre, dites-moi qui parle à l'instant.
2: Alors d'un côté, bien connaître l'orthographe, de l'autre côté, avoir un petit peu de chance, le bonheur de rencontrer toutes celles et tous ceux que j'ai rencontrés, qui sont, avec qui on a noué une vraie relation populaire. Dans le bon sens du terme. Les boules noires, le générique. Oh, oh, oh, oh, oh.
1: Alors ?
0: Alors là, je l'ai pas, ça.
1: Oh ! Si je vous avais dit Motus ?
0: Ah, Denis Brognard ? Non, c'est... Ah non, pas Denis Brognard, Bécaud.
1: Bécaud, pas Gilbert Bécaud, mais Thierry Beccaro.
0: Ah oui, Beccaro.
1: Bon, on reste à 3 points grâce à Demis. Et nous allons chausser les crampons.
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1: Alors, petite question géographie. Tiens, je vais vous demander quel pays est traversé par le fleuve nommé le Tibre.
0: Le quoi, vous avez dit le Tibre?
1: Le Tibre.
0: Italie?

0: Voilà.
1: Ah, il est sur la résonance, on va dire. Allez, je vous les compte.
0: Ah, c'est gentil. Vous voulez vraiment que j'aille au musée
1: Je veux vraiment qu'il aille au musée de la céramique. Non, non, non, mais c'est vrai, vous étiez sur la résonance, sur la fin de, du chrono. Donc, allez, ah, hier, on a fait la même chose. On était gentils hier aussi. Donc allez, on va continuer dans cette veine. Nous allons passer à une liste, puisque là, vous êtes à 8 points pour l'instant. Donc, il vous suffit un pour, en tout cas deux pour dépasser les scores qu'on a eu jusque-là. Et je vais vous demander de me faire une liste de chanteurs français.
0: C'est parti ?
1: Oui.
0: Souchon, Bruel, Aznavour, Johnny Hallyday, Balavoine, Goldman. C'est deux secondes.
1: Alors, 8, 9, 10, 11, 12, 13, on est à 14 points, je vous ai arrêté au niveau du gong.
0: Oui, ah oui.
1: Et comme quoi, hein, les chanteurs français, pourtant, il y en a une liste incroyable. Mais quand il s'agit de dérouler, ben, c'est tout de suite plus difficile en direct avec le chrono. Ouais, c'est sûr.
0: Exactement.
1: Bon, et ben, bravo Pierre, 14 points, ce qui vous met pour l'instant en bonne voie pour aller visiter le musée de la céramique de Lezoux.
0: Décidément.
1: Mais elle insiste, c'est une fixette où je rêve. Bon Pierre, peut-être à tout à l'heure, d'accord ? Il reste un candidat, ok ?
0: Ok, ça marche, allez. Merci.
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1: Michel Polnareff et son grand classique qui nous fait chanter. Ah oui, ça marche à tous les coups, on ira tous au paradis. Enfin, peut-être. C'est pas sûr pour tout le monde non plus.

0: Amen. En vacances ou au travail,
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0: Jusqu'à midi. Bonjour ma fille, Béatrice.
2: Bonjour ma mère.
0: Vous comptez y aller au paradis, chère Béatrice?
2: Mais bien sûr que je vais y aller.
0: À condition que vous soyez déjà allée au musée de la céramique de Lezoux.
2: J'habite Lezoux.
0: C'est pour ça que je vous dis ça. Alors,
2: je suis déjà allée à une fois.
0: Voilà, c'est mieux
2: au
0: que
2: musée
0: Pierre.
2: De la céramique de Lezoux. Mais oui, bah oui quand même.
0: Hein, Pierre? Ah, mais...
2: Non, mais franchement...
0: Non, mais allons...
2: Habiter l'Anti et ne pas aller au musée de la céramique. Non, mais franchement...
0: Ah, voilà, c'est bien ce qui me semblait. Béatrice, vous êtes comment, là, tout de suite, en ce moment, en vacances ou
2: Alors là, je suis assise dans l'espace vert de l'hôpital parce que je travaille et que, du coup, je me suis éclipsée pour jouer.
0: Ah, c'est sympa. Vous avez une petite couverture de pique-nique pour vous asseoir dans l'herbe? Oh, remarquez, non, c'est tout sec.
2: Voilà.
0: Pas besoin.
2: Je risque pas de tâcher mes vêtements, ça va.
0: Sûr. Bon, Béatrice, on va profiter de cette pause et pour tenter de battre le score de Pierre, d'accord, 14 points.
2: On va essayer, oui.
0: On essaye. Alors attention, oui. Ça commence avec qui chante?

0: Luna.
1: Waouh! Alors là, vous m'épatate.
0: Et mais les mots m'a rendu accro. Je
1: voyais déjà. Oh, génial! Et en plus, elle connaît les paroles.
0: L'avenir dans ses bras. Mmh.
1: Parce qu'alors, Sherifa Luna, c'était la quatrième saison de Popstar, hein, elle avait remporté ça. Oui. Et elle n'a pas fait plus énormément.
0: Oui, moi, je connais vraiment et je peux chanter.
1: Oh, ben, j'ai bien noté. Et plutôt bien en même temps. Merci, Béatrice. Et de trois. Alors, c'est parti pour qui parle?
2: Tu sais, ce qui serait sympa aussi, c'est de prendre les petites routes, là, toutes ces nationales. Ouais. On pense jamais, mais ça serait sympa de visiter. Ouais. Par exemple, je passerais bien dans le centre de la France.
0: Alexandra Lamy.
1: Waouh! Où elle est à fond, Béatrice, là?
0: Dans Un gars et une fille.
1: Oui. Et en plus, elle précise, on est à 6 points. Je sens que chausser les crampons, ça va être une promenade de santé sur la pelouse de l'hôpital.
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1: Attention, Béatrice. Dites-moi, qui fut le jardinier du roi de France, Louis XIV, de 1645 à 1700? Jardinier bien connu.
0: Oh là là, jardinier. Alors, j'ai appris ça, ça date de vieux. Hein, Si, c'est comme le cuistot. Le nôtre.
1: Oui! Mais oui!
0: Yes.
1: C'est comme le cuistot. Vous voyez que c'était pas si. En fait, c'est un nom qui est très très connu, mais d'un coup, la question paraît difficile parce qu'on se dit mais ah bon, Louis XIV, là, c'était quoi? Oui, André Le Nôtre, qui est célèbre pour avoir fait les jardins du château de Versailles, mais aussi, par exemple, le château de Cordès à Orcival, chez nous.
0: Mais moi, je l'ai retenu juste parce que c'est ma façon de me rappeler, moi, qu'il a le nom du cuistot et moi, je me rappelle plutôt la cuisine.
1: C'est pas bien, c'est bien, si, c'est bien, au contraire, système mnémotechnique, comme on dit, hein, c'est super bien. Alors attention, la liste, chère Béatrice, ça, je suis obligée de vous expliquer un tout petit peu pour que vous compreniez bien ce que je vais vous demander. Oui, je vais vous demander une liste de matières, alors des matières naturelles ou synthétiques, tout ce qui est matière, quoi, voyez ce que je veux dire ou pas? Oui.
0: Ouais, je vais essayer.
1: Oui, de matière, allez, c'est parti.
0: Polyester, plastique, coton, laine, cuir... cachemire, bois, bambou, étain, cuivre, fer, ferraille...
1: Stop, non, je t'ai plus. 11, 12, 13, 14, 15, 16, 17, 18, 19 et 20 points, Béatrice.
0: Mais
1: c'est plus que mérité. Franchement, bravo.
0: Yes.
1: Comme quoi, c'est pas pour dire, mais quand on va au musée de la céramique de Lezoux, ça
0: sert à quelque chose. Hein. Mais c'est surtout que je fais très attention aux, vous savez, les anniversaires de mariage.
1: Oui.
0: Coton, cuir.
1: Oh là là, moi,
0: tout.
1: Je suis nulle là-dessus.
0: Eh ben, moi, j'aime bien. Vous disais ce que j'ai eu à mes 1 an de mariage.
1: Dites.
0: Ben, c'est coton, j'ai eu des culottes. Voilà, petite dédicace à ma femme qui doit être en train de m'écouter. Hein.
1: Des, okay. Des culottes 100% coton bio ou même pas?
0: Oui, voilà.
1: Bah si, quand même. Bon, en même temps...
0: Coton bio, je suis pas sûre. Hein. 100% coton, oui, mais bio, je suis pas sûre.
1: Non, mais ça sert toujours une culotte.
0: Oui, t'es sûre. Bon, elle a eu un petit bracelet en coton, hein. Ça existe aussi. Hein. Voilà, quoi.
1: Ça dépend de la culotte. Si c'est la culotte de grand-mère, quoi, ou le truc un peu à dentelle, même pas?
0: Non, joli, quand même.
1: Ah si, quand même. Ah bah, voyez.
0: Oui, quand même.
1: Mais moi, j'aime bien quand on m'offre des sous-vêtements, de la lingerie fine.
0: Oui, pour un anniversaire de mariage.
1: Voilà,
0: oui,
1: pourquoi pas. Ouais. Mm-hmm. Bravo en tout cas, c'est à vous, hein, le pass objectif Auvergne. Vous allez pouvoir aller visiter tous ces sites à deux avec celle qui a offert les culottes, par exemple.
0: Bah oui, quand même.
1: Elle mérite quand même. Bon.
0: Oui, quand même.
1: Elle réfléchira à d'autres cadeaux plus tard.
0: Oui, elle se rattrapera.
1: On la salue, comment s'appelle-t-elle?
0: Isabelle.
1: Alors Isabelle et Béatrice, je vous souhaite plein de bon temps grâce à cet Merci. Objectif Auvergne. À bientôt.
0: Merci beaucoup.
1: Et courage pour le boulot.
0: Merci.
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1: Fortiche Béatrice, on continue demain bien sûr avec notre jeu tongs et crampons. Voici un petit Quincy Jones, là voilà, de la bonne musique, tiens, un petit trésor de bienfaits. Vous écoutez Ici Pays d'Auvergne, ça va, hein, c'est pas trop désagréable finalement, c'est cool, hein.

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0: La dernière chanson du monde, c'était Florent Pagny.
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0: C'est le petit creux bien normal à cette heure-ci. Il est midi. L'info tout de suite avec vous, Juliette Micheneau. Et ce midi, vous vous demandez peut-être où aller observer l'éclipse solaire ce soir.
2: Évidemment, l'idéal, ce sera en Espagne, où sont partis une quarantaine de membres du club d'astronomie de Cournon. Chez nous, le soleil disparaîtra à près de 95% à Clermont, un petit peu plus dans le secteur d'Auriac. Dans l'Allier, les passionnés d'étoiles de l'association DENEB se sont eux donné rendez-vous au belvédère de Noyant d'Allier, un lieu qui coche pas mal de critères pour Jean-Paul Favier, le président de l'association.
3: À Noyant d'Allier, on s'y met régulièrement parce que c'est un point haut du département, c'est-à-dire qu'on voit jusqu'à la vallée du Cher, donc sur Montluçon, du côté ouest. Donc il nous faut, pour observer l'éclipse, si vous ne vous rendez pas sur un point, il y a des points info-éclipse qui sont recensés sur le site de l'Association française d'astronomie. Il faut un horizon dégagé à l'ouest, parce que le phénomène va se passer bas sur l'ouest. Donc, ça peut s'observer de n'importe où, du moment que c'est dégagé à l'ouest, et puis aussi, et qu'à peu de chance, qu'on n'ait pas de nuages au ras de l'horizon, ce qui peut malheureusement arriver. Autrement, il y a souvent des spots intéressants vers les châteaux d'eau. Si jamais on peut y accéder et qu'il n'y a pas de végétation côté ouest, les châteaux d'eau sont situés forcément sur des points hauts. Donc, ça peut être des endroits où on peut se regrouper en famille, toujours avec les mêmes consignes, c'est-à-dire bien porter ses lunettes quand on regarde le soleil.
2: Ouais, maximum de l'éclipse attendu vers 20h20 et on vous a mis une liste de bonnes adresses pour profiter du spectacle sur ici.fr. On devrait d'autant plus en profiter que le ciel s'annonce sans nuages avec ce soleil qui continue de rôtir l'Europe. Aujourd'hui, plus de 90 millions d'Européens vivent une journée à plus de 35 degrés et c'est notre cas en Auvergne où après l'Allier, le Cantal et le Puy-de-Dôme viennent de basculer en vigilance orange canicule. Alors pour les plus fragiles, ceux dont les logements surchauffent, la ville de Montluçon ouvre ce qu'elle appelle un refuge climatique, sa salle des congrès climatisée au sein de l'hôtel de ville, accessible à tous de 8h à midi et de 14h à 17h pendant toute la durée de ce nouvel épisode de canicule.
0: Un geste aussi envers les victimes de l'incendie géant qui a ravagé la Gironde.
2: Le nouveau maire de la Bourboule propose que la ville paie le reste à charge des cures thermales de septembre et octobre, sachant que la station est spécialisée dans les troubles respiratoires. Une offre qui s'adresse à la fois aux sinistrés de Gironde et puis aux habitants du secteur qui ont respiré les fumées de ces méga-feux, explique David Dupic, le maire de la Bourboule.
4: On s'est retrouvé il n'y a pas si longtemps que ça avec les fumées qui étaient arrivées jusque chez nous. Et sur le coup, on s'était posé la question en disant qu'est-ce qu'on peut faire plutôt que d'envoyer des brosses à dents ou des tubes de dentifrice, qu'est-ce que nous on a à leur apporter. Donc, spécialité à nous, c'est les voies respiratoires et la dermato. Les voies respiratoires, puisqu'ils ont dû respirer pendant un mois, on a proposé pareil 200 ou 300 cures après écoutant. Et là, on est en train d'essayer d'organiser plutôt l'hébergement. L'idée, c'est pas de les faire venir en leur disant voilà, les cures, on vous prendra rien de supplément, mais par contre, vous allez payer de l'hébergement plein pot. Donc on a là des hébergeurs qui sont d'accord pour jouer le jeu et sur septembre, octobre, faire de l'hébergement à prix coûtant.
2: Un appel suivi déjà par plusieurs élus du bassin de vie de la Bourboule. Dans les Deux-Sèvres, trois corps calcinés retrouvés hier soir et ce matin dans un gîte détruit par un incendie parti d'un champ dans l'après-midi dans le village de Loumois, village à l'ouest de Poitiers. On sera sur place dans le journal de 13h. À Clermont, il roulait à plus de 100 km/h sur le boulevard Edgar Quinet, normalement limité à 50. Ce conducteur a été interpellé hier matin, son permis suspendu, son véhicule retiré.
0: L'immense déception de Yann Chossinant hier au championnat d'Europe d'athlétisme.
2: Le lanceur de marteau clermontois, qui détenait pourtant la meilleure performance de la saison, est passé à côté de sa finale. Il termine 9e du concours. La perchiste Marie-Julie Bonin, qui elle aussi s'entraîne à Clermont, sera elle en finale demain soir. Et puis les supporters du Clermont Foot ne seront pas les bienvenus au stade Geoffroy Guichard vendredi soir. Le préfet de la Loire a pris un arrêté qui limite sévèrement leur accès pour ce match de Ligue 2 face à Saint-Etienne. Décision qui étonne, sachant qu'il n'y a pas vraiment d'antécédent entre les supporters des deux équipes, et plutôt frustrant pour les Clermontois qui misaient sur ce déplacement le plus court et a priori le plus intéressant de la saison.
0: Eh ben non,
2: eh ben voilà, va falloir se plier aux consignes.
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0: Et comme chantait Soprano, c'est chaud, ouais, c'est chaud.
2: Météo toujours caniculaire.
0: Voilà, jusqu'à 39 à Moulins, 37 à Vichy, 36 pour Thierry-Soir-Brioude, 35 à Clermont, 34 pour Aurillac, 32 pour Saint-Flour, mais pas un nuage pour voir l'éclipse ce soir, c'est plutôt bien. Cette nuit, les températures vont redescendre de 18 à 21 degrés, c'est toujours ça, on va dire. Et ce temps chaud d'après Météo France perdure jusqu'à samedi après-midi. Et la semaine prochaine, allez, on perdra 10 degrés, ce sera trop bien. Le best-of d'Aude Taquet, Valérie Damido, Éric Bastien, c'est tout de suite.
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2: Bonjour à toutes et à tous. Comment allez-vous aujourd'hui? Bon courage si vous êtes au travail et profitez bien de vos vacances si vous en avez cet été. Nous pensons également toujours à ceux qui subissent les incendies, notamment dans la Drôme par exemple. Jusqu'à 13h, on se change les idées avec les meilleurs moments d'Aude Taquet. Valérie Damido et Éric Bastien seront avec une fan de Disney, une autre de Céline Dion, deux bons cuisiniers, mais aussi un auditeur qui emmène ses propres couverts et sa vaisselle quand il part en vacances. Voilà le programme de la prochaine heure sur votre radio ici.
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2: Cela ne vous aura pas échappé, mais ce soir, il y a une éclipse solaire partielle à plus de 90% en France. Et à cette occasion, nous vous proposons une édition spéciale à partir de 13h. Et nous mettons aussi du soleil dans votre musique avec Au Petit Bonheur, Je veux du soleil sur votre radio ici.

0: Au petit bonheur, je veux du soleil. Petit clin d'œil musical à l'éclipse solaire de ce soir sur votre radio ici. Maintenant, nous allons nous régaler avec Patricia d'ici La Rochelle, qui cuisine très bien visiblement et surtout qui a tendance à proposer plusieurs desserts à ses invités pour le plus grand plaisir de son mari. Vous allez comprendre pourquoi. Et puis il y a aussi Mathieu d'ici Touraine. Lui, c'est un spécialiste des lasagnes. Tout cela va nous mettre en appétit, comme Valérie Damido et Eric Bastien sur votre radio ici.
1: Et ici, nous jouons avec Patricia et Mathieu. Alors, Patricia, il paraît que bon, alors, on bricole pas, on jardine pas. En revanche, ça cuisine.
2: Oui.
1: Ça cuisine de ouf, parce que t'adores recevoir du monde chez toi. Et alors, ce qui est tout à ton honneur, tu innoves à chaque fois. Et pour pas proposer les mêmes recettes aux mêmes invités, tu marques le nom des gens sur les recettes à chaque fois que tu les as fait.
3: C'est génial.
2: Je mets des initiales.
1: Mais c'est vachement bien, dis donc, quelle haute attentionnée tu fais. Alors c'est quoi tes plats que t'aimes le mieux faire? Les gâteaux, les plats salés, qu'est-ce que tu préfères?
2: De tout, j'aime bien, c'est proposer plusieurs desserts. Donc quand des amis viennent ou de la famille, eh ben, ils ont le choix, c'est panna cotta, tiramisu, tarte, crème aux œufs. Enfin, il y a plusieurs desserts, ils choisissent comme dans un resto.
1: Ah bah dis donc, c'est vachement bien.
2: Il en prend un, deux, trois. Après le mari il est content parce que dans la semaine il en reste plein.
1: Ah bah tiens.
2: Et puis voilà quoi.
1: Eh bah le nono il les mange tous les gâteaux celui-ci, hein, voilà.
2: Ah oui, il les mange tous, et les gros comme un haricot vert.
4: Qui nous donne sa recette, hein.
1: Ça, c'est pas gentil.
4: Ouais, c'est dégueulasse.
1: Oui. C'est dégueulasse.
4: Non, mais c'est clair.
1: Ben oui.
4: La farandole des desserts, et le mec, il est comme un haricot.
1: Eh ben voilà, c'est comme ça,
2: ouais,
1: c'est la vie.
2: Ça fait.
1: Ben voilà. Alors, dis donc, alors ça, moi, j'adore. Hein. Le jeudi, il paraît que tu vas au club de Belote. Papa, ça s'appelle La Belle Amitié, c'est ça?
2: La Belle Amitié, oui. La chose, ouais.
1: On adore jouer à la Belote. Coinché, pas tout coinché.
2: La Belote normale, la Belote ordinaire, sans annonce.
1: Voilà. Oui.
2: Et après, on fait des concours dans la semaine. Les samedis, je vais au concours. Je gagne. Là, dernièrement, j'ai gagné. J'ai été la première. Avec mon frère. Je vais jouer avec mon frère. On a fini premier.
4: On gagne quoi? Qu'est-ce que bien?
1: On gagne des jambons.
2: On gagne des jambons, des paniers garnis, de la nourriture, quoi.
1: Oui.
4: Et pas de l'argent, quoi.
1: Mais non, pas de l'argent.
2: Non,
1: on joue
2: pas d'argent.
1: On ne joue pas pour ça, monsieur.
4: Non, moi, je joue tout le temps pour
2: ça. Pour passer une bonne après-midi, pour se marrer.
1: Merci.
4: Ça n'existe pas.
2: Des nouvelles personnes, se faire des amitiés, et puis voilà.
1: Eh bah, bravo, ça s'appelle la belle amitié, en plus. Bien, alors, tu vas marquer ton premier point avec, tiens, une petite question encore vraie ou faux, une ambiance.
5: Du sopalin, voilà ce qu'il y a de meilleur au monde.
1: T'as vu ça comme on est gâtés en chanson, hein. On a une réalisatrice qui nous cherche des vieilleries, mon gars. Avoir un sopalin, alors que la vraie chanson c'était avoir un bon copain, Jean Gabin, etc. Alors, l'origine du mot sopalin signifie spécialiste des produits absorbants et lingettes. L'origine du mot sopalin, ça veut dire spécialiste des produits absorbants et lingettes. Vrai ou faux, top chrono.
2: Vrai.
1: C'est faux, ça veut dire c'est la contraction de société du papier linge. Société SO, papier pas, linge. Bon, c'est pas grave, il y a d'autres questions, ma petite chérie.
4: Bon, et vous savez que Mathieu fait des lasagnes? Est-ce que vous savez que Mathieu fait des lasagnes? Et alors, bon Mathieu, à Langers, en Indre-et-Loire, il paraît que tu fais toutes les déclinaisons de lasagnes. Est-ce que tu peux nous en parler, Mathieu?
6: Oui, alors c'est vrai que je ne suis pas aussi grand cuisinier que mon adversaire, mais du coup, elle a un plat qui est simple, mais quand même qu'on peut varier, c'est effectivement les lasagnes.
4: Ouais.
6: Donc lasagnes à la viande hachée standard, après chèvre épinard, au saumon aussi également, et puis maintenant, tendance aussi avec du végétal, avec différents légumes.
4: C'est vrai, ça existe aussi.
6: Donc voilà, il y en a pour tous les goûts.
4: Oh, c'est une farandole de lasagne. Mmh. Avec la farandole de dessert de Patricia, je pense que là, on a le repas, on est pas mal.
1: Bah oui,
6: on
1: mais sauf.
6: Que... Et par contre, je suis pas fin comme un haricot.
1: Parce que tu crois que Eric Bastien et moi-même, nous sommes fins comme des haricots?
4: Et on vous le dit souvent, hein, c'est 200 kilos de bonne humeur, Damido Bastien, quand même. Hein.
1: Tu vois les gros haricots au beurre? Ça, c'est nous.
4: Voilà, c'est ça. Avec plein de beurre autour et un peu d'huile aussi.
1: Voilà.
4: Bon, alors Mathieu, je vous ai dit qu'il était nul en bricolage, alors que, rappelons-le, il est représentant en bricolage, mais à un moment donné, il a eu une espèce d'éclair de lucidité. Il s'est dit, si je changeais de métier.
1: C'est pas con.
4: C'est pas con. Qu'est-ce que tu fais de reconversion pour faire quoi, alors?
6: Oui, bah du coup ça fait 25 ans que je roule déjà pour effectivement vendre des produits.
4: Ouais.
6: Et là, voilà. J'en ai un petit peu marre de faire de la longue distance, on va dire. Donc du coup, je projette normalement, je serai sur la prochaine session en fin d'année pour ma reconvertir. Toujours conduire, mais plus vendre, mais devenir moniteur auto-école.
4: Ah oui, moniteur auto-école, carrément. Génial. Et en même temps, t'es fan de karting, si j'ai bien compris, avec ton fils.
6: Voilà, karting et puis tout ce qui est touche au sport automobile.
4: Ben ouais, tu fais du karting avec ton fils. Bon, et je te souhaite de bien te reconvertir si tu aimes la conduite. Voilà, c'est déjà mieux que de ne pas aimer le bricolage et de bien. Voilà.

0: La Rochelle le 10 septembre prochain, puis à Pau, Montpellier, Grenoble et ailleurs jusqu'à fin novembre. Vanessa Paradis, les épines du cœur dans la playlist d'ici. Valérie D'Amido et Eric Bastien sont à présent avec Sandy d'ici de Romardèche, une très très très très grande fan de Disney, tellement que cela se voit sur son corps. Et Thierry d'ici Gascogne qui aime beaucoup s'investir dans les fêtes des villages.
1: Et ici nous sommes avec Sandy et Thierry. Sandy qui vit en Romardèche.
2: Oh là là, je parle avec Sandy.
1: Et on parlait avec Cindy du fait qu'elle est comme moi, elle est fan des dessins animés de Disney. Alors, il paraît que t'as plein de tatouages Disney. Tu peux me dire qu'est-ce que t'as comme tatouage?
3: J'ai le flocon de neige pour la Reine des Neiges, les étoiles de Peter Pan, la fée Clochette, la rose de la Belle et la Bête, et j'ai le prénom de mes enfants tatoué en écriture Walt Disney.
1: Oh, ah ouais. Et alors, est-ce que t'as envie de t'en faire un nouveau là, de dessin animé?
3: Non.
1: Non.
3: C'est un projet. C'est un projet.
1: Ah, alors qu'est-ce que tu te ferais en dessin animé?
3: Le chat du Cheshire dans Alice au Pays des Merveilles.
1: Ah, il est beau. Il est très très beau. Moi j'ai un Bambi en Switch.
4: Oui, il est beau votre Bambi.
1: J'aimerais bien me faire un Bambi. Moi j'aime bien Maléfice aussi. Alors il paraît que ton dessin animé préféré c'est celui-là.
5: Tout comme les étoiles.
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5: 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L'histoire
4: est
5: belle. Touche de
1: son aile.
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4: Bravo.
1: Mais oui.
4: Bravo.
1: Moi j'aime bien, il y en a qu'un, c'est Gaston. Bah c'est parce que tu connais pas La Belle et la Bête.
4: Mais non.
1: Est-ce que tu as vu le film?
4: Pourtant c'est un peu nous, hein, La Belle
1: avec,
4: et la Bête.
1: Avec Emma et la petite de 1, hein, tu l'as vu?
3: Oui, j'ai vu les deux versions, la version française et la version américaine avec Emma Watson.
1: Eh bien bien sûr, c'est tellement bien, on adore, moi j'adore. Hein. Là j'ai hâte de rentrer chez moi pour revoir La Belle et la Bête. Tiens voilà, ton personnage préféré c'est le prince charmant dans La Belle au Bois Dormant.
3: Exactement, le prince Philippe.
1: Oh, le prince Philippe, bah oui évidemment, le prince
4: celui
1: Philippe.
4: Celui qui fait un bisou avec la chaussure là. Avant minuit.
3: Ils font tous des bisous. Et ça c'est Cendrillon avant minuit.
4: Ah, je confonds tout.
1: Non, non, le prince Philippe c'est celui qui combat le dragon pour aller réveiller la Belle au Bois Dormant. Aurore.
4: Avec la Reine des Neiges.
1: Voilà, c'est ça. Allez. Alors, t'avais toutes les cassettes vidéo. Maintenant, j'imagine que tu as tout racheté pour tes enfants.
3: Je suis passée au Blu-ray, effectivement. Voilà. Malheureusement,
1: Magnéthécope, il ne
3: marche plus.
1: Ok. Bon. Moi, j'adore. Mes enfants aussi, on adore. On a été vraiment bercés par ça. Alors là, écoute bien. Je vais te poser une question, mais tu n'oublies pas que c'est très court. C'est 5 secondes.
3: Oui.
1: Ok. Tiens, je te mets un petit extrait.
6: Putain, il va le faire, ce con. Il a lu un livre dans sa vie et il fallait que ça tombe sur celui-là.
1: Alors, un lecteur moyen lit entre 200... et 250 mots par minute. Est-ce que c'est vrai ou faux qu'un lecteur moyen lit entre 200 et 250 mots par minute? Vrai ou faux, top chrono, 5 secondes.
3: Vrai.
1: Et c'est une bonne réponse. Et oui, tu peux même lire, si t'es très entraîné, 400 mots minute. Voilà, donc bravo, un point pour Sandy.
4: Combien à notre ami Thierry?
1: Un point.
4: Eh bien, il a un point, donc c'est une belle égalité. Thierry, et quelque chose que tu nous as dit il y a quelques temps, là tu habites dans les Landes, il y a même quelques minutes d'ailleurs, c'est que tu travailles dans les fêtes de village. Et alors ça, tu l'as fait longtemps, tu continues, raconte-nous un petit peu, c'est où, c'est quoi l'ambiance, tu fais quoi?
7: Alors en fait, je sers... C'est mon ami Pierre qui a une barre à Genemont.
4: Ouais.
7: Je m'occupe de tout ce qui est électricité à l'extérieur du bar.
4: D'accord.
7: Et je sers pendant 5 soirs.
4: Ah, tu fais le serveur? Ouais. Ah ouais.
7: Ouais, pendant les fêtes.
1: Ah, ça doit être dur.
4: Ouais,
1: ça.
4: C'est du boulot, ça. Mais c'est bien,
7: c'est
4: une petite fête.
7: C'est du boulot, oui, c'est du boulot.
4: Bien
7: ça.
4: Sûr.
7: Oui, c'est du boulot, mais bon, après, on rigole bien.
4: Non, mais j'imagine que vous rigolez bien. Il y a des fêtes de village de prévu, là, fin mars, début avril. T'as des dates en tête?
7: Non, vraiment, les fêtes chez nous, elles commencent à la mi-mai à peu près.
1: Bah oui, à la Saint-Jean, les fêtes de la Saint-Jean.
4: Bah tu reviendras à la mi-mai, voilà. Écoute. Mon Thierry, voilà. Tu bricoles un petit peu, hein, voilà, tu sais quand même monter un grillage, tu sais peindre une pièce, tu sais bricoler, quoi.
7: Oui, surtout pas l'électricité.
4: Ouais, l'électricité. Bah oui. Ouais. T'as posé du papier de pain dernièrement, il paraît?
7: Oui.
1: Ah, ça maroufle là.
4: Ah oui, où ça? À la maison, chez des amis? Où tu fais ça?
7: C'est une copine.
4: Je rappelle qu'il y a un petit souci de voix, hein, notre petit. Et puis il sait tout faire. Il a tous les talents. Oui, non, mais il est mon candidat. Il a donc tous les talents. Il cuisine. Et quelle est ta spécialité, mon ami?
7: Alors, la spécialité des Landes et du Sud-Ouest, c'est du magret au poivre vert.
4: Le magret de canard sauce poivre vert. Bon, bon, bon, bon, bon. Avec des frites, hein.
7: Par-dessus des frites.
4: Ouais.
7: Et avec deux, trois feuilles de salade.
4: Ah, bah oui. Histoire de se donner bonne conscience,
1: évidemment.

0: Vous écoutez ici Rosanna, Toto. À quelle sortie sympa pourriez-vous faire près de chez vous cet été? Réponse dans moins d'une minute avec votre agenda de l'été avant d'écouter Étienne Dao sur votre radio ici.
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1: Patricia Farah.
7: On vous propose une soirée insolite et musicale à Rénia entre Billon et Thiers ce vendredi pour Opéra à la ferme. À 21h, les chants vont résonner avec la Traviata de Verdi dans une version portée notamment par la soprano Véronique Pain et le ténor Fabrice Maître. Le tarif est de 18 euros. C'est gratuit pour les moins de 25 ans et vous pourrez aussi prendre un pass pour les 3 concerts du week-end. Renseignements et réservations auprès de l'Office du Tourisme du Livradois Forez. L'accès est libre. Mardi 18 août, direction La Combelle sur la commune d'Auzat-La Combelle. Place au marché artisanal à partir de 18h avec un food truck, buvette et concert du groupe Les Torses Nus. L'accès est libre et la soirée se poursuivra allègrement, en tout cas si le cœur vous en dit, jusqu'à 23h. Passez un bel été avec ICI.
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0: Soyez les bienvenus si vous nous rejoignez. J'espère que vous allez bien. Bon courage avec la chaleur. Il fait encore très très chaud cette semaine en France. Pensez à vous hydrater régulièrement. Jusqu'à 13h, vous déjeunez avec Valérie Damido et Eric Bastien pour les meilleurs moments d'Otaquet. La suite après des heures hindoues. Étienne Dao sur votre radio ici.

0: Vous écoutez ici des heures hindoues, Étienne Daho. Fanny d'ici Touraine jouait avec nous en mars dernier. Fanny qui a un petit souci avec les baies vitrées. Ce jour-là, il y avait aussi Laurent d'ici Belfort-Montbéliard. Lui, il a une petite manie quand il part en vacances. Et cela a beaucoup étonné Valérie Damido et Eric Bastien sur votre radio ici.
1: Alors, notre petite Fanny, hein, qui, je le rappelle, joue avec Issy Touraine, qui habite à 5 Mars-la-Pile, qui est masseuse, qui a un cabinet à Tours, hein, qui adore les pins, qui est maniaque, ça, on a bien compris qu'elle était maniaque. Mais elle est surtout maladroite, c'est notre petit Pierre Richard. Problème avec les portes vitrées, notre petite Fanny.
2: Bah oui,
1: il paraît que tu te les prends tout le temps.
3: Ah oui, tout le temps. Dès qu'il y a une porte vitrée, je me la prends. C'est une catastrophe.
1: Mais il paraît que même tes copains, maintenant, quand tu viens chez eux, ils mettent du scotch pour pas que tu te tapes dans les vitres.
2: Oh la loose.
3: Oui, c'est vrai. Oui, j'avoue, c'est vrai. Ouais.
1: Mais pourquoi ? Qu'est-ce que... Tu vois pas ? Il y a un problème de vue ou comment ?
3: J'ai un problème de vue, ouais, mais pourtant j'ai des lunettes. Hein. Mais non, mais sinon je pense qu'ils sont aussi maniaques que moi, je vois que ça comme.
1: Ah oui, d'accord, comme, mais enfin.
3: Oui.
1: Oui, d'accord, mais enfin quand même.
3: Oui, tu te
1: fais souvent des bosses. Tu te fais souvent des bosses, quoi. Oh là là là là là là. Alors. Il n'y a pas que ça, hein. Bah non, sinon ça serait pas drôle, c'est pas que pour ça qu'elle est notre Pierre Richard.
2: Qu'est-ce qu'elle fait d'autre ?
1: Eh ben, elle confond toujours sa droite de sa gauche.
2: Oui, évidemment.
1: Comme Pierre Richard.
2: Ça dépend si elle fait ça sur quand elle vote, c'est embêtant.
1: Ah oui, quand elle vote, c'est embêtant. Mais par contre, pour passer le permis, il paraît que tu t'es fait un repère. Qu'est-ce que t'as fait pour pas confondre la droite et la gauche ?
3: Oui, je me suis peint le pouce gauche en rouge. Non, je me suis mis du vernis en rouge, pardon.
1: Et c'est ton frère qui t'a appris que le pouce de la main gauche était à droite.
3: Exactement, c'est sa faute.
2: Le mec, il lui dit tournez à

0: c'est le plus vieux.
1: Ah non, c'est moi.
0: Ouais, Ronaldo. Ronaldo, Cristiano Ronaldo.
2: Eh ben, c'est vrai, il a 600 millions d'abonnés. Wow. Voilà, bravo. Il est largement devant Taylor Swift. Allez, ça fait 7 points pour Fanny et toujours 4 points pour Laurent.
1: Voilà. Et Laurent, oui, Laurent qui... Alors, Laurent qui était à Bavant, dans le Doubs. Ouais. Laurent, ancien bûcheron. Laurent qui a rencontré sa femme grâce à son tracteur. Alors, raconte-nous cette histoire. Je sais pas, c'est l'amour est dans le pré, ton truc, dis-nous.
3: Ah oui, eh ben, c'était en 1982, je débarquais.
1: Ouais, c'était un mardi.
3: J'ai crevé l'armoire avec laquelle je sortais mon bois.
1: Ok.
3: Et j'ai été chez un ami pour récupérer du matériel pour réparer.
1: Du dépannage.
3: Et là, je suis arrivé, donc, habillé en bûcheron. Et je sais pas pourquoi, elle a eu le coup de foudre. Voilà.
1: Eh oui.
2: Je sais pas pourquoi.
1: Mais oui, le coup de foudre immédiat.
2: Enfin,
1: évidemment.
2: Il a dit je sais pas pourquoi, c'est très très non, très mais... modeste.
1: Attends, le coup de foudre, il vient de qui? De elle ou de toi?
2: Oui, de elle. C'est ta beauté.
1: Enfin, il paraît qu'elle a eu le coup de foudre au moment sur ta façon de descendre du tracteur.
3: Ah, c'est peut-être ça, c'est peut-être le déhanché, ouais.
2: Ah oui, parce que t'as le déhanché d'Elvis Presley.
1: Écoute, belle histoire. En tous les cas, ça fait combien de temps que tu nous as dit là que vous êtes ensemble avec ta chérie? Bah, depuis 40 ans, ouais, avec Fabienne. 40 ans.
3: 1982.
1: Ah, oui, 82. Quelle belle histoire. Alors, Laurent, quand tu pars en vacances, alors il y a un truc qui m'a fait quand même un peu halluciner, qui est très très bizarre hein, d'ailleurs. Quand Laurent part en vacances, il faut absolument qu'il prenne ses couverts, sa vaisselle et son oreiller. Non, monsieur, il n'est pas à l'aise. Alors, l'oreiller. Non. Pourquoi pas?
2: L'oreiller, ça m'arrive, moi.
1: Ouais, je comprends. Non, mais les couverts et la vaisselle, mais sérieux. T'emmènes ta tasse, ton couteau, ta fourchette, quoi.
3: Tout à fait. Ma tasse, ma petite cuillère, ma petite casserole, tout à fait.
1: Et quand t'arrives dans un hôtel ou dans un camping, ou dans, je sais pas, où chez des gens, j'ai des amis, y a ce qu'il faut, quand même.
3: Un hôtel, ça passe. En camping, c'est hors de question.
1: Ah oui.
3: J'ai des amis, je rentre à la maison.
1: Ah, on est dans un haut niveau de quoi? De peur des microbes? C'est quoi le délire?
3: Ah, je sais pas. Ouais. Je ne sais pas. Bon. J'ai pas consulté, donc il faut que je...
1: Écoute, mardi, j'ai un rendez-vous mercredi 16h30 chez le docteur Kirzek. Hein, si tu veux, on te prend un rendez-vous sans problème.
3: Oh, bah, avec plaisir.

0: Lisa, petit pêcheur sur votre radio est ici. Nous sommes toujours avec Fanny d'ici Touraine qui nous raconte comment une part de gâteau a changé sa vie et Laurent d'ici Belfort-Montbéliard qui partage avec Valérie Damido et Eric Bastien un talent qui ne sert à rien mais il en est très fier sur votre radio ici.
1: Alors, 7 points chacun les amis, donc ça va se départager au bingo. Mais avant le bingo, on va raconter un petit peu un truc. Alors déjà, il paraît que ça fait 20 ans que t'es avec ton chéri Emmanuel.
2: C'est ça, exactement.
1: Et que tu l'as rencontré au travail.
2: Au travail, ouais, de nuit, grâce à une part de gâteau.
1: Et oui, parce que ta copine faisait son pot de départ et t'as amené le gâteau à Emmanuel.
2: Bah oui, en vrai j'ai amené un cadeau, ouais, un gâteau à mes collègues qui travaillent à étage du dessous. Et je l'ai vu sortir et ça a été le coup de foudre, quoi.
1: Et voilà, ça y est, pim, allez. Là, ça fait, voilà, des 20 ans que ça dure et vous êtes mariés depuis 8 ans.
2: Oui, c'est ça, ouais, 20 ans d'amour.
1: Les noces de coquelicot, j'adore.
2: Oh, sympa.
1: Voilà, alors nous allons, afin de pouvoir t'encourager, parce qu'on a très envie que tu te sélectionnes pour la finale.
3: Ils se distinguent pas trop là, pour l'instant, égalité.
1: Ils ont égalité, c'est tout. Faut toujours que tu la ramènes pour dire n'importe quoi.
3: Comme tous les Auvergnats.
1: Oui, bah concentre-toi plutôt sur les mots que tu utilises.
3: On est concentré, Laurent.
1: Érection.
3: On est concentré.
1: Alors, tu adores les vieilles chansons françaises et on va te passer un petit coup de Jacques Brel.

0: Les bourgeois de Monsieur Brel. Alors, écoute bien. C'est le moment de cartonner, ma chérie. Donc, à mon top chrono, tu auras 10 secondes pour me citer un maximum de groupes de mecs. Donc, ça veut dire des groupes de rock, des boys band, tout ce que tu veux, du moment qu'il y a plus de deux personnes. Hein. Donc, boys band, groupe de mecs, groupe de rock, c'est parti, un maximum. Top chrono.
1: Les Walls Apart, les To Be Free, Alliage, Backstreet Boys, G-Squad.
0: Ok, tu m'en as donné 5. C'est parfait, il y avait évidemment les Hanson Brothers, les Tech Vat, les Bébés Brunes, les Beatles, les Poetic Lovers, les Stones, les Beach Boys, mais tu m'en as donné 5, c'est parfait.
2: Oui, on va voir dans un instant ce que va faire Laurent. Laurent, tu as un porte-bonheur et je suis sûr que ça va être utile pour ce bingo. Et ça va plaire à Valérie parce que tu as toujours un pendule sur toi. Tu fais le pendule.
1: Ouais,
2: tu pratiques le pendule qui répond par oui ou par non ou par je sais pas hein, quand on le fait tourner, c'est ça?
3: Je sais pas, oui.
2: Ouais, je sais pas, bah, t'intéresse à savoir dans un instant. Alors, un truc qui est très lié à moi, et pour une fois, je me reconnais tellement en toi, Laurent. Tu es nul en anglais, ou en tous les cas en langue étrangère, et ton entreprise t'a payé un an de cours d'anglais, et t'en avais tellement rien à faire que t'as demandé à qui de faire tes devoirs?
3: Ben, ma grande fille qui était en langue étrangère.
0: Voilà. Mais quelle honte!
2: La société lui paye un an de cours d'anglais. Et en même temps, j'aurais fait la même chose. Et alors, la chose bien inutile pour finir cette émission, tu décolles les étiquettes de toutes les bouteilles. Ça sert à rien, mais tu le fais super bien.
3: Voilà, j'adore.
2: Ça va toi, Simon? Voilà. Tu
3: bien. Pas c'est bon.
2: Mais pourquoi tu fais ça? Les étiquettes et... Ouais.
3: Bon. Ben, je sais pas. Alors, Fabienne, bien souvent, elle me tape sur le bout des doigts parce que, voilà, faut que j'arrête, mais je sais pas. C'est...
2: Écoute, il y a une demi-heure, je t'ai pris un rendez-vous avec Kierzek. Je vais t'en prendre un deuxième rendez-vous avec le docteur Kierzek. Je pense qu'à un moment donné, c'est
3: un peu de thérapie.
2: Allez, pour t'encourager, la musique que tu aimes, tu adores Pink Floyd, tu aimes aussi Dire Straits. Gagner un séjour en Auvergne, c'est maintenant que ça se joue sur le bingo. Combien a-t-elle fait?
0: Elle a fait 5.
2: Comme vous êtes à égalité, il suffit que tu fasses 6, ok? Tu fais plus qu'elle, c'est-à-dire 6, t'encaisses les 10 points et tu reviens vendredi.
3: Bonne chance, Fanny.
2: Bonne chance à quoi?
0: Il a dit bonne chance, Fanny.
2: Voilà,
3: parce qu'elle a gagné.
2: Voilà. Oh,
0: mais non! Elle dit, pars pas comme ça.
3: Allez, vas-y.
2: Laurent, j'ai besoin. Là, c'est un bingo. Tu vas avoir 10 secondes pour citer un maximum. Donc, c'est la même chose. Sauf que c'est les filles, un maximum de groupes de filles ou de girls band dans la musique, dans tout ce que l'on connaît en France ou à l'étranger. Allez, concentre-toi, top chrono, 10 secondes.
3: Totally Spice, Bravo Fanny.
2: Les L5, les Bengals, les Belle Stars, les Spice Girls, les Supremes, les Ronettes.
0: Oui.
2: À cause des garçons, il y en avait plein.
0: Les Andrew Sisters, les Bananarama.
2: Yeah.
0: Bon, eh bien, ça veut dire, Fanny, que tu nous retrouves pour la finale de vendredi.
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0: Earth, Wind and Fire pour du fun que dans la bande-son d'ici. 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
4: Ah Chantal, ah, on va parler de la rencontre avec Didier.
5: Mon amitié.
4: Eh oui, c'est presque.
5: C'est bon, ça.
4: Oh, on adore Elsa. Alors, elle sait, ils se sont rencontrés quand ils, parce qu'ils étaient dans le même collège. Voilà. Alors lui, il l'avait déjà vu. Bon, elle l'a vu pas trop vu. Hein, tu l'avais pas repéré au collège, on va dire.
6: Non.
4: Voilà.
6: Non.
5: Elle l'avait basé, quoi.
4: Non, elle l'avait pas vu, quoi. Ouais. Elle avait des vues peut-être sur quelqu'un d'autre. Mais par contre, vous vous êtes retrouvés au travail.
6: Oui, oui, tout à fait.
4: Vous étiez dans le même boulot.
6: C'est ça. On était dans une fabrique de caravanes.
4: Oh. Alors, du coup, bon, bah, vous vous dites, tiens, bah, on était dans le même collège. Vous décidez d'aller au restaurant pour le 14 juillet.
6: C'est ça.
4: Vous allez vous balader et vous montez en haut de la tour de l'abbaye.
6: C'est ça.
4: Et qu'est-ce qui s'est passé?
6: Et c'est là où on a échangé notre premier baiser.
4: Mmh. Oh, premier baiser, partagé. Échangé. Bon, voilà. Alors, c'était le premier baiser, ça c'était magnifique. C'était quand même en 1976. Ça nous rajeunit pas.
5: Non. Il a 50 ans cette année.
4: Eh oui, et c'était l'été de la canicule. Est-ce que tu t'en rappelles? Parce que moi j'avais 11 ans.
6: Ah
4: et,
6: oui.
4: Ah voilà, l'été de la canicule.
5: Ah oui,
6: tout à fait.
4: On avait...
5: Excusez-moi, j'étais pas là, donc je peux pas témoigner.
4: Je sais, mais moi je témoigne. J'avais 11 ans, on était au collège et on a eu très chaud. C'était vraiment la canicule.
5: Franchement, plus chaud que ce qu'on connaît ces dernières années.
4: Oui, c'était vraiment une canicule épouvantable. Mmh. Alors ça fait 50 ans que vous êtes ensemble, puisque vous aviez 16 ans. Oh là là là là. Vous vous êtes mariés en 1980.
6: Oui.
4: Et ça fait 46 ans de mariage, dis donc.
6: Eh oui.
4: Oh, tu sais que c'est les noces.
6: 50 ans, on va faire la fête.
4: Ah bah j'espère bien, c'est les noces de l'avant, les noces d'or, pardon, n'importe quoi.
5: 50 ans les noces d'or.
4: 50 ans les noces d'or, mais comme
6: noces d'or.
4: Oui, mais comme ça fait 50 ans que vous êtes ensemble, on n'a qu'à dire que c'est les noces d'or. Voilà.
6: Voilà, tout à fait.
4: Mais oui, comme ça tu te fais offrir de l'or. Bon, ma chérie, on va tout de suite marquer 5 points. Je le sais, je le sens. C'est la question cash. Une petite ambiance fermière.
5: Bonjour madame.
4: Bonjour. Alors, comment est-ce qu'on appelle un jeune coq châtré qu'on engraisse pour le consommer?
5: On dirait moi.
4: Comment on appelle un coq châtré qu'on engraisse pour le consommer? Top chrono, 10 secondes.
6: On a droit à plusieurs propositions.
4: Ah non, une seule chérie.
6: Une seule.
4: Vite.
6: Un coquelet.
4: Non, ma chérie, c'est un chapon. Et oui, le chapon, le châtre, et on l'engraisse. C'est pour ça que sa chair est tendre et savoureuse. Bon, eh ben, pas de points pour toi, mais maintenant, tu sais quelque chose. Notre coq châtré, c'est à toi.
5: Baptiste est avec nous. Baptiste, depuis midi. Baptiste, il a 22 ans. Il est en couple avec Lana. Alors, t'aimerais bien aller aux États-Unis, si j'ai compris. Tu voudrais aller à New York pour rencontrer ton idole, c'est Céline Dion. C'est un projet. T'en es où, là?
7: Voilà, bah, on réfléchit, on cherche, c'est surtout de la disponibilité avec... Avec madame pour partir une semaine, jours à peu près.
5: Mais elle est d'accord, c'est juste que vous faut juste accorder vos emplois du temps, en gros, c'est ça, il n'y a pas de...
7: Voilà, c'est ça, et d'accord. Puis trouver le budget aussi, parce que...
5: Okay. Elle est fan de Céline Dion, comme toi, ou non, pas plus?
7: Pas autant que moi.
5: Pas autant que toi. T'es fan jusqu'au bout, c'est-à-dire jusqu'où tu vas, je sais pas, toutes les émissions de télé, tous les albums, t'as des objets à la maison?
7: J'ai pas d'objets, mais on a gagné des places avec ICI Loire-Océan pour aller voir Génération Céline Dion.
5: Ouais.
7: Au Zénith de Nantes. Et c'est vrai que c'est un beau spectacle, hein, c'est vraiment.
5: Ah, non, c'est bien, mais c'est pas.
4: Faut, bah oui,
5: c'est
4: New
5: pas
4: York.
5: Céline, quoi. C'est pas New York, là.
7: Ah, bah non, mais c'est mieux que rien.
5: Ouais, je te souhaite. Hein,
4: mais New York, parfois, on peut trouver des budgets de billets pas très chers.
5: Oui, c'est vrai, on s'y prend un petit peu à l'avance.
7: Voilà, c'est ça. Tu on regarde à peu près les billets d'avion, les locations. Ouais.
5: Alors, comme ça, on est maniaque aussi. Hein, on a un petit peu. Mmh. Un petit défaut.
7: Très légèrement.
5: Très légèrement. Un peu perfectionniste aussi, très légèrement, bien sûr.
7: Voilà, c'est ça aussi, toujours modéré.
5: Oui, les choses doivent être faites bien et bien faites et à ta manière, modérée, quoi. Voilà.
7: Voilà, c'est ça.
5: Bien sûr. On est têtu, on n'est pas très patient, on est. Un petit défaut, quoi.
4: Bah, l'impatience de la jeunesse.
5: La jeunesse.
4: 22 ans. Voilà, bah oui, 22
7: sinon,
4: ans.
5: La fraîcheur.
7: Dans des situations, je peux être très patient. Mais...
4: Ouais, bah oui, parce que tu es pompier.
5: Allez, parlons de cette rencontre rapidement avec Lana. Eh oui, il a rencontré Lana chez les pompiers, justement, à la caserne.
7: Voilà.
5: Et qu'est-ce qu'elle faisait à la caserne, elle?
7: Bah, elle est pompier aussi.
5: Ah, ah, famille de pompiers. Couple
7: voilà,
5: de pompiers. Waouh.
7: Elle est pompier, ses parents sont pompiers aussi. Donc,
5: Ah ouais, quand même. Et alors, du coup, qui a fait le...
7: Le premier pas, c'était elle.
5: Qui a fait le premier feu,
4: c'est
5: quoi.
4: C'est elle.
5: C'est elle, le premier pas, premier rendez-vous et tout. Bon, bravo, ça fait combien de temps que vous êtes ensemble avec Lana?
7: Ça fait un an et quatre mois.
5: Eh ben, je te souhaite que du bonheur pour vous deux.
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0: Medeiros, Bailar Calypso. Merci d'avoir passé l'heure du déjeuner avec nous et les meilleurs moments de taquet. Valérie D'Amido et Eric Bastien reviennent demain pour d'autres instants drôles et sympathiques sur votre radio ici. Bonjour Emeline Ferry.
1: Bonjour Catherine, bonjour tout le monde.
0: À suivre le journal de 13h et une édition spéciale éclipse solaire.
1: Parce que ça y est, le compte à rebours est lancé ce soir. On tourne les yeux vers le ciel, un phénomène exceptionnel à voir, l'éclipse quasiment totale en France. On va tout vous expliquer avec nos invités, nos reporters sur le terrain. Ça va être un grand moment jusqu'à 13h30.
0: Et on n'oubliera pas nos petites lunettes, c'est très
1: absolument
0: important.
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0: Très bon mercredi sur votre radio ici, il est 13h.
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0: Édition spéciale Éclipse avec Emeline Ferry jusqu'à 13h30 donc sur votre radio ici.
1: Une émission pour répondre à toutes vos questions à quelques heures de cet événement exceptionnel dans le ciel, une éclipse solaire quasiment totale en France. On ira là où on la verra le mieux dans notre pays, au Pays Basque. Des invités avec nous, Alain Sirou du magazine Ciel et Espace, Florent Delefly de l'Observatoire de Paris et Marie Grand de la Cité de l'Espace à Toulouse. Tous nos conseils, nos bons plans pour en profiter. On n'oublie pas évidemment de mettre ses lunettes de protection. Obligatoire pour observer l'éclipse ce soir. C'est une journée exceptionnelle et on la vit ensemble sur votre radio ici.
0: Mais d'abord, c'est le journal avec vous, Aude Razo. Bonjour Aude.
3: Bonjour Catherine, bonjour à tous.
0: L'actualité marquée par ce drame dans les Deux-Sèvres.
3: Trois personnes sont mortes dans l'incendie d'un gîte à Loumois. Trois corps découverts dans une habitation totalement calcinée. Le feu est parti d'un champ juste à côté hier après-midi avant de se propager. Bonjour Anne Mignard, vous êtes sur place, reporter ici Poitou avec les pompiers qui sont toujours présents ce midi.
4: Oui, depuis la route où je me trouve, on peut voir un camion de pompiers ainsi que des soldats du feu qui arrosent encore à travers les divers foyers de cet incendie. Résultat, l'accès à la route après le village de Gourget est coupé par les gendarmes qui demandent à tous les véhicules de rebrousser chemin. La végétation tout autour est très sèche, c'est très jaune. Le feu qui est donc parti hier en fin d'après-midi est allé très vite et il a ravagé en tout une vingtaine d'hectares de prairies. Un incendie qui, selon les gendarmes de Parthenay, s'est propagé à un hangar agricole et au gîte attenant et qui a donc fait 3 victimes.
3: Anne Mignard, depuis Loumois dans les Deux-Sèvres, quelle est la cause de cet incendie? L'enquête est confiée à la brigade de recherche de Parthenay. Les incendies, la canicule et à la une aussi, l'appel à l'aide des maraîchers. Marc Kerangueven, il est président du Séraphel. Chou-fleur, salade, artichaut, petits pois, c'est en Bretagne. C'est le plus grand groupement de producteurs de légumes de France. Touché de plein fouet, lui aussi forcément par la sécheresse.
5: C'est plus que préoccupant, c'est alarmant. En brocoli, artichaut et salade, ceux qui n'ont pas d'irrigation, c'est 100% de perte. Voilà, il n'y a rien. Moi, je suis producteur de salade, je n'ai pas d'irrigation. Ça fait 3 semaines que je ne récolte pas une salade, que je détruis semaine après semaine ce qui était prévu. Je suis installé depuis 1988 derrière l'exploitation de mes parents. Donc, j'ai connu quand même depuis longtemps la vie en production légumière ici. Et jamais je n'ai connu ça. Jamais. Il faut un grand plan d'accompagnement pour aider les producteurs à repartir. Si rien n'est fait pour accompagner les producteurs dans cette crise qui est, je vais dire, alarmante et énorme, les gens vont baisser les bras.
3: Que faire pour aider les maraîchers, les agriculteurs? Une réunion de crise se tiendra tout à l'heure, 14h, au ministère de la Transition écologique. La ministre Monique Barbu réunit les préfets de région pour un état des lieux des tensions autour de l'eau. Autre conséquence et autre inquiétude avec cette chaleur, nos centrales nucléaires tournent toujours au ralenti. Plus de 20% du parc nucléaire d'EDF était indisponible ce matin. Les trois quarts de la France sont depuis ce midi en alerte orange canicule, 78 départements.
0: Une histoire maintenant et un témoignage qui en dit long.
3: Celui de Pierre Leroy, ancien maire de la petite commune de Puy-Saint-André dans les Hautes-Alpes. Il s'était lancé en mai dernier dans une traversée de la France à pied, justement pour alerter sur le réchauffement climatique. 3 mois plus tard, il s'arrête, épuisé par les vagues de chaleur. Adrien Serrière l'a rencontré en Vendée.
6: Voilà 3 mois qu'il est parti avec sa charrette, sa tente et son sac à dos. Un voyage pour échanger en chemin avec des élus, des associations autour de la transition écologique et de la ruralité, mais devenu un calvaire pour Pierre Leroy.
7: Depuis 2 mois, c'est rare quand je suis descendu en dessous de 35 degrés. J'ai commencé à essayer de trouver des solutions d'adaptation. J'ai commencé à marcher à 5h30 du matin. Mais en fait, physiquement, c'est totalement épuisant, quoi.
6: Depuis le Briançonnais, il a traversé la Provence, les Cévennes, le Quercy, la Dordogne, plus de 1300 km avant de s'arrêter en Charente. Stoppé, il l'affirme, par la crise climatique.
7: Au début, je disais, dans 5 ans, faire ce que je fais, ça sera plus possible. Mais là, c'est pas dans 5 ans. C'est d'ores et déjà aujourd'hui, physiquement, psychologiquement aussi. On ne peut pas, en été, traverser la France à pied.
6: Lui qui avait mis en œuvre pendant ses mandats des solutions de sobriété se questionne aujourd'hui sur l'adaptabilité du territoire.
7: Il faut vraiment qu'on change de pratique fondamentalement, assez radicalement, si on veut en effet que les territoires continuent à être habitables.
6: Sa traversée de la France est pour l'instant mise en pause. Pierre Leroy s'est réfugié en bord de mer, en Vendée, en attendant le retour de journées moins chaudes.
3: Un reportage d'Adrien Serrière. Le Paris Saint-Germain en quête d'un premier trophée cette saison. Les footballeurs parisiens disputent la Super Coupe d'Europe ce soir face au club anglais d'Aston Villa. Le match se joue en Autriche. Au championnat d'Europe de natation, les Françaises disputeront bien la finale du relais 4x100 mètres nage libre. Ce soir, elles sont qualifiées troisième temps des séries. La finale partira vers 20h15 et c'est la seule possibilité pour la France de décrocher une médaille aujourd'hui. On tourne les yeux vers le ciel, un peu en avance, avec notre astronaute Sophie Adnaud. Elle deviendra mardi la première Française de l'histoire à marcher dans le vide spatial, annonce de la NASA. Elle doit effectuer une sortie dans l'espace depuis la Station Spatiale Internationale.
0: Merci Aude Razo. Retour de l'info à 14h sur votre radio ici.
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0: 13h06, édition spéciale éclipse avec vous, Emeline Ferry.
1: Et oui, le soleil a rendez-vous avec la lune aujourd'hui. Une éclipse solaire, spectacle merveilleux dans le ciel. En début de soirée, on pourra l'observer partout en France et ça rappellera des souvenirs à beaucoup de monde. La dernière fois qu'on a eu droit à un tel phénomène, c'était il y a 27 ans, Mathilde Cariou.
8: 11 août 99. Midi 15.
9: Que le spectacle commence. L'astre mort grignote lentement l'astre de feu.
8: Les Français sont fascinés par l'éclipse. En témoignent ces réactions compilées par Lina.
10: Je trouve que c'est super, enfin il n'y a pas de mots.
11: Je suis très contente d'être venue. Je n'avais jamais vu d'éclipse, mais plus que tant.
12: Qu'est-ce que je vous dis ? C'est waouh !
8: 27 ans plus tard, Laurence et Sabrina s'en souviennent comme si c'était hier.
13: C'était assez impressionnant.
8: Elles étaient ici, boulevard Haussmann, quand le soleil a disparu.
13: Le souvenir, c'est déjà de voir l'obscurité arriver progressivement et se retrouver pratiquement dans le noir, parce que je crois qu'en 99 elle était beaucoup plus importante que cette année en plus à Paris. Et puis le froid, il faisait beaucoup plus frais, on a perdu quelques degrés en quelques minutes en fait.
14: Bah, c'est pour ça qu'on s'en souvient.
8: Au coin de la rue, Michel fait la queue pour acheter des lunettes, il n'en avait pas en août 99.
15: Et peut-être qu'on n'était pas aussi attentif aux règles, je me rappelle que ma fille elle avait un masque à souder pour regarder l'éclipse, ce qui n'était pas terrible, mais a priori ça s'est bien passé. Heureusement qu'il y avait des nuages.
8: Car lui et son épouse Claire étaient en Bretagne cet été-là.
16: C'était assombré quoi, mais on n'a pas vu l'éclipse. Donc j'espère que cette fois-ci, ça sera bon.
8: Aucun risque de la louper, le soleil brille partout, aujourd'hui jusqu'à l'heure de l'éclipse, entre 19h15 et 21h20.
1: Conditions météo favorables pour ce soir, on a hâte. Il y en a un qui trépigne d'impatience, c'est le directeur de la rédaction du magazine Ciel et Espace. Bonjour Alain Sirou.
17: Bonjour Emeline, bonjour.
1: Un grand merci d'être avec nous en studio. Alors ça y est, le grand jour est arrivé.
17: Ben oui, parce qu'il y a une chose qui est certaine, c'est que ça ne sera pas remis à une date ultérieure. Et c'est les éclipses, c'est vraiment un jeu qui est parfait, qu'on connaît bien à l'avance. Je peux vous donner les dates la prochaine éclipse totale de soleil à Paris, ce sera le 3 septembre 2081.
0: Oh, j'aurai 100 ans, mon Dieu.
17: Moi, je serai pas libre le matin, donc on verra comment on se débrouille. Mais vous voyez, maintenant les calculs astronomiques permettent de savoir exactement quand a lieu ce rendez-vous, mais effectivement aussi de savoir où il faut être le mieux placé. Et vous avez diffusé un reportage sur 1999, elle passait en France, au nord de la France, et là, c'est plutôt vers le sud. Plus vous êtes près du sud et de Biarritz, Bayonne, et donc évidemment de l'Espagne, plus vous avez d'obscurité, entre guillemets, et surtout plus vous êtes proche de la totalité.
1: C'est un rendez-vous, c'est un grand moment collectif qu'on vit ensemble, aussi tous ensemble tournés vers le ciel.
17: Oui, parce que vous savez, le mot éclipse, c'est un mot qui, en grec, veut dire défaillance, abandon. C'est la défaillance du soleil. Et ça, c'est pas normal. Quand vous sortez, vous allez vous promener, il fait beau et tout, vous savez que c'est le jour, puis après il y a la nuit, quoi. Mais là, il fait nuit en plein jour, il y a un truc qui va pas. Donc, vous voyez bien que ça n'est pas normal, et même si vous savez quelle est la nature du phénomène, eh bien, il va se passer quelque chose qui est très curieux, c'est une obscurité, semi-obscurité. un crépuscule qui va arriver en fin de journée et qui va changer tout le paysage. Parce que ça n'est pas seulement la lune qui passe devant le soleil.
1: C'est un drôle de moment.
17: C'est un drôle de moment où les couleurs vont changer, où ça va devenir un peu plus...
1: Le temps, la température, argenté. Ça a une influence sur la météo.
17: Ça a une influence sur la température. La température va baisser parce que vous cachez quand même plus de 90% de l'astre du jour. Les oiseaux vont aller se coucher, les animaux de la basse-cour, ils sont à surveiller. Enfin, et c'est quelque chose qui est collectif. C'est-à-dire, nous vivons ensemble un événement où nous sommes sur une planète qui tourne autour d'un soleil, lequel va se trouver éclipsé par notre propre satellite. Donc vous voyez, c'est un moment magique.
1: Et on va essayer de comprendre, de décrypter ce merveilleux phénomène. Vous restez avec nous, Alain Siroux. On accueille Marie Grand, responsable éducation et médiation à la Cité de l'Espace de Toulouse. Bonjour.
12: Bonjour.
1: Alors je voudrais, avant de décrypter tout ça, vous faire écouter quelques témoignages, quelques interrogations au micro de Ici Provence. Qu'est-ce que c'est une éclipse ?
14: C'est quand la Lune, elle va faire le tour du Soleil, non ? Peut-être pas le tour, mais elle va passer par-dessus.
18: C'est la Lune qui tourne autour du Soleil.
19: C'est en mode le ciel, il va s'assombrir d'un coup.
17: Et pourquoi le ciel va s'assombrir ?
19: Je sais pas.
18: C'est quand le Soleil, il se place derrière la Lune, quand il y a la pleine Lune. Le Soleil, il passe derrière. Et du coup, ça fait que le ciel, il est tout noir en pleine journée.
20: La Lune, du coup, elle passe devant le Soleil, ce qui fait du coup les rayons lumineux, ils passent pas. La lumière est bloquée, on est plongé dans le noir temporellement.
21: On va avoir une grosse boule noire. Vu que ça va passer devant, je sais pas, ça va accentuer la lumière. Et on va devoir mettre des lunettes pour protéger les yeux. Parce que sinon, au bout de 20 secondes, on devient aveugle.
22: Il y a la Terre, la Lune et le Soleil qui vont être alignés. Et du coup, on va avoir l'impression d'être en pleine nuit, en pleine journée.
1: Bon, vous l'entendez, Marie Grand, sans mauvais jeu de mots. On a besoin de vos lumières. Éclairez-nous. De quoi on parle ? Qu'est-ce que c'est une éclipse solaire ?
12: Alors, on a entendu quand même de bons éléments dans toutes les paroles de votre public. En effet, une éclipse, c'est le moment où la Lune passe exactement sur l'axe Soleil-Terre. Donc à ce moment-là, la Lune aura une apparence, ce qui est quand même assez extraordinaire, une ombre apparente égale à la taille du Soleil. Je dis bien apparente, puisque la Lune est 400 fois plus petite que le Soleil, mais elle est aussi 400 fois plus proche de nous que le Soleil. Donc à des moments qui sont assez rares mais pas tant, c'est-à-dire une à deux fois par an, la Lune passe exactement sur l'axe Terre-Soleil et donc crée une ombre de la taille du Soleil, quasiment apparente bien sûr, sur la Terre.
1: Alors chez nous, ce sera une éclipse partielle, hein, seulement le Soleil sera jamais totalement recouvert ce soir.
12: Exactement, nous aurons un maximum alors sur le territoire français de plus de 99% pour les personnes qui se trouvent au Pays Basque. 99%, alors c'est quand même extrêmement important, comme le disait Alain précédemment, mais ce n'est pas la totalité. La totalité, en réalité, se passe sur un territoire qui est très très restreint. C'est une bande qui fait environ 200 kilomètres. Et celle-ci sera ce soir plus en Espagne, un peu plus au sud de chez nous, de l'autre côté des Pyrénées.
1: Bon, merci beaucoup Marie Grand. On y voit un petit peu plus clair, responsable éducation et médiation à la Cité de l'Espace de Toulouse. 13h12 sur votre radio ici, et c'est une édition spéciale solaire.
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1: Il y a une éclipse ce soir. Il y a une éclipse et c'est dans le sud-ouest, c'est ce que nous disait Marie Grand. C'est dans le sud-ouest de la France qu'on la verra le mieux, puisque la bande de totalité recouvre le nord de l'Espagne. Les passionnés n'ont pas hésité une seconde. Beaucoup, beaucoup ont fait le déplacement pour ne rien rater de ce spectacle saisissant. Éclipse totale, ça veut dire soleil noir entouré d'une couronne lumineuse. Rémi Brancato a suivi un groupe d'adhérents de l'Association française d'astronomie juste avant leur départ pour la région de Burgos.
23: Ils sont 80 réunis au sous-sol de leur hôtel. Éric Pied-Noël, le directeur de l'association, délivre les consignes. Un quart doit emmener les adhérents sur un terrain de campagne à une demi-heure de route.
24: Il n'y a pas d'ombre, donc chapeau, crème solaire, gourde avec de l'eau. Ne tombez pas en syncope pendant l'éclipse, ça va m'énerver profondément.
23: Olivier Lasvernias, le président, projette des photos du site.
25: On aura un horizon ouest quasiment dans l'axe de l'éclipse.
23: Des cartes montrent le déroulement. La Lune grignotera le Soleil à partir de 19h33 pour le cacher à 20h28.
25: Il disparaît comme s'il nous faisait un clin d'œil et après il rouvre l'œil et se couche. Et c'est vraiment fantastique.
23: La moitié des participants n'a jamais vu d'éclipse totale. Alors l'astronome rappelle ce qu'elle dévoile. Les protubérances, ces arcs de flammes sortis de la surface solaire cachés par la Lune, mais aussi sa couronne. couronne, son atmosphère, la planète Vénus devrait être visible. Daniel se prépare, c'est sa 8e éclipse.
3: On ne sait jamais ce qu'on va voir vraiment, donc c'est ça la beauté du spectacle aussi.
23: C'est la 3e éclipse pour Sylviane, elle partagera cette fois le moment avec ses deux petites filles.
4: Les gens qui n'ont jamais vécu d'éclipse ne savent pas, mais il y a toute une ambiance. Oui, on fera tous « waouh ». C'est extraordinaire.
23: Et pour ces privilégiés, le soleil noir doit durer 1 minute 50.
1: Alors je vous disais, c'est dans le sud-ouest qu'on aura le plus beau spectacle, mais ce sera très beau aussi ailleurs en France, en Bretagne notamment. Je vous propose d'aller tout de suite retrouver l'équipe de Ici Pays Basque. Bonjour Alexis Arad.
5: Bonjour.
1: En direct depuis Bayonne, 99,5% d'occultation du soleil. Vous en avez de la chance. J'imagine que tout le monde dans la région est impatient d'être à ce soir.
5: Eh oui, les derniers préparatifs s'accélèrent. Là, ce matin, il y a encore de très longues files d'attente devant les pharmacies et les opticiens pour se doter des dernières lunettes disponibles. Un certain nombre de touristes sont venus spécialement pour l'occasion avec des réservations plus importantes dans les trains ces derniers jours et aussi dans les hôtels. Sachez aussi qu'il y a des restaurants vues sur mer qui ont des tables réservées depuis l'hiver dernier. Pile pour ce soir, pour voir l'éclipse sur l'horizon au-dessus de la mer. Beaucoup de touristes ce matin sont sur les routes pour rallier l'Espagne. Le trafic très dense sur les axes, ça se voit bien. Et puis ça ne va pas aller en s'arrangeant au fil de la journée. Et puis bien sûr, il y a beaucoup d'observations prévues sur les plages ou même depuis les montagnes. Des randonnées spéciales éclipses sont organisées avec un poste d'observation royal. C'est au sommet de la Rune, la montagne majestueuse à la frontière franco-espagnole. 900 mètres d'altitude, vue sur mer, horizon plein ouest dégagé. On y sera d'ailleurs ce soir en direct sur Ici Pays Basque. Et puis un autre haut lieu, c'est à Hendaye, le château observatoire d'Antoine Dabadi, astronome basque du 19e siècle, l'un des rares scientifiques français qui a lui-même chassé les éclipses pour percer leur mystère. Bref, le Pays Basque est prêt. En 1999, le soleil ici, il avait été caché qu'à 80%, faut remonter à 1860 pour un soleil presque entièrement occulté, 1605 pour une éclipse totale. Autrement dit, ici, personne ne veut manquer l'occasion.
1: Ah oui, on comprend. Merci beaucoup Alexis Arad. Ici Pays Basque, tout le réseau ici mobilisé pour vivre cet événement exceptionnel.
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1: Un spectacle rare et saisissant qui nous attend un peu après 20h et on a la chance de s'y préparer avec Alain Siroux qui est toujours à nos côtés en studio, directeur de la rédaction du magazine Ciel et Espace. Alors on le répète depuis des jours, mais c'est essentiel pour regarder l'éclipse ce soir, il faut absolument porter des lunettes de protection.
17: Oui, pas tout le temps, mais personne ne regarde le soleil en face habituellement. Quand vous sortez, vous promenez, je disais, hein, vous êtes ébloui naturellement. Donc, vous ne regardez pas le soleil. Vous ne regardez le soleil dans les yeux, si je puis dire, que lorsque vous voulez voir la lune passer devant. Alors, quand même, une chose extrêmement importante, c'est que vous n'avez pas d'autre solution que de regarder avec des lunettes dédiées, puisqu'il faut filtrer l'infrarouge, l'ultraviolet, un cent millième, il reste plus qu'un cent millième de la lumière solaire. Donc vous n'avez pas le droit à des lunettes de soleil, à tout autre bricolage, oubliez tout à fait
1: ça. Pas de système D, c'est les lunettes de protection.
17: C'est lunettes de protection.
1: On vérifie qu'elles sont conformes.
17: Hein. Bien sûr, mais on en a fabriqué des milliards, parce qu'il y a des lunettes et des éclipses partout depuis longtemps, donc là-dessus, il n'y a pas de souci en règle générale. Simplement, il y a une chose, c'est que vous n'avez pas besoin de les porter tout le temps. Ce n'est pas un casque pour faire de la moto. Ça se prête une
1: paire. On peut y aller en famille, prendre sa paire de lunettes.
17: Oui, et puis c'est convivial. Et puis on regarde un peu, c'est un des éléments du spectacle. Donc, si vous regardez le soleil, vous mettez vos lunettes, puis après vous les enlevez. Quelques secondes suffisent là-dessus.
1: Il y a une polémique, en tout cas des interrogations qui montent, qu'on entend les écologistes qui dénoncent l'impréparation du gouvernement. Ils disent qu'il n'y a pas eu de grande distribution de lunettes comme il y avait eu il y a 27 ans. C'est un constat que vous faites aussi, c'est un regret ?
17: Alors je dirais qu'on a sans doute pas tiré les leçons de 99 où ça avait déjà été un peu précipité, mais pour le compte, les réunions avaient eu lieu avec le ministère de la Santé en amont de cet événement. Je crois qu'il y a deux, trois choses qu'on n'a pas compris, si je puis dire. La première chose, c'est que c'était extrêmement populaire. C'est-à-dire que tout le monde allait regarder le soleil, l'éclipse, simplement parce qu'on est en vacances, parce que c'est gratuit, parce que on est en famille, c'est le coucher du soleil, ça va être très beau. Première chose. Deuxième chose, on n'a pas percuté que on regarderait là où on est. C'est pas parce qu'elle est totale en Espagne qu'on va pas la regarder en France. Donc il y a une sous-estimation de ça. Et la troisième chose, c'est que on a vraiment un problème d'anticipation de façon globale. Moi, je travaille avec l'Association française d'astronomie sur le sujet depuis plus d'un an. Nous avons alerté, évidemment, tout le monde sur la nécessité de se protéger. Mais c'est vrai que c'est un... on ne peut pas croire aux vertus du marché tout le temps, comme quoi le marché va tout régler et qu'au dernier moment, vous trouverez de la protection partout. C'est pas vrai, parce que c'est au dernier moment que les gens cherchent à s'équiper, et c'est pas rarement en amont. Donc, il a manqué de l'anticipation, mais je dirais, pour être positif, préparons-nous à la prochaine éclipse, non pas celle de 2081,
0: mais celle de l'année prochaine. Oui, il y en a une en 2027, voilà. Qu'on verra pas autant que celle d'aujourd'hui.
17: Pas autant, mais ça fait partie du jeu et on peut l'anticiper.
0: Est-ce que si on a gardé nos lunettes de 99, par exemple, elles sont toujours utilisables ou
17: non, c'est pas conseillé. En fait, la meilleure façon, c'est effectivement de trouver des lunettes d'aujourd'hui, et si vous n'avez aucune autre solution, vous n'avez que des vieilles lunettes. Il y a un test qui est simple, c'est vous regardez si elles sont percées, déchirées, abîmées, et là, dans ce cas-là, vous les jetez. Et sinon, vous regardez avec un projecteur puissant si vous voyez quelque chose qui passe à travers ou pas. Mais en principe, non, on n'utilise pas. La date de péremption, c'est 3 ans, telle qu'elle est donnée.
0: Et là, celle qu'on a cette année, pour 2027, ça sera
17: parfait.
0: Bon
17: oui, absolument. Okay, vous les gardez au chaud, si je puis dire, ou au frais, je ne sais pas.
0: Mais on prend aucun risque, parce qu'on rappelle quand même les dangers, on peut se brûler la rétine, on regarde surtout ou pas le soleil en
17: oui,
0: face.
17: Oui, et puis c'est souvent, je dirais, en se disant que nous, on passera à travers, en fait, la rétinopathie solaire. C'est une brûlure de la rétine qu'on ne sent pas parce qu'on n'a pas de nerfs dans l'œil. Et donc, il ne faut pas jouer avec le feu.
0: Bon, si vous n'avez pas encore votre père à la maison, vous pouvez quand même aller encore en pharmacie chez votre opticien, il en reste peut-être encore. Vous
17: en
0: pouvez
17: kiosque.
0: Aller aussi en kiosque pour acheter le dernier numéro de Ciel et Espace,
17: par exemple.
0: Et puis, il y a aussi les lunettes ici, offertes par votre radio. On a distribué plus de 250 000 ces dernières semaines partout dans le pays. Ça a été un véritable succès, par exemple, à Laval. Bonjour Thomas Pinaroli.
6: Bonjour.
0: Alors racontez-nous, ici Mayenne a organisé une grande opération de distribution de lunettes jeudi dernier et ça a très très bien marché.
6: Ah oui, c'est le moins qu'on puisse dire. On a donné nos 450 dernières lunettes en moins d'un quart d'heure et en fait la plupart, 300 à peu près, sont partis en un quart d'heure. Donc ça a été très très vite, effectivement. Il y avait une bonne centaine de personnes devant la radio. Et puis surtout, depuis jeudi dernier, ça ne s'arrête pas. C'est-à-dire qu'on n'en a plus une seule à donner, vraiment plus une seule. Mais les gens, ils continuent de venir nous voir pour avoir leur monture ici Mayenne. Rien que ce matin, pour vous raconter, notre chargée d'accueil, Nathalie, a reçu plus de 80 appels. Parfois les gens viennent de l'autre bout du département directement, alors forcément un peu déçu quand on leur dit qu'il n'y en a plus. Pourtant, on le répète à l'antenne. On a aussi eu quelques enfants en pleurs, mais je vous rassure, en général, ça se finit bien. On les envoie par exemple vers les offices de tourisme qui ont eux aussi distribué 2700 lunettes ici Mayenne, un peu partout dans le département. J'ai une dernière anecdote qui résume bien la folie autour de nos lunettes pour cette éclipse. C'est un supermarché à Laval qui, en l'occurrence, n'a plus de lunettes à vendre et qui dit à ses clients de venir en chercher. Où ça, à votre avis? Ici, à la radio, à ICI Mayenne. J'en profite donc pour le redire, encore une fois, on n'en a plus, on en a donné 5000 au total, mais là c'est sûr, on n'en a plus.
0: Voilà, merci beaucoup Thomas Pinaroli. Et puis on rappelle ce conseil d'Alain Sirou, si vous avez une paire à la maison, vous vous la prêtez en famille, entre amis. Je lance aussi un appel à tous nos auditeurs, nos auditrices qui ont la chance d'avoir leur paire de lunettes ici. Envoyez-nous des photos sur notre site ici.fr.
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0: Édition spéciale Éclipse, Emeline Ferry, 13h22. On compte les heures avant de vivre ce moment inoubliable. On met toutes les chances de notre côté pour avoir la meilleure vue sur l'éclipse. J'accueille maintenant Florent Delefly. Bonjour.
7: Bonjour à vous.
0: Et merci d'être avec nous. Vous êtes astronome à l'Observatoire de Paris. L'Observatoire de Paris qui a mis en ligne un outil très pratique, une carte qu'on vous a partagée sur notre site. Il suffit de cliquer sur sa ville pour savoir à quelle heure exactement aura lieu l'éclipse chez soi. Par exemple, si je clique sur la capitale, je vois le maximum à 20h17. Il faudra donc, j'ai mes lunettes sur le nez à ce moment-là, ça va être le moment le plus fort. Florent Delefly.
7: Oui, absolument. Vous aurez également les heures de début. Oui, vous m'entendez bien ?
0: On vous entend.
7: Vous aurez les heures de début, les heures de fin. Là. Oui, vous m'entendez. Est-ce que vous m'entendez ?
0: On vous entend, Florent
7: Delefly. Oui, très bien. Donc, et sur cette application, vous aurez également l'allure de la Lune et du Soleil au moment du maximum de l'éclipse.
0: Alors, qu'est-ce qu'on verra concrètement depuis la France ? On verra un fin croissant de Soleil derrière la Lune noire ?
7: Oui, alors le phénomène, l'entièreté du phénomène dure environ 2 heures, entre le moment où la Lune grignoter le disque du soleil jusqu'au dernier contact, en particulier pour les gens qui sont situés le plus à l'ouest du pays, avec un maximum où il restera qu'un tout petit croissant de soleil. On dirait même à certains moments que c'est un bout de la lune qui reste, mais il s'agira bien du soleil qui restera à ce moment-là, entre 90% et 99% d'obscuration selon dans le pays.
0: La liaison est difficile, Florent Delefly. Désolé, merci beaucoup d'avoir été avec nous. Vous êtes dans un train vers Arras où vous allez observer ce soir l'éclipse. Merci beaucoup d'avoir été avec nous quelques petites minutes. Vous êtes astronome, je le rappelle, à l'Observatoire de Paris. Alain Sirou, vous êtes toujours en studio avec nous. Je rappelle, directeur de la rédaction du magazine Ciel et Espace. Pour bien voir le phénomène ce soir, il faudra avoir un horizon dégagé parce que ce sera au moment du coucher de soleil.
17: Alors, ça sera peu de temps avant le coucher du soleil, et comme le disait Florent, c'est un phénomène très lent, c'est-à-dire que ça va vraiment démarrer 2 heures avant le coucher du soleil, et donc petit à petit, le soleil en cours d'éclipse va glisser vers l'horizon ouest. Donc la meilleure solution, c'est que vous choisissiez un horizon parfaitement dégagé en direction de l'ouest et du nord-ouest,
0: de l'ouest.
17: Le soleil se couche, donc vous éliminez toute visibilité d'immeubles, de collines, d'arbres, de forêts, pour essayer d'avoir le plus possible de visibilité de l'horizon. Et puis après, il y a des incertitudes, c'est-à-dire, est-ce qu'il peut y avoir des nuages à l'horizon? Quelle est la composition de l'atmosphère à ce moment-là? Est-ce qu'il y a des poussières? Est-ce qu'il y a des aérosols? Est-ce qu'il y a des brumes? Pour tous ceux qui auront la chance d'être en bord de mer, et je pense à la presqu'île de Crozon, du côté de Brest, à tous ces endroits qui sont...
0: Ça va être encore plus spectaculaire.
17: Magique, parce que là, vous allez effectivement avoir une descente tranquille d'un croissant de soleil sur l'horizon devant la mer. Donc là, je dirais, choisissez votre site et peut-être essayez de trouver aussi un premier plan. Alors, c'est rigolo, mais des gens qui habitent, je sais pas, ou qui sont en vacances du côté du Mont-Saint-Michel, peut-être que d'avoir le mont en premier plan pour faire des photos, ça peut être marrant. Enfin, bref, vous avez le droit de jouer. Et encore une fois, n'oubliez pas que c'est un phénomène d'ensemble et que vous devez effectivement avoir le plus possible de paysages pour sentir ces changements de couleur, de température, de lumière. Et c'est ça la beauté et la magie du spectacle.
0: Justement, si on veut faire une photo, immortaliser ce moment, il faut faire quand même attention, il faut prendre des précautions pour ne pas abîmer son appareil. Expliquez-nous, Boris Loumagne.
9: Pour réussir vos photos de l'éclipse avec un smartphone, il faut avant tout le protéger.
10: L'idéal, c'est de coller les lunettes d'éclipse.
9: Jean-Marc Leclerc est spécialiste de l'optique et passionné d'astronomie.
10: Les lunettes que vous mettez sur vos yeux pour observer sans danger, c'est de les coller à l'objectif de votre smartphone. Et ensuite, vous pourrez photographier à travers ces lunettes. Parce que si vous ne mettez pas de filtre devant le smartphone, vous ne pourrez pas photographier le croissant de soleil, étant donné que le smartphone sera complètement ébloui.
9: Et puis, sans protection, vous risqueriez d'endommager le capteur de votre smartphone. Idem pour un appareil photo numérique, il faut s'équiper sans faute d'un filtre solaire vendu dans les magasins d'astronomie.
10: Ce sont des feuilles spéciales en polymère noir que vous placez devant l'objectif de votre appareil photo.
9: Et une fois votre appareil protégé, il faudra ensuite procéder à quelques réglages.
10: Il ne faut pas laisser l'appareil se débrouiller en automatique parce qu'il va, lui, il va voir quoi ? Il va voir du noir avec un tout petit point lumineux au milieu. Donc il va essayer d'augmenter la luminosité de l'ensemble et ça va faire une photo assez laide finalement. Non, ce qu'il faut faire, c'est baisser manuellement la luminosité de la photo, de manière à avoir un ciel parfaitement noir et un croissant de soleil juste bien exposé.
9: Enfin, il est conseillé de poser son appareil photo sur un support pour obtenir une photo bien nette.
0: Bon, pour les passionnés d'astronomie comme vous, Alain Sirou, c'est la plus belle journée de l'année, j'imagine, parce qu'il n'y a pas que l'éclipse ce soir, on va avoir d'autres choses à observer dans le ciel.
17: Absolument, parce que vous savez que le soleil, c'est la seule étoile qu'on ne voit pas la nuit, et donc une fois qu'elle aura disparu, eh bien, on va laisser tranquillement s'installer le deuxième crépuscule, qui est celui du Soleil, pour attendre la Voie lactée, le ciel d'été, les constellations du ciel d'été. Et puis, comme on est le 12 août, c'est le maximum des pluies d'étoiles filantes des Perséides. Vous savez, ces petites poussières de comètes dans lesquelles la Terre passe, là où la comète s'est désintégrée autrefois. C'est une tradition, celle des nuits des étoiles.
0: Avec... C'est un peu plus tard dans la nuit, ça paraît.
17: Alors, c'est un peu plus tard dans la nuit, mais vous avez tout le temps. Vous pouvez vraiment passer sur un transat tranquillement avec une petite couverture. Vous laissez vos yeux s'habituer. Pas de lumière. Alors là, aucune lumière.
8: Bah non, sinon on voit pas les étoiles filantes.
17: Et puis vos yeux.
8: Vaut mieux être à la campagne. Il vaut mieux être à la campagne
17: et tout. Et puis vous laissez petit à petit s'installer la tranquillité de la nuit avec ces constellations, la Voie lactée qui descend vers l'horizon sud. C'est l'occasion de faire une veillée aux étoiles qui durera toute la nuit. Et ça sera vraiment trop beau, quoi.
0: Demain, il y en a pas qui vont se réveiller un peu tard, je pense.
8: On fait une petite sieste cet après-midi.
0: Alors, on travaille,
8: et puis on profite. Merci beaucoup, Alain Sirou, d'avoir été avec nous, d'avoir partagé votre passion. Je rappelle, vous êtes directeur de la rédaction de la revue Ciel et Espace. Le spectacle ce soir commence aux alentours de 19h30. Ça dépend des régions, avec un point culminant vers 20h10, 20h30. On va profiter de ce moment magique et surtout, on n'oublie pas ses lunettes.
0: Hein, oui, effectivement. Et la fin, donc, c'est aux alentours de 21h, 21h30. Ça dépend où vous êtes. N'hésitez pas à vous renseigner sur notre appli ici ou sur le site ici.fr pour savoir où, à quelle heure vous pourrez en profiter. Et puis voilà, surtout, on n'oublie pas ses lunettes, c'est très très important. C'est vraiment une question de santé, ne vous dites pas je vais regarder une petite seconde parce que
8: on
0: ça peut devenir fatal. Voilà, merci Amine Ferry et Alain Sirou. Et rendez-vous donc ce soir pour observer cette éclipse solaire. Et puis d'ici là, je vous souhaite une très très bonne après-midi en musique avec votre radio locale ici.

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0: Originaire de Troyes, pendant la canicule, ils ont rempli d'eau leur Twingo décapotable. La voiture s'est transformée carrément en mini-piscine. Voilà peut-être une idée pour lutter contre les fortes chaleurs à venir. Sinon, autre astuce fraîcheur, restez à l'écoute de votre radio. Ici, nous avons que des chansons rafraîchissantes. La preuve tout de suite avec Oria, Soirée mondaine. Bel après-midi.
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1: Mon petit bonheur, c'est de voir mon neveu après une journée de travail.
2: Il est 4 heures, à la bonne heure.
1: Mon petit bonheur, c'est de voir mon neveu après une journée de travail. C'est ce qui permet de m'évader après une journée remplie parfois de petits problèmes et ce qui permet de se mettre dans une petite bulle pendant une petite soirée. Il a 3 ans, donc voilà, il va à l'école. Et puis moi, je lui apprends plein de choses, il m'apprend plein de choses. Et je réapprends surtout plein de choses avec lui. Ce qu'on fait, c'est qu'on fait du vélo. Moi, je lui apprends la musique, il adore chanter. Donc forcément, c'est quelque chose qu'on partage. Et c'est un peu ça me rappelle aussi l'enfance que j'ai pu avoir avec ma sœur, de la dinette, de la pâte à modeler. Mais un peu les choses qu'on a oubliées. Et c'est cool de se reconnecter aux choses un peu simples. Et le fait qu'il pose aussi des questions un peu terre à terre qui permettent des fois de se recentrer en se disant « Ok, en fait, il y a plein de choses qui sont plus importantes que le quotidien et le petit tracas du boulot, quoi. »

0: partage le goûter, oui. Donc maintenant, oui, on partage le goûter, on partage une pompote. J'ai toujours des pompotes dans mon sac maintenant. Surtout, lui, il mange beaucoup de... Alors, il y a les chocos BN, et la petite, tu sais, la petite bouteille de lait, là, en carton, avec la petite paille.
1: BN, goûter au sourire.
0: C'est devenu un peu une petite routine. Donc c'est ça, en fait, qui s'est rajouté un peu au quotidien... Donc je le vois pratiquement tous les jours, en fait, c'est devenu un peu le... C'est lui qui m'appelle maintenant qu'il est en âge de parler, pour me demander quand je viens à la maison, et donc on est un peu des meilleurs amis. Quand il me voit, il me fait... Il est toujours, tu vois, il court vers moi, il rigole. Mais à chaque fois, je le prends comme si c'était, enfin tu vois, un moment unique, quoi. C'est un peu le prolongement de ma sœur aussi, tu vois. Ça me renvoie à l'enfance et à la relation que j'ai pu avoir avec elle, vu que moi je suis la grande sœur. Donc c'est...

0: parfaite pour moi.
1: C'était Amir à l'imparfaite sur votre radio ici. Amir, tiens, qui sera en concert en Charente demain à Confolin au Théâtre des Ribières. Bel après-midi, dans un instant on écoute les Four Non Blondes. Merci d'être ici et merci pour votre confiance.
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1: Merci d'avoir choisi votre radio ici. Il est 14h. C'est l'heure de retrouver toute l'info en France et dans le monde en 90 secondes avec Emeline Ferry.
2: L'enquête et l'émotion dans les Deux-Sèvres après cet incendie mortel. Trois victimes qui n'ont pas survécu aux flammes dans un gîte sur la commune de Loumois. Plusieurs départs de feu ont été repérés hier dans un champ. L'incendie s'est propagé à un hangar agricole et au gîte à proximité. 78 départements en vigilance orange à la canicule. La chaleur s'est intensifiée et touche quasiment tout le pays avec des températures maximales qui pourront atteindre 37 à 39 degrés d'après les prévisions de Météo France. L'une des conséquences, c'est que les centrales nucléaires tournent au ralenti. Certains réacteurs contraints de s'arrêter. 13 étaient à l'arrêt ce matin, c'est en record. Plus de 20% des capacités de production en France sont indisponibles. Également en cause, la présence massive de méduses dans la centrale de Gravelines dans le Nord qui empêche un fonctionnement normal. Un appel à la grève en plein cœur de l'été, au moment des retours de vacances. Trois syndicats d'hôtesses et de stewards d'EasyJet appellent à une mobilisation samedi et dimanche. Ils alertent sur l'épuisement des équipes dû, selon eux, à une instabilité chronique des plannings. Déjà, beaucoup de monde sur les routes du Pays Basque, des ralentissements en direction de l'Espagne. C'est là qu'on aura la plus belle vue ce soir sur l'éclipse solaire. En début de soirée, la lune masquera le soleil jusqu'à 99,5% d'obscuration du côté de Bayonne. Les choses sérieuses démarrent pour le PSG. Après une saison riche en titres, les footballeurs parisiens visent un premier trophée cette saison. Ils ont rendez-vous ce soir en Autriche pour affronter Aston Villa, 21h pour la Supercoupe d'Europe.
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4: Aujourd'hui, le soleil se cache derrière la lune et c'est tant mieux. Cet après-midi et ce soir, c'est un temps chaud et sec en Auvergne, avec un ciel très ensoleillé. Puis Dom, Allier et Cantal sont en vigilance orange canicule aujourd'hui. C'est jaune pour la Haute-Loire. Les secteurs les plus chauds sont les plaines et les bassins, surtout la Limagne et la vallée de l'Allier, avec localement 37-38 degrés. En altitude, la différence est importante, jusqu'à une dizaine de degrés de moins sur les sommets. Demain sera éprouvant, un temps très chaud en plaine, moins en altitude et peu de fraîcheur nocturne.
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0: C'était Louisa et Bleu Soleil sur votre radio ici. Bonjour, bienvenue, c'est Fabien Hémot, on passe l'été ensemble. Info locale, musique, bonne humeur. Dans un instant, trois chansons françaises à la suite, avec entre autres Jean-Jacques Goldman. Et trois choses tiens à retenir sur Jean-Jacques Goldman. Il a dirigé Les Enfoirés pendant 30 ans. Il est l'une des stars les plus discrètes de France et il a vendu plus de 30 millions de disques, tout en écrivant des tubes pour d'autres artistes. Bref, un chanteur immense au grand cœur qui a toujours préféré rester dans l'ombre et qu'on adore écouter sur votre radio ici, la preuve avec le titre « Au bout de mes rêves ». Bel après-midi.
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2: Finale en charme et en douceur pour les soirées d'été au Prieuré. Pour cette dernière soirée estivale de la saison, l'association des Amis du Passé programme un concert complet qui mettra en valeur l'église du Prieuré de Saint-Germain-des-Fossés. Un concert ce vendredi de piano original à la bougie par Jean-Baptiste Mathulin. Bien plus qu'un simple concert, le spectacle rencontre entre musique et peintre prend son inspiration dans des pièces musicales qui trouvent leur essence sur la toile. On y traverse les périodes romantiques et impressionnistes, ainsi que l'invitation au voyage de Chopin traduite par Turner. Un ping-pong musico-pictural inédit vous attend dans une ambiance feutrée à la bougie ce vendredi 14 août 20h30 à l'église du Prieuré. C'est à Saint-Germain-des-Fossés. Contactez l'association par courriel lesamisdupassé03@gmail.com.
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2: Bel après-midi sur votre radio ici, info locale, musique, bonne humeur, on s'occupe de tout, vous vous laissez guider, la playlist de votre été est ici. On va écouter, tiens, dans un instant, Diane Tell, Bruno Mars, mais avant, Pierre Bachelet avec la chanson 20 ans. Très bon mercredi à vous.
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1: Merci pour votre fidélité à votre radio. Ici, il est 15h. C'est l'heure de retrouver toute l'info en France et dans le monde en 90 secondes avec Emeline Ferry.
2: La quasi-totalité du territoire est en situation de sécheresse. La ministre de la Transition écologique, Monique Barbu, évoque une situation exceptionnelle. Plus de 40 000 personnes en France concernées par des coupures d'eau au robinet. Conséquence des vagues de chaleur à répétition qui vont avoir un coût de l'ordre de 10 à 15 millions d'euros d'après la ministre. Il va faire chaud encore davantage. Actuellement, 78 départements placés à la vigilance orange à la canicule. Météo France prévoit une journée encore plus chaude. On a franchi hier la barre des 40 degrés en Corse. Une enquête ouverte dans les Deux-Sèvres d'après la mort de 3 personnes. Leur corps découvert dans un gîte totalement calciné dans la commune de Loumois. Un incendie dans un champ hier s'est propagé à un hangar et à ce gîte. Les gendarmes ont constaté plusieurs départs de feu et n'ont pas encore identifié les victimes. Après presque 2 mois de mobilisation, le préfet de police de Paris ordonne l'évacuation du SAMU social dont les locaux sont occupés depuis fin juin par des salariés grévistes et des familles de migrants pour protester contre la remise à la rue de ces familles hébergées en urgence. Un formidable spectacle céleste ce soir à partir de 19h. La France va profiter d'une éclipse solaire quasiment totale. C'est dans le sud-ouest du pays que le phénomène sera le plus marqué à observer absolument avec des lunettes de protection sur le nez. Au championnat d'Europe de natation, les Françaises disputeront bien la finale du relais 4x100 mètres nage libre vers 20h15. Elles sont qualifiées 3e temps des séries.
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4: Aujourd'hui, le soleil se cache derrière la lune et c'est tant mieux. Cet après-midi et ce soir, c'est un temps chaud et sec en Auvergne, avec un ciel très ensoleillé. Puis Dom, Allier et Cantal sont en vigilance orange canicule aujourd'hui. C'est jaune pour la Haute-Loire. Les secteurs les plus chauds sont les plaines et les bassins, surtout la Limagne et la vallée de l'Allier, avec localement 37-38 degrés. En altitude, la différence est importante, jusqu'à une dizaine de degrés de moins sur les sommets. Demain sera éprouvant, un temps très chaud en plaine, moins en altitude et peu de fraîcheur nocturne.
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0: C'était Serge Gainsbourg avec Sous le soleil exactement. Très bonne chanson, tiens, pour célébrer l'éclipse solaire de ce mercredi 12 août. Tiens, trois choses à savoir sur les différentes éclipses solaires. Première info, en 1919, une éclipse a permis de confirmer les découvertes d'Albert Einstein sur la lumière et la gravité. Deuxième info, en 1973, des scientifiques ont utilisé un Concorde pour suivre une éclipse depuis le ciel et prolonger l'observation du phénomène. Et troisième info, certains passionnés voyagent autour du monde uniquement pour les voir. Des chasseurs d'éclipses ont déjà assisté à plus de 30 éclipses au total. Voilà, trois infos pour se la raconter ce soir à l'apéro. Et on enchaîne maintenant avec trois chansons françaises à la suite. David Hallyday, Gaëtan Roussel, et on démarre avec Laurent Voulzy. Bel après-midi.
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2: Finale en charme et en douceur pour les soirées d'été au Prieuré. Pour cette dernière soirée estivale de la saison, l'association des Amis du Passé programme un concert complet qui mettra en valeur l'église du Prieuré de Saint-Germain-des-Fossés. Un concert ce vendredi de piano original à la bougie par Jean-Baptiste Mathulin. Bien plus qu'un simple concert, le spectacle rencontre entre musique et peintre prend son inspiration dans des pièces musicales qui trouvent leur essence sur la toile. On y traverse les périodes romantiques et impressionnistes, ainsi que l'invitation au voyage de Chopin traduite par Turner. Un ping-pong musico-pictural inédit vous attend dans une ambiance feutrée à la bougie ce vendredi 14 août 20h30 à l'église du Prieuré. C'est à Saint-Germain-des-Fossés. Contactez l'association par courriel lesamisdupassé03@gmail.com.
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0: Merci d'avoir choisi votre radio ici, c'est Fabien Hémot. Je suis avec vous toute l'après-midi, on se détend, c'est les vacances, hein. C'est l'été, on s'occupe de tout. Dans une dizaine de minutes, les infos de 16h, mais avant, de la musique avec le groupe Police, Benjamin Biolay, Écran Total et Diana Ross. Bon mercredi ici et pas ailleurs.
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1: Merci d'avoir choisi votre radio ici. Il est 16h. C'est l'heure de retrouver toute l'info en France et dans le monde en 90 secondes avec vous, Emeline Ferry.
2: Les canicules à répétition cet été pourraient coûter à la France de l'ordre de 10 à 15 milliards d'euros, constat de la ministre de la Transition écologique, Monique Barbu. Alors que la sécheresse s'aggrave, la quasi-totalité du territoire est désormais en situation de sécheresse. Et alors que la France fait face encore une fois à de fortes chaleurs, la quasi-totalité du pays, 78 départements en vigilance orange canicule aujourd'hui. Il y a toujours 45 départements placés en risque élevé de feux de forêt, principalement dans la moitié nord et le pourtour méditerranéen. Trois personnes sont mortes dans l'incendie d'un gîte et d'un hangar agricole dans les Deux-Sèvres à Loumois. Il y a eu plusieurs départs de feu. Hier, selon les gendarmes, les flammes dans un champ se sont propagées au bâtiment. L'identification des victimes est en cours. Un appel à la grève en plein cœur de l'été, au moment des retours de vacances. Trois syndicats d'hôtesses et de stewards d'EasyJet appellent à une mobilisation samedi et dimanche. Ils alertent sur l'épuisement des équipes dû, selon eux, à une instabilité chronique des plannings. À quelques heures d'une éclipse solaire exceptionnelle, les touristes affluent vers le nord de l'Espagne, l'endroit où le phénomène sera le plus spectaculaire. En France, elle sera partielle, plus ou moins marquée en fonction de votre région. Lunettes de protection obligatoires pour l'observer. C'est jour de rentrée pour le PSG. Les footballeurs parisiens démarrent leur saison avec l'espoir d'obtenir un nouveau trophée. Ils affrontent Aston Villa ce soir à 21h pour la Super Coupe d'Europe, le vainqueur de la Ligue des Champions contre celui de la Ligue Europa.
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4: Aujourd'hui, le soleil se cache derrière la lune et c'est tant mieux. Cet après-midi et ce soir, c'est un temps chaud et sec en Auvergne, avec un ciel très ensoleillé. Puis Dôme, Allier, Cantal sont en vigilance orange canicule aujourd'hui. C'est jaune pour la Haute-Loire. Les secteurs les plus chauds sont les plaines et les bassins, surtout la Limagne et la vallée de l'Allier, avec localement 37-38 degrés. En altitude, la différence est importante, jusqu'à une dizaine de degrés de moins sur les sommets. Demain sera éprouvant, un temps très chaud en plaine, moins en altitude et peu de fraîcheur nocturne.
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0: C'était Alain Bachung, Vertige de l'amour. Soyez les bienvenus sur votre radio, ici c'est Fabien Hémeau. On passe l'été ensemble dans la bonne humeur, hein, forcément, comme d'habitude, au programme de la musique avec Mylène Farmer. Elle s'était faite plus discrète ces dernières années, mais elle est de retour, Mylène. La chanteuse revient avec un nouveau titre inédit, C'est à qui le tour, une nouvelle chanson qui arrive après ses énormes spectacles, notamment sa tournée Nevermore, qui a rassemblé plus de 500 000 spectateurs. Et on l'écoute maintenant sur votre radio de l'été, ici.
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1: La bonne adresse du jour, elle est située juste à côté du marché Saint-Joseph. On est rue de Maringue et là, il y a un petit trésor qui s'appelle le bouillon Ravel. Nous y voilà. Avec les petites serviettes rouges et blanches à carreaux, les petites chaises en velours rouge. Bonjour Sylvain.
2: Bonjour, bienvenue au Bouillon
1: Ravel. C'est le patron.
2: Exactement, un des patrons.
1: Il a une histoire, hein, cet endroit. C'est un hôtel historique de la ville de Clermont-Ferrand.
2: Exactement, dernier hôtel Art déco. Il a été conçu, fait comme cela, en 1934. C'est la famille Ravel qui a monté cet hôtel.
1: Alors la carte, c'est marrant, pareil.
2: Carte petite, qui change toutes les semaines.
1: Regarde, carte Vichy, hein, rouge carte et blanc à carreaux. Toujours.
2: Donc les entrées.
1: Oh, l'œuf maillot.
2: Ah oui.
1: Mais bien sûr, l'œuf maillot.
2: Incontournable. Vous verrez tout à l'heure, vous allez goûter. Vous n'en mangerez plus jamais ailleurs.
1: On va aller embêter le chef dans sa cuisine. J'adore passer comme ça dans les coulisses. Ah oula, mais c'est que c'est du sport, hein.
3: Allez.
1: Pierre, nous voilà dans cette magnifique cuisine, vraiment dans son jus, elle aussi. On m'a dit que vous étiez le roi de l'œuf maillot.
3: Surtout de la maillot et aussi des œufs du Cantal, donc en bio.
1: Vous cuisinez comme une grand-mère.
3: Exactement, ouais. Moi, ma grand-mère était cantinière et donc elle a toujours fait des bons petits plats. Et ce que je propose aujourd'hui, ouais, c'est des plats un peu ce qu'elle faisait, ça va être de la tête de veau. Là, cette semaine, c'est cuisse de canette, c'est andouillette à ma façon et un petit trailer de porc avec un caramel. Caramélisé en fait au four pendant plusieurs heures.
1: Alors ça va faire un écrasé de pommes de terre.
3: Exactement, nourri avec de la crème et du beurre. Alors c'est pas forcément light, mais c'est ce qui est bon.
1: C'est un endroit sympathique cette cuisine.
4: On est pas mal.
1: Hein. Caro au service, bonjour Caro.
5: Tout à fait, Caro au service, à votre service. On s'amuse tout le temps, toute la journée. C'est important.
1: Et ce choix de musique là, c'est parfait. Bien installé au bar du Bouillon Ravel, voilà. Une petite dame qui a l'air de pas bouder son plaisir.
6: Tout à fait. On est très bien ici. Le personnel est sympathique. J'ai encore pas eu l'occasion de manger, mais je crois que ça va pas tarder.
1: Un client qui enfin a réussi à venir manger au Bouillon Ravel.
7: Oui, exact. Depuis très longtemps, je souhaitais découvrir ce lieu exceptionnel et ça a été très difficile parce que chaque fois que j'appelais, on me disait c'est complet. Donc un ami un jour m'invite, il me dit je tiens une surprise, on va déjeuner dans un bouillon. C'est exceptionnel, c'est super, j'adore ça. Il m'a amené ici au Ravel. Donc ça m'a permis de découvrir le Ravel. Et c'est de là, j'ai dit avec ma chérie, j'ai dit bah, écoute, je tiens à découvrir un lieu exceptionnel, mais on va s'y prendre bien comme il faut et à l'avance. Et c'est ce que nous avons fait. Et aujourd'hui, c'est bravo, on y est.
8: Moi, j'aime cette ambiance bouillon, un peu typique, la convivialité, la proximité avec le patron. Il y a un état d'esprit, tous les âges, toutes les générations sont représentées. Donc ça, c'est vraiment extra. Quoi.
1: Et bien sûr, cette bonne ambiance. Au bar et au restaurant, nous, on va laisser tout ce petit monde vivre sa vie au son de la musique d'antan.
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0: C'était George Michael et Elton John sur votre radio ici. Bel après-midi, c'est Fabien Hémeau. Dans un instant, on écoute trois chansons françaises à la suite, avec entre autres Thierry Pastor, Coup de folie. Mais avant, j'ai le top 3 des plus grosses folies de vacanciers. Numéro 3, en France, un homme a parcouru plus de 1000 km à pied avec son chien pour rejoindre son lieu de vacances. Numéro 2, aux Maldives, des touristes ont privatisé une île entière pour quelques jours de tranquillité. Et numéro 1, pour une nouvelle tendance qui séduit de plus en plus de Français, les vacances mystères. Le principe, monter dans une voiture ou prendre le train sans connaître sa destination et laisser le hasard choisir les vacances. Et bien voilà, ça c'est de la folie, et de la folie encore tout de suite avec Thierry Pastor sur votre radio. Bel été.
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2: Finale en charme et en douceur pour les soirées d'été au Prieuré. Pour cette dernière soirée estivale de la saison, l'association des Amis du Passé programme un concert complet qui mettra en valeur l'église du Prieuré de Saint-Germain-des-Fossés. Un concert ce vendredi de piano original à la bougie par Jean-Baptiste Mathulin. Bien plus qu'un simple concert, le spectacle rencontre entre musique et peintre prend son inspiration dans des pièces musicales qui trouvent leur essence sur la toile. On y traverse les périodes romantiques et impressionnistes, ainsi que l'invitation au voyage de Chopin traduite par Turner. Un ping-pong musico-pictural inédit vous attend dans une ambiance feutrée à la bougie ce vendredi 14 août 20h30 à l'église du Prieuré. C'est à Saint-Germain-des-Fossés. Contactez l'association par courriel lesamisdupassé03@gmail.com.
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0: C'était Damiano David sur votre radio ici. C'est l'heure de retrouver maintenant Fred Ballard, l'humour en tube. On va rire, spécial éclipse solaire. Le soleil, c'est quand il s'éclipse qu'on se met à l'adorer.
1: Amis du soleil, chantons.
2: Tu es chaleur, tu es lumière, gloire à toi, soleil.
3: Et oui, on a beau s'en protéger tout l'été avec de l'écran total, des lunettes noires, des bobs et des parasols. Il n'empêche que sans

0: on se les gèlerait. Et c'est pas la Suissesse Marie-Thérèse Porchet qui dira le contraire, elle qui voue un véritable culte au dieu rat.
1: Je te rappelle qu'ici, chez les Amis du Soleil, tu dois choisir un nom qui évoque pour toi l'astre sacré.
2: Ah, vous voulez bien sûr un nom en rapport avec le soleil. Oui, oui, j'ai choisi.
1: Alors, comment t'appelles-tu?
2: Nivea.
0: Oui, c'est un nom qui protège des méfaits du soleil. Nivea 50+, en référence à l'âge de cette jeune adoratrice qui devrait rentrer en transe à partir de 19h, heure à laquelle le soleil va s'éclipser avant d'aller se coucher. Et pour ceux qui n'ont toujours pas compris le principe du coucher de soleil, le comique astronome Adèle Fugazzi nous l'explique.
3: À vrai dire, c'est plutôt nous qui nous couchons et le soleil continue à faire du soleil, mais plus loin. Eh oui, je ne sais pas si je vous l'apprends. À vrai dire, c'est le soleil qui voit des couchers de pays. C'est lui qui dit au revoir les Français. Bonjour les Chinois.
0: Voilà, donc à partir de maintenant, on ira faire des selfies romantiques face au merveilleux coucher de France, hein, de notre astre préféré, parti réveiller nos amis du soleil levant. Quant à l'éclipse de ce soir, un seul astre vous manque et il se met à cailler. Hein, donc rions un peu en attendant la prochaine. En 2081, on sera peut-être pas tous très en forme.
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0: C'était Axel Red avec Ma Prière sur votre radio ici. La suite de votre après-midi, les infos de 17h, mais avant de la musique avec Zazie. Zazie, que vous pourrez applaudir tiens le 12 septembre prochain à Paris, le 17 octobre à Lyon et le 7 novembre à Bordeaux. Elle est de retour sur les routes, mais avant on l'écoute ici avec Peu Importe. Belle fin d'après-midi.
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1: 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Tout de suite, les infos avec Emeline Ferry.
2: Météo France étend sa vigilance canicule. Demain, 80 départements seront en orange sur la carte. L'Oise et l'Aisne rejoignent la longue liste des départements déjà concernés aujourd'hui. La quasi-totalité du pays touchée par des fortes chaleurs. Les canicules se succèdent et elles pourraient coûter cher à la France. La ministre de la Transition écologique, Monique Barbu, évoque un coût jusqu'à 15 milliards d'euros. Une estimation à prendre avec beaucoup de nuances. Elle englobe des coûts directs et indirects. Ceux de la sécheresse notamment, situation très préoccupante cet été. Selon la ministre, plus de 40 000 personnes sont concernées par des coupures d'eau au robinet. Une enquête est ouverte dans les Deux-Sèvres après la mort de 3 personnes. Leur corps découvert dans un gîte totalement calciné dans la commune de Loumois, à l'ouest de Poitiers. Un incendie dans une prairie hier s'est propagé à un hangar et à ce gîte. Les gendarmes ont constaté plusieurs départs de feu. L'identification des victimes est en cours selon le parquet. Un couple d'une quarantaine d'années et leur fils majeur étaient les occupants du gîte. En Seine-Maritime, un centre aéré évacué cet après-midi. 47 enfants et 10 adultes à cause d'un feu de végétation dans l'enceinte d'un collège à Saint-Nicolas-d'Aliermont. Personne n'a été blessé. La polémique avant le grand spectacle, alors que l'impatience monte à l'approche de l'éclipse solaire quasi totale ce soir en France. Des voix s'élèvent. Marine Tondelier, chef de file des écologistes, dénonce un fiasco, un manque de préparation du gouvernement qui n'a pas organisé, selon elle, de grande distribution de lunettes de protection, comme ça avait été le cas en 1999. Réponse de l'exécutif, c'est une controverse inutile, Salomé Martin.
3: Les Françaises et les Français qui veulent regarder l'éclipse vont trouver leurs lunettes aujourd'hui, assure Jean-Didier Berger, invité de France Info ce matin. Selon le ministre délégué auprès du ministre de l'Intérieur, les écologistes inventent une polémique, même si de nombreux témoignages font remonter des ruptures de stock depuis plusieurs jours.
4: Tout le monde va pouvoir regarder cette éclipse tranquillement.
5: Pourquoi et faut vous pas n'avez toujours... pas distribué cette année des lunettes?
4: Vous savez, je pense que c'est un mal très français. Il ne faut pas toujours tout attendre de la chose publique. Il y a des initiatives privées qui existent dans notre pays. L'ancien député de droite que je suis veut aussi que toute la France puisse s'en souvenir.
3: Pourtant, lors de la dernière éclipse de 1999, une grande campagne de prévention avait été chapeautée par l'État et 30 millions de lunettes distribuées gratuitement ou à bas coût par des associations, mais aussi par le gouvernement. Le minimum syndical, selon Léa Ballage-Elmariki, porte-parole du groupe écologiste et social à l'Assemblée.
6: Je pense que chaque Française et chaque Français attendent de son gouvernement qu'il soit en capacité de le protéger. Les coûts induits par les atteintes à la rétine que pourrait provoquer le fait de regarder cette éclipse sans lunettes vont être bien plus importants que les coûts de la prévention.
3: Malgré la distribution massive de lunettes en 99, 253 personnes avaient subi des lésions oculaires. Certaines avaient notamment observé l'éclipse à l'œil nu.
2: 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Au championnat d'Europe de natation, les Bleus au féminin à suivre à 20h15 ce soir pour le relais 4 x 100 mètres nage libre.
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7: Il a fait beau, il a fait chaud, il fait chaud, encore la canicule s'emballe au moins jusqu'à vendredi.
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7: Bon, cet après-midi, 29 à 32 degrés sur les hauteurs de 33 à 36 degrés en pleine. La nuit prochaine, le ciel bien étoilé, parfait pour observer l'éclipse solaire. Vous allez pouvoir vous en régaler. Demain matin, à votre réveil en montagne, les températures seront de l'ordre de 17 à 20 degrés. Ailleurs, ça ne passe pas en dessous des 20 degrés. 21, 22 degrés demain matin. Demain, jeudi, le soleil brille du matin au soir. Au meilleur de la journée, on va encore grappiller quelques degrés supplémentaires. 31 à 33 sur les reliefs. Ailleurs, 35 à 37 degrés. Et puis vendredi, encore un soleil généreux toute la journée et des températures sans grand changement. Info trafic et mobilité en temps réel. Pas grand chose à vous à signaler. S'affiche juste à l'instant cet obstacle. Vous qui circulez sur l'autoroute A75 dans le sens Béziers-Clermont-Ferrand, vous êtes dans le sens sud-nord, au point kilométrique 47, vous ralentissez. Un obstacle est signalé sur la chaussée, pas plus de précision, c'est sur la commune de Moria. Partout ailleurs, les clignotants sont au vert, vous êtes sous nos yeux. N'hésitez surtout pas, 04 73 34 2000 pour partager votre info trafic.
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7: Ce jour d'éclipse, hein, ça débute à 19h27, ça se termine à 21h13. Voilà pour les quelques précisions. J'espère que vous avez vos lunettes. Les lunettes certifiées ISO 12312-2 sont obligatoires pendant toute la durée de l'éclipse. Est-ce que vous allez l'observer ou partager vos spots en nous passant un petit coup de fil comme ça au 04 73 34 2000. Et puis, puisque c'est l'éclipse, eh bien on la fête aussi en musique sur votre radio ici, Pays d'Auvergne. Ce soir, il y aura un duel au soleil entre le soleil et la lune. Et c'est une éclipse exceptionnelle. 94% dans l'Allier, 94,6% dans le Puy-de-Dôme. Duel au soleil, Dao sur votre radio.

0: Duel au soleil, Étienne Dao, extrait de son album Bob Satoui sur votre radio.
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0: Allez, une chose est sûre, et qui plus est aujourd'hui, je n'éclipserai pas la bonne humeur. On est ensemble jusqu'à 19h. Je souhaite une belle fin d'après-midi. Vous êtes peut-être dans votre voiture, c'est le retour. Vous êtes peut-être encore au bureau, oui, ça se termine, rassurez-vous. Vous êtes peut-être carrément en vacances, et là, vous avez de la chance. Profitez-en, belle éclipse, hein, éclipse totale. 04 73 34 2000. Moi, je veux connaître vraiment les superbes spots là où il faut être. Vous avez certainement vos secrets, vous les partagez, vous n'hésitez pas. Oui, je vous imagine. Non, je le garde pour moi, pour être seul. Absolument pas. Allez, on partage les bons plans. Dans un instant, on ira faire un petit détour autour d'une guinguette épicurienne. Ça sera à la ferme, ça sera le samedi 5 septembre. Je peux vous dire que j'ai hâte d'être en septembre. D'habitude, pas vraiment parce que c'est la rentrée. Mais là, il y a un bel événement qui se prépare. On en parle dans un instant avec la file de Dubois. Mais en attendant, Pierre Demer, je pense à vous, la nouveauté, et cet extrait de son dernier album apparaît.

0: Qu'est-ce que c'est sympa, j'adore cette chanson. Sortir de son nouvel album Ave de mer, ça sera le 25 septembre prochain. Il devient un visage et surtout une voix incontournable dans la musique francophone, et ce depuis plusieurs mois maintenant.
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0: Nous aussi, on pense à vous, on est un petit peu comme Pierre Demer, on a tous les bons plans de l'été et même au-delà, puisqu'en septembre prochain, je vous ai trouvé un chouette rendez-vous. Je vais vous proposer une soirée épicurienne guinguette à la ferme. Enfin, quand je dis je vais vous proposer, comme quoi je m'accapare très vite un projet pour lequel je n'y suis absolument pas. Si vous aimez les grandes tablées, si vous aimez la musique qui ressemble et qui rassemble, si vous aimez les gens qui se rencontrent et si vous aimez les grands plats à partager, eh bien moi je vous propose de vous rendre, je suis une productrice de Saint-Nectaire, on part à Saint-Dierry. Bonjour Mathilde Dubois.
3: Bonjour.
0: J'adore le concept.
3: Merci.
0: Vous aimez les mêmes choses que moi, j'ai l'impression.
3: Ah bah, du moment qu'il y a voilà, de la bonne nourriture, des bons plats, des gens, une bonne ambiance.
0: Alors épicurien, quand on aime les bonnes choses, forcément ça vous parle. Guinguette, ça veut dire que c'est une ambiance, ça veut dire qu'on se retrouve tous chez Floriane. Alors déjà, le nom m'amuse, Gaec of Throne, il y a un subtil jeu de mots, c'est vraiment son nom.
3: Ah oui, c'est vraiment le nom de la ferme,
0: j'adore.
3: Effectivement.
0: On est dans un cadre idéal, face au Sancy. Guinguette épicurienne gourmande, authentique et singulière. On mange quoi, on fait quoi?
3: Alors, donc déjà, il s'agit voilà, d'un événement que je crée avec et chez Floriane, que j'ai rencontré pendant mon tour de France des producteurs. Donc on est dans un cadre face au Sancy, une vue exceptionnelle. Et l'idée, c'est voilà, comme vous l'avez très bien dit, de vivre ensemble un moment de rencontre, de partage, de gourmandise, bien évidemment, parce que c'est quand même ça le cœur de mon activité. Et on a voulu voilà, redonner vie à la guinguette, donner une image moderne, chaleureuse et gourmande de la guinguette. Donc, il y aura en premier un bar fromage locaux et charcuterie locale. L'idée, c'est d'aller dénicher les producteurs.
0: Voilà. On est en Auvergne, on a les bonnes choses, on a de bons producteurs, autant en profiter. Et surtout qu'on sera mis en appétit, parce que dès 17h30, je crois qu'il y a le tournoi de pétanque.
3: Oui, effectivement.
0: Parce qu'il y a Saint-Nectaire à gagner.
3: Oui, aussi. En fait, j'ai eu envie voilà, de créer un vrai moment, pas uniquement un repas, mais que les gens vivent vraiment une expérience immersive, voilà, de rencontres et d'échanges. Donc, effectivement, il y aura une petite partie de pétanque pour les gens qui le souhaitent, avec un Saint-Nectaire à gagner. Ouais. Le tout dans une ambiance conviviale.
0: Je crois que je vais me mettre à m'entraîner pour être un pétanqueur hors pair. Parce que lorsqu'il y a un Saint-Nectaire à gagner, moi, je suis prêt à tout.
3: Eh ben,
0: je suis prêt à relever tous les défis. Est-ce qu'on est obligé de venir tournoi de pétanque et de dîner à la ferme, ou est-ce que si on peut prendre parce que pour X ou Y raison, je ne suis pas disponible, je peux venir qu'au repas, on est d'accord.
3: Que pour le dîner, par exemple, c'est possible. Après, il y a un brasero qui vous attend, avec voilà, Damien qui préparera un brasero à partir de produits locaux. Ensuite, la productrice qui sera là pour le dessert et qui proposera des glaces faites à partir du lait de la ferme.
0: Voilà là.
3: Ces glaces sont vraiment excellente, vraiment, faite à partir de produits locaux. Voilà, l'idée, c'est de mettre en avant les producteurs locaux, de bien manger, de se régaler, et le tout, évidemment, accompagné par un musicien qui jouera de l'accordéon et du saxophone.
0: Donc, vous prenez votre agenda, vous cochez la date du 5 septembre, vous notez Saint-Dierry, vous êtes à 10 minutes de baisse, vous êtes chez Floriane, productrice de Saint-Nectaire, il y aura le bar à fromage et charcuterie locale, il y aura le brasero, glace fermière, vin et bière locaux, et le 106 Spritz maison, c'est quoi ça? C'est un petit apéro?
3: C'est un petit cocktail maison qu'on fera à partir de produits locaux également.
0: C'est pas mal, un moment qui devient une véritable expérience. Et puis ce qu'il y a de bien, c'est que vous venez à deux, même seul, pourquoi pas, ça peut arriver. Et très très vite, vous liez amitié, vous liez des connaissances. Enfin, amitié, le mot peut-être pas un petit peu gros, mais on lie des connaissances, on se sent super bien. Vous connaissez personne au début de la soirée sur votre table, et à la fin, vous connaissez quasiment toute la table.
3: Et c'est la raison pour laquelle j'ai créé ces expériences épicuriennes, pour faire du lien.
0: C'est la première de la saison, il y en aura d'autres?
3: Alors, il y en a déjà eu quelques-unes, et effectivement, il y en aura d'autres. Il y aura d'autres ateliers, puisque je peux aussi le format atelier, le format journée. Et du coup, pour ça, soit j'invite les personnes à rejoindre sur les réseaux sociaux ou sur mon site internet.
0: Vanityvadrouille.com.
3: Voilà, vanity avec un i à la fin, vadrouille au singulier. Et je pense que les gens auront de quoi trouver toutes les informations pour ces événements-là.
0: Allez, 42 euros par personne pour les enfants, 16 euros. Et c'est sur inscription uniquement. Ne venez pas comme ça au dernier moment. Parce qu'il y en a toujours qui se disent « Tu fais quoi, chérie, ce soir ?» Bah rien, bah tiens, tu vas aller à la galette épicurienne. Non, ça ne marche pas comme ça.
3: Non, ça ne marche pas comme ça. On a besoin d'un petit peu de préparation en amont. Donc voilà, je vous invite à réserver dès que vous le souhaitez.
0: Combien de personnes maxi à peu près, on a une idée?
3: 80.
0: 80. Oh, ça peut vite partir, hein.
3: Je nous le souhaite.
0: Eh bien, je vous le souhaite également. Bon, eh bien, écoutez, merci beaucoup d'être passé par l'antenne d'ici Pays d'Auvergne. Soirée épicurienne guinguette à la ferme au cœur de l'Auvergne. Une expérience gourmande, authentique et singulière. 5 septembre, il ne reste que 79 places. Donnez-moi le formulaire d'inscription, j'arrive. Je n'ai pas pu résister à la tentation quand on aime les beaux choses, que voulez-vous. On est auvergnat, épicurien, ambiance guinguette. J'aime France Gall, résiste sur votre radio, c'est sympa ça aussi.

0: Tout pour la musique, France Gall sort ce single Résiste en 1981, 45 tours qui aura grand succès. Il se vendra à plus de 500 000 exemplaires. Dites-moi, vous faites quoi les 21 et 22 août prochains? J'espère que vous êtes libre et puisqu'on aime vous faire plaisir parce que c'est l'été, on vous adore, on a décidé de vous couvrir de cadeaux à travers nos jeux Tong et Crampon, bien encore Vacances, J'oublie tout, et puis de temps en temps, un cadeau surprise qui arrive un petit peu comme une étoile filante, parce que ce soir ce sont les éclipses. Certes, l'éclipse qui vous intéresse sera, mais également les Perséides, c'est la nuit des étoiles filantes. J'en connais certaines qui vont en prendre plein les yeux ce soir. Et bien justement, comme une étoile filante, ça débarque chez vous. J'ai deux passes de jour pour le festival Gobas, c'est à Bourbon-l'Archambault. C'est un chouette festival, il y aura entre autres Oiseau vendredi et Louisa samedi. Le festival Gobas, c'est l'événement musical en plein air qui se tient chaque année le dernier week-end du mois d'août. C'est du côté de Bourbon-l'Archambault. On profite de la musique live, une ambiance conviviale et festive. Chaque soir, trois groupes se produisent. Un groupe amateur local pour démarrer la soirée en douceur, un groupe pro en pleine ascension et une tête d'affiche bien connue qui fait vibrer la scène avec des hits incontournables. Et bien, vous pourrez y aller avec la personne de votre choix. J'ai deux passes, deux jours pour ce festival. Première arrivée, premier servi, 04 73 34 2000. Bonne chance à vous, c'est le moment de faire sonner, flamber notre téléphone.
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0: Jimmy Smith avec cette chanson Lose Control, et on retrouve celui qui ira faire un petit tour du côté de Bourbon-l'Archambault dans quelques jours.

0: poste de contrôle sur votre radio, c'était Tilly Swiss. Et ça, franchement, c'est super sympa. Bon, allez, on file du côté de Gerza. Retrouvez Jérémy. Bonjour, Jérémy.
1: Hello, la team.
0: Oh, bravo. Alors ça, c'est de l'accueil comme j'aime. Dites-moi, vous ne seriez pas co-animateur avec moi, vous, tout de suite, là?
1: Ah bah, pourquoi pas, c'est avec plaisir.
0: Eh bien, grand plaisir de vous accueillir. Jérémy, est-ce que vous aimez Oiseau? Est-ce que vous aimez Louisa?
1: Ah ben, j'adore. C'est pour ça que j'ai téléphoné et que j'ai envie d'y aller.
0: Eh bien, vous avez bien fait. Qu'est-ce que vous faites de votre vie en ce moment, Jérémy, de cet été? Vous êtes en vacances, vous travaillez, c'est quoi le programme pour vous?
1: Direction les vacances. J'ai proposé la Bretagne quelques jours et j'espère que j'aurai des amis avec moi.
0: Eh ben écoutez, je vous le souhaite, mais plein de gens avec vous, plein d'amis pour passer un séjour inoubliable. Quelle ville de Bretagne a retenu votre attention? Vous allez partir où?
1: Oh, Plouguernet.
0: Sympa. Bon choix.
1: Brest. Oui, un petit voyage en Bretagne, c'est toujours plaisant quand il y a la canicule.
0: Bon, parfait, exactement. Bien qu'au mois de juillet, il faisait plus chaud en Bretagne que par chez nous, mais a priori, là, la Bretagne a retrouvé ses véritables traditions, habitudes, un peu de fraîcheur. Vous serez plutôt crêpe ou plutôt bigouden?
1: Les deux.
0: Les deux. Ah bah écoutez, bigouden, une crêpe et des tongs au pied, je pense que ça peut être un sacré look. Si c'est le cas, vous m'envoyez les photos. On est d'accord, Jérémy. Bon Jérémy, je vous félicite. Vous voici crédité de deux passes de jour pour le festival Gobas. Vous irez à Bourbon-l'Archambault. Le vendredi, c'est cadeau, c'est gratuit. Le samedi, vous avez votre passe également. Vous allez passer deux jours inoubliables. Je vous souhaite une belle fin d'été, Jérémy. Félicitations à vous.
1: Belle fin d'été, la team. Merci beaucoup.
0: À très très vite. Salut.
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0: En mode vacances, les doigts de pied en éventail. Et tiens, ça tombe bien, oubliez que vous avez des pieds. Laissez-vous porter jusqu'à nous au pied de la valise de Perrine Clément. On y trouve à l'intérieur les indispensables de l'été. Ils ont tous une histoire et Perrine nous la raconte. Aujourd'hui, on va parler de la chaussure emblématique de l'été. L'avez-vous deviné? Non, il ne s'agit pas des tongs, mais de ces chaussures.
3: Dans ma valise, il y a...
4: Moi je dis, marcher au naturel, c'est déjà un peu l'aventure.
5: Ben, regarde où tu marches, hein. C'est ultra long à sécher.
3: Des espadrilles.
6: Non, il y a des vaches ici. Hein.
7: Chausser des espadrilles, c'est faire un pas de plus vers l'été et les vacances au soleil.
8: Je laisse jouer mes orteils dans les trous de mes espadrilles.
7: En espadrille.
9: On se sent léger.
7: Chaussures souples, légères, faciles à enfiler et confortables. L'espadrille est reconnaissable à sa semelle en jute tressée et à sa toile.
10: La semelle est maintenant prête et madame n'a plus qu'à y coudre la toile bleue, rouge, blanche ou noire, selon la tradition.
7: Si elle est née en Espagne, elle est devenue au fil des décennies et des générations la chaussure mythique et emblématique du Pays basque, dont le savoir-faire ancestral a été précieusement conservé.
11: La capitale de l'espadrille, Mauléon-Lichard, au cœur des Pyrénées-Atlantiques. Ici, la fabrication n'a pas beaucoup changé. La semelle, une simple tresse de jute, moulée à la main.
7: Et à noter que le 15 août, Mauléon-Lichard célèbre la traditionnelle fête de l'espadrille. Avec sur place un atelier de fabrication et des sandaliers qui partagent les secrets de leur métier. Et vous, portez-vous des espadrilles?
12: Mon papa, il en a, des bleues et blanches à rayures. Après, on en a tous acheté en vacances à Biarritz, parce que c'était le petit souvenir des Pays Basques.
13: J'ai deux paires toujours à la maison. Après, elles changent de couleur au bout de deux ans. On essaye de les changer parce que ça vieillit pas très bien.
14: Alors, je dois avoir deux paires d'espadrilles, une espadrille que je garde depuis un moment, qui va me servir aussi parfois lorsque je suis à la maison, et une paire que je trimballe en effet un peu partout, qui est vraiment la paire de secours des vacances que j'ai dû acheter il y a quand même un petit moment, et qui suivent, qui tiennent.
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0: Eh bien, j'ai honte parce que je crois de n'avoir jamais porté d'espadrilles, des tongs, oui, des baskets également, des espadrilles, absolument pas. Il va peut-être falloir que je mette un pied dans la mode. Quelles que soient les chaussures que vous portez, portez-vous bien. Dans un instant, je vous emmène quelque part en Auvergne, mais voici le titre dansant aux influences funk et disco. Ça s'impose comme l'un des tubes festifs de cet été, DJ Soprano.

0: La bande son de votre été sur votre radio ici Pays d'Auvergne, c'était DJ Soprano.
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0: 20 ans de festival et un week-end d'exception vous attend. Retour du week-end viticole et gourmand de Saint-Pourçain sur Sioule du 14 au 16 août. Vivez 3 jours de fête, de gastronomie, de musique et de convivialité du côté de Saint-Pourçain. L'ouverture officielle du festival ce vendredi avec Noémie Onia, chef pâtissière de renommée. Ce sera l'invité d'honneur et ce jour-là, marché gourmand, inauguration, couronnement de la reine 2026 et concert pour lancer les festivités. Samedi, Noémie Onia sera sur le marché hebdomadaire Place de la Mairie pour une rencontre conviviale, gourmande et avec vous, car vous y serez certainement nombreux. Et puis dimanche, pour clôturer ce week-end d'anniversaire, le grand concert gratuit des 20 ans sur l'île de la Ronde. 3 heures de spectacle en live, Tandem & Co, en passant par le plus grand show 100% Goldman. Une soirée exceptionnelle et 3 jours de fête du côté de Saint-Pourçain. Une petite rando pour vous, la Vallée des Saints à Boud, qui mène vers des formations géologiques surprenantes et uniques. Vous aurez un paysage juste exceptionnel. Un sentier, le sentier des Cheminées des Fées, qui débute au parking en contrebas, balisé, plutôt facile. 5 800 km de marche pour un dénivelé de 100 mètres environ. Au cours de la randonnée, vous pourrez découvrir les sources romanes de Bar. Ça vaut le détour. Bel été en Auvergne, il y a de quoi faire. Il y a de quoi passer un été inoubliable.
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0: Une chanson sans doute l'une des plus belles d'Eros Ramazzotti. Des paroles certes utopistes qui parlent des désirs d'un monde meilleur. Ce basta sulla canzone, le beau gosse des années 80. Le retour sur votre radio.

0: Zone de très très beau Eros Ramazzotti sur votre radio à 6h20.
1: Alors, on n'attend pas Patricia ?
0: Ben, si on fait que ça depuis le début de l'été, on vous attend, Patricia. Vous passez votre été au camping, vous nous faites rêver, vous nous donnez envie de vous rejoindre. Et là, tout de suite, on part au camping, le repos du baladin. C'est du côté de Murol. Vous discutez avec Isabelle et vous discutez pas de n'importe quoi. Vous avez très, très vite fait connaissance et vous parlez de ses souvenirs d'enfance.
2: Voilà, Isabelle et Jean-Marie qui nous viennent de Loire-Atlantique. Bonjour Isabelle.
3: Bonjour.
2: Bonjour Jean-Marie.
4: Bonjour madame.
3: Avec notre van, notre camion. On part à l'aventure.
2: Alors, je note qu'il y a le van, mais il y a un petit rajout, là, semble-t-il.
3: Un séjour de camping.
2: Un séjour de... Oh, dit comme ça, c'est classe, quand même.
3: C'est comme ça que ça s'achète. Et on peut tout l'ouvrir, on peut le laisser en tunnel, simplement.
2: Voilà. C'est la terrasse.
3: Voilà, c'est la terrasse, tout à fait.
2: Qu'est-ce qui vous a amené ici ?
3: Des souvenirs de vacances quand j'étais enfant. Je suis venue ici il y a 45 ans, avec mes parents, à Murol, et j'avais envie de revenir sur le... lui présenter... lui montrer, parce qu'il n'a malheureusement pas beaucoup voyagé. Donc j'essaye de lui montrer des coins sympas en France.
2: C'est quoi vos souvenirs ?
3: Une chute du château de Murol.
2: Non.
3: Si. J'étais enfant et j'ai fait coucou papa et... Donc pharmacie. Donc j'ai voulu.
2: Ah mais que pharmacie ?
3: Oui oui, parce que j'avais un papa qui était assez bon médecin en fait.
2: Ça aurait pu être pire.
3: Ça aurait pu être pire.
2: Mais... C'est marrant comme il y a des trucs qui marquent quand on est gosse comme ça.
3: Ah ça m'a marqué. Oui c'est vrai que.
2: En même temps on tombe pas tous les jours du château de Murol.
3: Non. On a fait le tour du lac Pavin.
2: Ouais.
3: On est allé à Besse. Mmh. Et aujourd'hui le programme c'est le panoramique des dômes. Et puis nous on repart samedi matin.
4: Et après il faut aller au boulot.
2: Aïe, aïe, aïe. Je peux vous demander ce que vous faites ?
4: Jardinier. Je taille, je plante, je fais des massifs.
2: Un vrai jardinier.
4: Fration, quoi, et puis voilà.
2: Vous savez qu'on dit les cordonniers sont les monts bien chaussés. Est-ce que les jardiniers jardinent pas chez eux ?
4: Je jardine chez moi quand même.
2: Bon, parce que j'imagine que quand on arrive le soir du boulot, on en a plein le chapeau de paille.
4: Voilà, tout à fait, vous avez tout compris.
2: Alors. Donc c'est Isabelle peut-être qui s'y colle, allez savoir.
3: Ah, pas du tout, j'ai horreur de ça. Si j'enlève un morceau d'herbe, c'est qu'il est grand temps de faire quelque chose dans le jardin, en fait. C'est le code.
2: On vous surnomme pas Nicolas ?
4: Non, ouais. Pas du tout. Moi,
2: c'est Jean-Marie le jardinier.
4: Jean-Marie tout court, même.
2: Merci Jean-Marie tout court.
4: Rien, merci à vous.
0: Ça paraît pas mal, elle le remplit bien son carnet d'adresses. Elle va terminer l'été avec tout plein de copains, de copines et de nouveaux amis. C'est ça aussi l'esprit camping. Une belle histoire d'amour, une belle déclaration d'amour. Il lui a dit « Je t'aime, Hélène, Julien Clerc ». Le son des années 80, 87 exactement.

0: Hélène, c'est le titre de cette très très belle chanson qui n'a absolument pas brisé le couple à l'époque de Julien Clerc. Si sa femme l'a affirmé, elle n'était pas jalouse d'Hélène qu'il a inventée comme ça, comme sa maîtresse virtuelle. Julien Clerc, ce titre de 1987.
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0: 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On joue avec les tubes de l'été, une année en particulier. Je vais vous faire écouter un mix de trois tubes de cet été-là, mais il y a un intrus, un titre qui est sorti notre été, à vous de le retrouver. On joue avec l'année 1987, titre d'un tube de Calogero, sorti en 2018, mais 1987, c'est l'année où M6 commence d'émettre. C'est également la création de France Info, qui débute sur les ondes de la bande FM le 1er juin. C'est aussi l'année de naissance de Lionel Messi et Michael Jordan. Dalida tire sa révérence cette même année, et dans votre poste durant l'été 87, j'affirme qu'on pouvait écouter ça.

0: C'est ça, j'affirme qu'Annie Cordy, Tata Yo-Yo, Raf Tiaka Dansé et Carmel avec Sally pouvaient être diffusés l'été 1987. Oui, mais j'ai un tout petit peu menti. Il y a un des trois titres qui n'est pas de l'année 1987. Saurez-vous le reconnaître, Annie Cordy, Raf ou Carmel? Vous avez le temps de Matt Bianco pour nous joindre. Vous avez oublié notre téléphone. C'est pas bien ça.
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0: Ah, c'est Yéyé, on l'a chanté plus d'une fois sur les dance floors. Le son des années 80 était là, c'était Matt Bianco.
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0: Olivier, je ne sais pas si vous êtes en vacances, mais vous n'avez pas oublié de nous appeler. Bonjour Olivier.
2: Bonjour, non, je ne suis pas en vacances, je suis au travail.
0: Au boulot là encore, que faites-vous à cette heure-ci?
2: Je suis chauffeur et là je me suis arrêté et je vais faire une ligne régulière pour la SNCF.
0: D'accord, donc chauffeur bus ou chauffeur...
2: Exactement, bus.
0: Très bien,
2: bus.
0: Bon, parfait. La ligne est longue ce soir, vous partez dans combien de temps pour rejoindre quelle ville?
2: 18h40, je pars de Clermont-Ferrand pour remonter jusqu'à Volvic, puis finir aux Antilles.
0: Voilà, bien vous qui nous écoutez, si vous prenez ce bus, eh bien vous saurez qu'Olivier a gagné son pass et son total look ici, Pays d'Auvergne, et qu'il pourra se faire plaisir tout au long de l'été avec. On réécoute ce mix, c'est pour vous Olivier.

0: tout sympa. Ah, ça s'est écouté bien.
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0: Ça, c'était assez sympa aussi. Que des titres des années 80. Deux de 87, un d'une autre année. Lequel, Olivier?
2: Année Cordy.
0: C'est vrai? Vous êtes sûr de vous?
2: Oui.
0: De quelle année?
2: À peu près sûr. Je dirais avant.
0: Exactement.
2: Avant 87.
0: Avant 87. 1980. Est-ce que vous aimiez ce tata yo-yo d'Annie Cordy? Est-ce que parfois, quand le DJ lance Annie Cordy, est-ce que vous faites partie de ceux qui reprenaient le refrain en chœur?
2: Oh ben, bien sûr que oui.
0: Donc ça veut dire que ce soir, dans le bus, si on programme ça, vous allez écouter ici Pays d'Auvergne, vous allez faire danser tous les voyageurs.
2: Exactement, exactement.
0: Ben, y a du monde dans votre bus, en général, sur cette ligne? C'est une ligne bien fréquentée?
2: Oui, oui, c'est une ligne assez fréquentée. Oui. Oui.
0: Eh bien, parfait. Votre Total Look vous attend juste ici. Moi, je vous souhaite bon courage pour le boulot. Et puis, vous passez à la radio. Vous garez le bus juste devant parce que vous, c'est l'avantage. Parce que c'est le boulevard François Mitterrand, nous, on n'a plus le droit. Mais vous, vous avez le droit.
2: Exactement, tout à fait.
0: Vous vous garez en double fil, en warning, un petit coup de klaxon. Et puis voilà, vous venez récupérer votre Total Look et votre panoplie ici, Pays d'Auvergne. On fait comme ça?
2: On fait comme ça. Merci beaucoup.
0: Merci beaucoup, Olivier. Bonne route à vous. Bon voyage.
2: Merci.
0: Salut.
2: Merci, au revoir.
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0: 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Pas mal de cadeaux, vacances, j'oublie tout. Les tubes des étés précédents sont sur votre radio.
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0: Un bon Queen, comme on les apprécie. Vous avez monté le son, vous avez fredonné. Et puis l'heure que je vais vous annoncer dans un instant va vous faire plaisir, car pour beaucoup, c'est la fin de la journée professionnelle.
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0: Enfin, pas pour tous. Un Juliette, un Christophe, un Marion. On est là, il est 18h. Belle fin d'après-midi avec nous. 18h lors du flash, nous non, c'est une certitude, mais vous peut-être, vous êtes déjà en place pour observer l'éclipse solaire de ce soir.
2: Oui, ou alors certains d'entre vous hésitent encore sur le meilleur endroit pour s'installer. Évidemment, l'idéal ce serait en Espagne, où l'éclipse sera totale et où sont partis une quarantaine de membres du club d'astronomie de Cournon. Vous les entendrez dans l'info d'ici juste après ce flash. Chez nous, le soleil disparaîtra à près de 95% à Clermont, un peu plus dans le secteur d'Aurillac, sachant que le maximum de l'éclipse sera à vers 20h20 et vous ne devriez pas être embêté par les nuages avec ce soleil qui règne sans partage et va encore faire monter le thermostat demain. 80 départements en vigilance orange canicule demain en France. Puis Dôme et Cantal ont basculé ce midi. L'Allier y est depuis lundi. De nouvelles chaleurs caniculaires qui poussent encore une fois la SNCF à supprimer des trains entre Clermont et Paris. 3 allers-retours supprimés demain. Vendredi circuleront 3 trains depuis Clermont, 4 autres départements de la capitale, soit un train sur deux seulement pour ce qui devait être un jour de grand départ. Mais voilà, principe de précaution maximum. La SNCF préfère supprimer les trains du milieu de journée au moment où la chaleur est la plus forte.
0: La baignade temporairement interdite sur une plage du lac de Saint-Étienne-Cantalès dans le Cantal.
2: Dans l'attente de nouvelles analyses qu'on attend pour vendredi pour la plage de Rénac, tout est parti de la mort suspecte d'un chien le week-end dernier, quelques heures après s'être baigné hors des 3 sites de baignade autorisés et contrôlés sur le lac. Par précaution, l'Agence régionale de santé a fait des prélèvements. Aucune cyanobactérie détectée, mais une non-conformité bactériologique sur cette plage de Rénac. Le maire a donc interdit la baignade, le temps de faire ses nouvelles analyses. Un cycliste de 39 ans, dans un état grave, son pronostic vital engagé après un choc avec une voiture. La conductrice, elle est indemne, c'est arrivé à Clermont, un peu après 14h cet après-midi, boulevard Berthelot. Le cycliste a été hospitalisé au CHU Montpied et une enquête est ouverte concernant les circonstances de l'accident. Des pompiers mobilisés aussi sur les incendies, comme cet après-midi, un nouveau feu de végétation dans l'Allier à Saint-Didier-la-Forêt, qui heureusement a été cantonné à moins d'un hectare. Mobilisés également pour leurs conditions de travail, leur syndicat appelle ses pompiers à la grève demain partout en France. Une grève qui sera symbolique, les interventions restent assurées, mais une délégation sera reçue au ministère de l'Intérieur. De la drogue saisie par la police lors d'une opération de contrôle quartier Croix-de-Néra à Clermont hier, 130 grammes d'héroïne, 63 grammes de résine de cannabis et un peu plus de 7 grammes de cocaïne. Tout ça se trouvait dans un buisson avec 2 450 € en liquide. Et puis hier matin à Clermont, toujours, c'est un conducteur de 22 ans qui a été interpellé, boulevard Edgar Quinet. Il roulait à plus de 100 km/h, retenu 96 sur cet axe limité à 50. C'est donc le grand jour, Christophe, pour cette fameuse éclipse. Alors, pour rappel, la dernière, c'était en 1999. Et la prochaine observable en France, ce sera pour 2081.
0: Faut que je profite de celle-là.
2: Voilà, pas question de louper l'occasion, surtout pour les passionnés du club d'astronomie de Cournon, qui ont voulu être au meilleur endroit ce soir, à savoir dans le nord-est de l'Espagne, à Burgos. Ils sont 39 là-bas, de tous les âges, Anne-Natacha Bouillon.
3: Effie, à peine 14 ans, est tombée dans la marmite toute petite, c'est simple. Aujourd'hui, elle veut faire carrière dans les étoiles. Cette expédition lactée, c'est inédit.
4: C'est la première fois que je me déplace pour observer un événement. Ça va aussi être ma première éclipse, du coup j'ai vraiment très hâte. Ça fait 6 ans maintenant que je suis partie du club. J'ai un télescope, donc je fais souvent des observations. Et je fais aussi parfois des animations. Je compte devenir astrophysicienne. C'est une passion, je trouve ça vraiment incroyable.
3: Myriam, son aînée, organise ses voyages en fonction des éclipses. Elle les répertorie dans le monde entier depuis près de 30 ans.
5: C'est un truc à pas louper. Moi, j'ai loupé celle de 99 parce que, hélas, j'étais à Noyon, donc au nord de Paris, dans l'Oise. C'était la zone de totalité, sauf que où j'étais, il y a eu des nuages et à 10 km, le ciel était bleu. Des éclipses quand même à proximité de la France, c'est très rare. J'attends ça avec impatience et je pense que je vais être très émue au moment où je vais la voir, de vivre la nuit, ça peut pas s'expliquer, c'est magique. C'est magique.
3: Alain de Faïs, secrétaire du club, étant traqueur d'éclipses, bien loin d'être le seul à organiser les déplacements, là, il a jeté son dévolu au sud de Burgos, en Espagne, dans ce que l'on appelle la zone de totalité.
6: Hier matin, quand nous sommes allés sur le site, il y avait déjà un certain nombre de camping-cars venant de France et qui avaient déjà commencé à sortir leurs instruments. Donc effectivement, nous ne serons pas tout seuls. On nous dit que les autorités espagnoles attendent 17 millions de personnes sur cette bande, dont 5 millions d'étrangers. L'éclipse totale elle-même dure 1 minute et demie, donc le conseil qu'on donne à tous, c'est prenons des photos, mais à un moment donné, posons les instruments et regardons avec nos yeux, parce que c'est un spectacle extraordinaire.
3: Qu'est-ce qu'on va faire de tous ces souvenirs ?
6: On va les partager, parce qu'il y a un certain nombre de membres du club qui n'ont pas pu venir, donc ils attendent avec impatience nos photos, et surtout, on va préparer la prochaine éclipse.
2: Bon, puis évidemment, vous en trouverez des photos sur notre site internet, ici.fr. Vous avez aussi la liste. Voilà, si vous cherchez encore un bon endroit pour vous installer, on vous a mis une liste de lieux où vous serez bien accueillis et vous devriez voir pas mal.
0: Est-ce que vous avez des relations, Juliette, je ne sais pas, dans l'aviation civile ou dans l'armée ?
2: Oula, non. Pourquoi ?
0: Non, parce que je me disais, quitte à être à Burgos, puisque c'est le meilleur spot, j'ai bien compris qu'il n'y avait pas de train, on en a supprimé. En voiture, on ne sera pas dans le timing.
2: Non.
0: Mais si vous avez des relations qu'on peut faire affréter un avion...
2: Carrément.
0: Ça pourrait être sympa. On termine l'émission quoi, 19h, avec un petit jet à 19h30, on est là-bas.
2: Ça va être juste, mais on peut tenter, hein, allez-y.
0: Je vous laisse vous en occuper.
2: Lancez l'appel, oui,
0: on fait
2: va voir
0: quoi
2: ça.
0: Dans une heure. Il fait beau, il fait chaud, vous l'aurez constaté, la canicule s'emballe au moins jusqu'à vendredi.
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0: Alors si vous choisissez les reliefs hein, pour mieux observer ce soir l'éclipse, alors déjà un ciel bien étoilé, ça c'est la bonne nouvelle. 29 à 32 degrés en altitude, 33 à 36 degrés actuellement en pleine. La nuit prochaine, on va perdre quelques degrés, hein, 17 à 20 en altitude, 21 à 22 degrés. Et puis demain, du soleil qui va briller du matin au soir. Des températures qui vont grimper d'un petit degré encore. C'est pas énorme, mais c'est suffisamment chaud pour être pénible parfois. 31 à 33 degrés sur les reliefs demain, 35 à 37. Vendredi, soleil généreux toute la journée et des températures sans grand changement. L'occasion pour moi de changer d'écran. Rien de nouveau. 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
0: Et toutes les heures, l'éclipse solaire est en chanson sur votre radio. Un petit air folk entraînant. Ça dénonce la surconsommation. C'est sympa. On a mangé le soleil. Qui c'est qui va manger le soleil ce soir? Oui, la lune a rendez-vous avec le soleil. Une belle éclipse. Vous y serez certainement et vous serez nombreux. N'oubliez pas vos lunettes indispensables. Sinon, c'est à la télé ou sur le site ici.fr qu'il faudra la suivre.

0: On va manger le soleil, c'était ces phases sur votre radio.
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0: L'icône mondiale, Céline Dion, signe son grand retour avec bonjour, pardon, merci. J'ai l'impression qu'elle incarne le rôle d'une maman qui apprend les mots, qui ouvre toutes les portes, mine de rien. Deuxième sortie originale cette année pour Céline Dion. Nouvelle chanson poignante, écrite et composée par le français Icar. Ça marque leur toute première collaboration. Et cette chanson, vous l'aimez. Vous avez envie de la retrouver, eh bien on l'aura dans un instant. Et puis on ira faire un petit détour du côté de Vulcania. On a de chouettes rendez-vous à vous proposer. On est ensemble jusqu'à 19h. Et ça y est, la journée est terminée. Ça, c'est plutôt une bonne nouvelle. Mais oui, je le vois. Vous avez la banane. Vous avez le sourire. C'est si, tant mieux. Allez, on termine cette journée ensemble. Vous passez par chez vous, une petite douche. Vous prenez la direction du panoramique des Dômes, au sommet du Puy-de-Dôme ou à un autre endroit. Et vous savourez l'éclipse qui aura lieu ce soir. Bonjour, pardon, merci Céline Dion.
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0: Merci.
1: Alors voilà, tout est dit, c'était le titre de cette chanson. C'est le dernier titre en date, le tube de Céline Dion, 18h14, ici Pays d'Auvergne, belle fin d'après-midi, tout le monde.
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1: On en a des sites exceptionnels chez nous, des joyaux, les joyaux de notre territoire qui rayonnent bien au-delà des frontières de notre belle Auvergne. Est-ce que vous avez déjà eu l'impression que la nature vous livrait ses secrets en face à face? Eh bien, Jordan Menet nous entraîne aujourd'hui dans un été en Auvergne pour une rencontre privilégiée avec ceux qui rendent les phénomènes géologiques accessibles à tous.
4: Est-ce que vous avez déjà ressenti la terre trembler sous vos pieds ou vu la puissance d'un éclair de près? Pour comprendre ces forces de la nature sans danger, je rejoins Fabrice Filias, l'homme qui rend la science absolument passionnante ici, à Vulcania. Où est-ce qu'on est là? J'ai l'impression qu'on est dans le système solaire.
5: Alors, on est dans une salle où on voit à la fois les planètes, notre planète Terre et la structure interne de notre planète. Donc comment c'est fait dedans, comment ça marche? Et d'ailleurs, on a aussi en ce moment des personnes, des animatrices scientifiques qui sont en train d'expliquer le fonctionnement de notre planète. Qu'est-ce qu'il y a dedans?
4: Alors Fabrice, votre titre fait très sérieux, mais sur le terrain, comment faites-vous pour nous expliquer des phénomènes complexe comme la tectonique des plaques avec le sourire?
5: Eh bien, on parle avec des mots simples et puis on essaie d'expliquer ce qui se passe. Et puis, beaucoup de personnes ont déjà ressenti des tremblements de terre dans leur vie, ou alors des amis en ont ressenti. Et on va expliquer ça de la plus simple des façons. On a des maquettes. On va montrer qu'une plaque peut bouger dans un sens, dans l'autre, ça fait des failles. Et le long de ces failles, on a des mouvements et on ressent ces tremblements de terre. Donc, qu'est-ce que ça fait? Comment ça se passe? Quel est le grondement? Comme s'il y avait un train qui arrivait ou un camion qui passait à côté de chez vous dans la rue. Voilà, c'est un petit peu ça. Et on essaie d'imager tout ça.
4: Donc nous sommes en plein été, qu'est-ce que vous nous proposez pour nos enfants, nos petits-enfants ou même pour nous-mêmes?
5: Pour tout le monde, la possibilité d'apprendre plein de choses en allant dans les animations racontées par les animateurs, aussi bien sur notre planète Terre, la machine Terre racontée par les animateurs, sur les séismes, ou alors en savoir plus sur les volcans, de la chaîne des puits racontée par les animateurs. Donc ça, ce sont des animations où tout le monde peut y aller sans problème. Et après, si on est plutôt avec des enfants, par exemple, une animation leur est dédiée. Les médiateurs de Vulcania sont aussi quelque part des comédiens, des acteurs, et ils sont capables de vous amener vers d'autres terrains, les contes et légendes volcaniques pour les petits. Cette année, il y a une nouveauté dans la salle Gaïa. Donc pour ces contes et légendes volcaniques, on va vous parler à la fois de quelque chose qui se passe du côté du Dakota avec les Indiens d'Amérique. Et puis, une autre histoire, celle des Vikings, qui fait peur, mais juste ce qu'il faut pour les enfants.
4: Même moi, j'aurais pas peur?
5: Non, ça devrait aller. Hein.
4: On parle souvent du passé des volcans d'Auvergne, mais comment arrivez-vous à nous projeter dans ce qui se passe aujourd'hui, sous nos pieds, en 2026?
5: Alors, pour comprendre ce qu'il se passe, sachez que quand on est en Auvergne, on a des volcans. Et ces volcans sont tout jeunes, en fait. Ils ont seulement quelques milliers d'années. Alors, il suffit d'aller du côté de l'exposition Les volcans d'Auvergne, où on vous explique tout ça. Donc, vous pourrez le voir avec des panneaux, ou même flasher un QR code, et vous aurez les chercheurs qui vous parlent devant vous. Donc c'est un moyen d'apprendre, ou alors un truc vraiment pour toute la famille, C'est pas sorcier, les volcans, où là vous apprendrez tout sur les volcans.
4: Avec Jamy?
5: Avec les médiateurs d'ici, et ils le font super bien.
4: J'ai l'impression qu'avec vous, la science n'a jamais été aussi vivante.
5: Et oui, on a plein de spectacles aussi pour ça. Expérience Sechaux, il n'y a pas de risque et la flamme des volcans. Et un superbe spectacle aussi qu'on verra pendant les soirées. Donc très bientôt, nocturne, avec un super spectacle Primordia.
1: Demain, Jordan Menet monte d'un cran dans un été en Auvergne, en rejoignant Frédéric Goulet pour explorer les sensations fortes du Namazu. Voilà, Vulcania, où il y a une soirée spéciale également ce soir pour fêter cette éclipse solaire. C'est peut-être le spot et le lieu que vous allez choisir pour la savourer dans son intégralité. Belle soirée, les yeux dans les étoiles. Et puis n'oubliez pas que ce soir et demain, c'est aussi la nuit des étoiles filantes, un phénomène exceptionnel. Peut-on chasser un autre? Deux rendez-vous pour le prix d'un. Yes! Et Michel Polnareff sur votre radio.

Allez, c'est les vacances, vous êtes en vacances, profitez-en, bel été, bon courage si ce n'est pas le cas, si les vôtres, c'est la semaine prochaine ou le mois prochain. C'était Michel Polnareff sur votre radio, à suivre dans un instant des endroits plutôt sympas où profiter du spectacle en Auvergne de cette éclipse solaire de ce mercredi 19 août. J'aurai quelques pistes à vous proposer et puis une petite inforoute pour vous qui circulez sur l'autoroute A71 en ce moment. Eh bien, sachez que si vous êtes dans le sens Clermont-Ferrand vers Orléans, point kilométrique 371, l'aire de service de Pessat-Villeneuve est fermée à la circulation. Ça vient d'être fermé à l'instant, donc vous ne pourrez pas marquer de pause sur cette aire-là. Et puis, sachez qu'un autre événement vient de tomber à l'instant, je vais le découvrir en même temps que vous, c'est un obstacle qui se trouve toujours sur cette même autoroute, sens Clermont-Orléans, sens sud-nord, au point kilométrique 293. Vous êtes sur la commune de Bizeneuil, un obstacle est signalé, j'ai pas plus de précision que cela, vous anticipez lorsque vous approcherez du point kilométrique 287. Prudence et bonne route à notre écoute. Dracula, pourtant rien à voir, on n'est pas dans l'ambiance d'Halloween. Et pourtant, Jenny Remix pour cette chanson que j'aime bien. Timbaland sur votre radio Dracula. Et puis tout de suite après, prenez vos soleils. Oui, spécialisé pour bien voir en face l'éclipse. Les lunettes sont de sortie. Je vous donne des endroits sympas en Auvergne pour ne rien manquer du spectacle lunaire qui saura ensoleiller votre soirée.

0: Super sympa ça, Tame Impala, 18h30 sur votre radio, Jenny Remix de Dracula, Tame Impala.
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0: Ce jour d'éclipse solaire, où profiter du spectacle en Auvergne ce mercredi 12 août dans l'Allier, tout d'abord avec cette éclipse avec 94% du soleil occulté. Rendez-vous avec l'association Deneb qui propose une observation commentée de l'éclipse au panorama ou bien Belvédère si vous préférez dans le bocage bourbonnais. C'est à Noyon d'Allier. Dans le Puy-de-Dôme, le soleil caché à 94,6%. Encore mieux. Bon, c'est bon, arrêtez de frimer. De nombreux rendez-vous sont proposés. Des associations d'astronomie vous donnent rendez-vous à Thiers et bien encore à Arton. Au Mont d'Or, le téléphérique sera exceptionnellement ouvert jusqu'à 23h30. À la gare d'arrivée, le restaurant Le Sommet proposera tout au long de la soirée une soirée festive. Pour accéder au Puy-de-Dôme, empruntez le panoramique des Dômes. Des horaires de train prolongés en soirée pour vous permettre de savourer le spectacle. Et la dernière descente du sommet est prévue à partir de 21h40. Le parc Vulcania du côté de Saint-Ours vous propose une soirée spéciale avec l'observation de l'éclipse, échange avec des animateurs scientifiques, images également en direct de l'Espagne où l'éclipse sera totale. Et puis notez-le, l'éclipse du soleil sera également à admirer depuis le grand site du Puy-Marie dans le Cantal. Une soirée est organisée aussi au pas de Mathieu à Saint-Ursise. Lunettes adaptées obligatoires dans tous les cas. Belle éclipse, belle soirée, profitez-en et prenez-en plein les yeux.
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0: Et puis j'ai appris un petit truc, hein, si vous voulez prendre en photo l'éclipse ce soir ou filmer quoi que ce soit avec votre smartphone, il faudra aussi mettre des lunettes à votre smartphone. Je sais que je raconte souvent des bêtises, je sais qu'on peut m'accuser d'être body menteur, mais là je vous assure c'est vrai, ça vous permettra de protéger l'optique de votre smartphone. En attendant, l'aventurier, le premier tube du groupe Nanochine, c'est maintenant, montez le son, on aime ça.

0: L'amitié entre une femme et un homme, ça c'est au début de l'histoire, ça évolue en amour, et bien une fois n'est pas coutume, c'est madame qui a voulu que ce soit ainsi, et pourquoi pas, c'était le petit quart d'heure américain.
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0: Ah, c'est vrai que les Spice Girls nous ont créé pas mal de tubes. Allez, on prend la télécommande.

0: et le service public, son baluchon sous le bras, pour s'installer sur RMC Découverte. Rétrospectivement, une évolution qu'il ne regrette pas.
1: Je suis beaucoup plus libre, c'est certain. Puis j'ai aussi dû me battre pour conserver ce que je voulais mettre dedans. Et en fait, ils n'étaient pas interventionnistes, ils étaient frileux. Ils avaient peur que le programme perde du public. Donc, ils voulaient toujours que ça soit trop court. Et là, on regarde les courbes qu'on a sur RMC Découverte, et c'est des courbes, même quand l'émission fait 1h50, ça ne fait que monter. À l'époque de France 5, il y avait des débats qui parfois pouvaient être un peu houleux parce qu'ils voulaient couper des choses en considérant qu'on s'ennuyait. Et moi, je disais qu'on s'ennuyait pas.
0: Et on s'ennuie rarement avec Antoine. Tiens, avant de raccrocher le téléphone, j'ai demandé aux Globetrotters qui voyagent tout au long de l'année où ils partaient cet été.
1: Alors, pendant l'été, eh bien, on continue à se promener, mais on va voir ses copains en France sans prévoir quoi que ce soit et on va pas à l'étranger. Et en fait, les vacances, qu'est-ce que c'est pour tout le monde? C'est de pas faire la même chose que ce qu'on fait le reste de l'année. Et en revanche, il y a des trucs que je fais jamais, qui consistent à aller faire traîner un peu dans une grande surface. Et ben, ça m'arrive de le faire en vacances, avec plaisir.
0: En attendant la fin des vacances et le retour des inédits, toute la collection des épisodes de J'irai dormir chez vous, à retrouver sur la chaîne YouTube qui porte le même nom.
2: Merci beaucoup Yoann Roch. Sinon, sur France 2, la rediffusion de ce polar avec Claire Kaim, Anne Charrier, Thomas Jouannet, qui porte un titre tout à fait approprié, c'est l'éclipse. Et puis si vous êtes fan de Lily Rush et Scotty Valens, c'est bien, sachez-le, sur la chaîne 25, rediffusion des meilleurs épisodes de Colcaise. Allez, on prend la télécommande, on éteint la télé, on allume la radio. Patrick Fiori, Le Chant est libre, très très belle chanson. Tout de suite après, je vous emmène au musée avec les petits bougnats, avec Mathieu Moebs. On passe un été fabuleux et on découvre de belles choses avec eux.
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1: Le chant libre, Patrick Fiori sur votre radio, 18h44.

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2: Qui avons pris l'habitude de s'occuper de vos vacances. Il y a aussi les petits bougnats, les élèves de CM1, CM2, de l'école de Charmeil, Mathieu Moebs et moi-même. On a décidé tout au long de l'été de sillonner les plus beaux musées les plus originaux de notre région. Et aujourd'hui, nous voici tous réunis chez nos voisins altinigériens.
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4: découvrons le musée de la radio d'Auvergne à Monistrol-sur-Loire.
5: Comment ça fonctionne une radio?
6: Je sais pas moi, c'est de la magie.
7: Par satellite, t'as une antenne aussi sur le toit, ça produit le son et après tu peux écouter ta petite musique tranquillement dans ta voiture.
8: Moi c'est juste un fil avec une prise au bout, t'as un bouton on, off, je mets sur on et ça parle.
5: Est-ce que les postes de radio d'hier sont les mêmes qu'aujourd'hui?
7: Avant c'était une espèce de boîte en bois où dedans il y avait du son qui sortait. Maintenant on peut l'écouter partout sur nos téléphones ou alors la voiture.
9: J'ai un tout petit poste alors qu'avant c'était des grands rectangles mais énormes.
5: À quoi sert la radio?
10: Ça sert à écouter les infos, des musiques, c'est pour divertir.
11: Des fois ils font des blagues, enfin plein de choses.
12: À la radio on peut écouter du chant, des humoristes,
13: l'horoscope et des histoires.
14: On peut écouter des jeux,
15: nous qui sommes en train de faire la radio.
16: À toi inventer la radio pour diffuser la musique?
17: Alors pas du tout, déjà ça a été une invention tout à fait par hasard, ils cherchaient des applications avec la radioélectricité, enfin les ondes. La diffusion de la voix d'ailleurs n'était techniquement pas possible à cette époque. Eh bien à l'origine, les premières applications c'était de la communication télégraphique pour les militaires, et c'était exclusivement ça. Et un jour, en fait, le général Ferrier en avait marre de mobiliser du personnel pour raconter des choses devant un micro. Il a fait venir des gens pour faire du bruit devant le micro, tout simplement. Et pendant que les militaires, eux, ils faisaient leurs recherches, leur mise au point technique, et ben en fait, il y avait des gens qui chantaient devant le micro. Et c'est comme ça que c'est parti, la radiodiffusion.
18: Christophe Malescourt, vous êtes directeur du musée de la radio et des communications d'Auvergne, et vous êtes dans la radio aujourd'hui pour nous raconter ce qu'on va découvrir au musée. Parmi les collections, quels sont les objets les plus anciens qu'on va pouvoir retrouver?
17: Alors véritablement les plus anciens, c'est vraiment le début des communications militaires. C'est vraiment l'époque où le général Ferrier et Ducretet faisaient des essais à la Tour Eiffel à Paris. Donc c'est 1915 pour le plus ancien.
18: Et ça s'appelle d'ailleurs, c'est bien de le préciser, le musée de la radio et des communications d'Auvergne. Ça veut dire qu'on raconte aussi une histoire particulière de la radio liée à notre région?
17: Eh oui, parce qu'en Auvergne, on faisait pas que du fromage, on faisait aussi des postes de radio. On a eu la deuxième région de France la plus importante en termes de fabrication de postes de radio et d'accessoires.
18: Vous avez une ou des expositions temporaires en ce moment ou dans les temps qui viennent?
17: Tout à fait, cette année on a des expositions sur le matériel utilisé par la résistance pendant la Seconde Guerre mondiale, le matériel de communication militaire et le matériel utilisé également par les civils pendant cette période.
18: Et en 2026, qui est à la radio?
19: Les petits bougnats au micro,
18: ça rigole, Nico!
2: Effectivement, et même votre maître, il est au micro. Et lui aussi, il passe ses vacances ici. Allez, les petits bougnats au musée, c'est aussi sur le site internet ici.fr, l'application ici. Vous découvrirez tous les musées visités par les petits bougnats, des photos et une carte de géolocalisation. Week Games avec Chris Isaac, un titre quand il est sorti en 89 qui n'a eu aucun succès. Il aura fallu la version instru pour le film Sailor and Lula. Et le titre s'est envolé et vous l'avez peut-être entendu en 45 tours en cassette ou vous l'écoutez peut-être encore en streaming. Nous, on a choisi de vous la proposer maintenant.

0: Rick Games, Chris Isaac sur votre radio. À suivre les essentiels de décibels avec Émilie Mazoyer. Ce sera juste après le journal de 19h. Et puis, côté musique, pour bien terminer cet après-midi, on retrouvera celle qui, après avoir conquis les réseaux avec une reprise devenue virale, la chanteuse canoise Oria, qui nous a conquis avec son propre univers. Elle se la raconte, elle raconte sa propre vie, un titre intime et ambitieux. Soirée mondaine à suivre avec Oria. Et puis, si vous aimez le tube reggae des années 80, vous allez être ravis parce qu'on vous a programmé UB40.
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0: Ça, c'est le titre. C'était Youbi Fossi sur votre radio.
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0: Une belle éclipse et surtout une belle soirée, tout le monde. Il est 19h. Vous avez choisi Ici, pays d'Auvergne, 19h, le journal Émeline Ferry.
2: On compte les minutes désormais avant le début de l'éclipse, la lune qui va venir cacher le soleil l'espace d'un instant. Éclipse totale au nord de l'Espagne, partielle en France. Le phénomène sera particulièrement marqué dans le sud-ouest, alors direction la Dordogne avec Marie-Astrid Guégan. Bonjour.
3: Bonsoir.
2: Prête à lever les yeux au ciel. Il y a énormément de monde installé autour de vous, Marie-Astrid. Vous êtes sur les hauteurs de la Bastide de Dôme.
3: Oui, il y a des centaines de personnes, peut-être un millier, assis à l'ombre des arbres tout du long de ce belvédère de Dôme, avec en face d'eux ce qui est l'un des plus beaux points de vue du Périgord. Je vous décris le paysage, Emeline. La rivière Dordogne qui scintille en bas, les falaises au loin, enveloppées dans une belle lumière jaune, là, à cette heure-ci, à une demi-heure du début de l'éclipse. Et c'est vraiment pile dans l'alignement de ce paysage vraiment dingue que la lune va venir progressivement cacher le soleil en attendant les familles pique-niquent, on a amené les glacières, les verres à pied en plastique, les jeux de cartes. Il y a des périgourdins, évidemment, mais aussi des vacanciers de tout le pays, des Néerlandais et même des Espagnols. Alors que vous l'avez dit, hein, c'est chez eux, en Espagne, que l'éclipse est totale. Nous, ici, en Dordogne, c'est à 96,5%. Mais il se trouve que ces Espagnols sont en vacances dans le coin. Ils viennent de découvrir la vue et ils ne sont pas du tout déçus. Je veux pas faire de jaloux, mais ils disent que c'est probablement le plus bel endroit au monde pour voir l'éclipse historique de ce soir.
2: Bon, on est un petit peu jaloux. Merci beaucoup, Marie-Astrid Guégan, ici Périgord. On est prêt donc pour ce spectacle grandiose, mais avant d'en profiter, petite séance de révision. Marie Grand nous explique. Elle est responsable éducation et médiation à la Cité de l'Espace à Toulouse.
4: Une éclipse, c'est le moment où la Lune passe exactement sur l'axe Soleil-Terre. Donc à ce moment-là, la Lune aura une apparence, ce qui est quand même assez extraordinaire, une ombre apparente égale à la taille du Soleil. Je dis bien apparente, puisque la Lune est 400 fois plus petite que le Soleil, mais elle est aussi 400 fois plus proche de nous que le Soleil. Donc à des moments qui sont assez rares mais pas tant, c'est-à-dire une à deux fois par an, la Lune passe exactement sur l'axe Terre-Soleil et donc crée une ombre de la taille du Soleil, quasiment apparente bien sûr, sur la Terre.
2: Et voilà, et maintenant il ne vous reste qu'à regarder le ciel et à profiter. On attend le maximum de l'éclipse entre 20h15 et 20h30 en fonction de votre région. N'oubliez pas les lunettes de protection obligatoires, et si vous n'en avez qu'une paire, vous pouvez la partager et regarder avec vos proches à tour de rôle. 19h02, de très nombreux pompiers sont mobilisés dans le Pas-de-Calais où un important panache de fumée recouvre le littoral. Deux départs de feu dans les dunes cet après-midi près du Touquet. L'un des incendies est circonscrit, mais l'autre, pas l'autre, ce qui a entraîné l'évacuation de 1200 personnes environ qui se trouvaient dans un camping situé à Camier. Mesure de précaution, explique Christian Vadelago, le directeur de cabinet du préfet du Pas-de-Calais, au micro de Ici Nord.
5: Il y a eu une mise à l'abri d'un camping parce qu'il était sous le panache de fumée, mais c'est juste mettre à l'abri des personnes. Le camping n'était pas menacé. Le premier feu, en revanche, à Ardelot, en descendant, a malheureusement détruit une habitation. Et les pompiers ont réussi à en sauver une deuxième. Nos moyens sont considérables. Nous avons eu des renforts avec en tout 16 camions citernes pour les feux de forêt qui vont venir. Et nous avons surtout depuis quelques minutes deux hélicoptères porteurs d'eau qui arrivent de Normandie pour attaquer ce fameux feu sur Ardelot.
2: Le Pas-de-Calais ainsi que 49 autres départements de la moitié du pays, moitié nord du pays et du pourtour méditerranéen qui seront placés demain en risque élevé de feux de forêt. Dans les Deux-Sèvres, une enquête ouverte pour homicide involontaire après la mort de trois personnes, trois corps découverts dans un gîte calciné dans la commune de Loumois. Toujours en cours d'identification selon le parquet, un couple d'une quarantaine d'années et leur fils majeur étaient les occupants de ce logement qui a été ravagé par cet incendie qui est parti hier dans un champ et dont les flammes ont été attisées par le vent et la sécheresse. Le thermomètre a dépassé la barre des 40 degrés aujourd'hui, 40,9 degrés relevés dans le Gard à Salindres, 40,7 à Châteaumeillon dans le Cher, et ça continue demain. 80 départements placés en vigilance orange canicule, les mêmes qu'aujourd'hui, plus l'Oise et l'Aisne. C'est désormais récurrent à chaque épisode de forte chaleur. La SNCF va supprimer des trains entre Paris et Clermont-Ferrand, des vieux trains intercités pour éviter des pannes de climatisation. 7 trains supplémentaires supprimés vendredi, veille du 15 août. 2 autres le sont déjà supprimés demain. À suivre au championnat d'Europe de natation ce soir, Maxime Grousset, déjà médaillé d'argent. Il est en demi-finale du 100 mètres papillon dans une demi-heure. Et puis les Bleus au féminin, 20h15, le relais 4x100 mètres nage libre.
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0: Il a fait chaud, il fait chaud, une chose est sûre, vous ne serez pas à la fraîche pour assister à cette superbe éclipse solaire. Elle a lieu ce soir. Bonne nouvelle, par contre, le ciel sera bien étoilé, et ce, tout au long de la nuit. Demain matin, votre réveil en montagne, des températures voisines de 17 à 20 degrés. Par contre, en plaine, le mercure sera au-dessus des 20 degrés, 21, 22 degrés. Demain jeudi, le soleil brille du matin au soir, et au meilleur de la journée, encore quelques degrés supplémentaires, 35, 37 au plus chaud. C'est pour demain et vendredi, un soleil généreux toute la journée et des températures sans grand changement. Belle soirée, les yeux dans les étoiles.
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7: Bonsoir à tous. Le jour de l'éclipse solaire, on va pas se défiler. Rien de mieux que de la vivre en musique. Et rien de mieux que de se replonger dans les années 80 qui, du coup, ne restent pas dans l'ombre. 100% années 80, ça commence comme ça.

0: The Tiger, c'était Survivor. 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
0: La BO du film Rocky 3, L'œil du tigre, ça c'était en 82. Et pour la suite, on colle à l'actu avec du soleil dans la nuit. Ah, même si aujourd'hui c'est plutôt le jour sans soleil. En juin 88, c'est le deuxième grand succès de Gérard Blanc. Un an après Une autre histoire qui lui valut d'ailleurs le grand prix de la SACEM et une nomination aux Victoires de la musique. Du soleil dans la nuit bénéficiait à l'époque d'un clip magnifique tourné sur l'île de Lanzarote, aux Canaries. Mais nous ici, on n'a pas besoin d'images. C'est le son qui nous suffit.
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0: Miami Sound Machine, c'était Dr. Beat. Encore un tube qui a eu plusieurs vies. Le plus célèbre des groupes latino-américains, mené par la chanteuse Gloria Estefan, sort tout d'abord en 1984 sur une face B. Mais en changeant de maison de disque, quelques mois plus tard, c'est une face A. Et il devient un tube, et particulièrement en Europe, chez nous. Dans un instant, encore un groupe star des années 80. Supertramp arrive avec It's Raining Again, juste après ça.
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0: L'ambiance des années 80, ça continue sur votre radio. Ici Pays d'Auvergne, juste après ces petites infos.
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3: Tout plein de choses à faire et à voir tout au long de cet été en Auvergne. Et tout d'abord, cette visite thématique exceptionnelle de l'église du château de Charailles-Saint-Trin. C'est dimanche prochain, le 15 août. Ce château vous propose une visite commentée de l'église Saint-Blaise, joyau de l'art roman du 11e siècle qui prend sa source entre les 5e et 8e siècles et qui sera modifié au cours des siècles suivants. C'est le 15 mais aussi le 22 août, 10h30, tarif adulte 5 euros, tarif réduit 4 euros pour les moins de 18 ans. Autre rendez-vous le 15 août, toujours à Muralkère, cette fois-ci avec le miracle de la fontaine. C'est une grande journée de fête dans le Sancy. Muralkère vivra l'un des rendez-vous les plus emblématiques de sa commune avec le traditionnel miracle de la fontaine. Comme chaque année, les compagnons du Bousset invoqueront la transformation de l'eau de la fontaine en vin rosé d'Auvergne, permettant ainsi une tradition unique et conviviale qui rassemble habitants et visiteurs.
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0: une Begin avec toi. C'était Marc Lavoine.
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0: Et pour la suite, c'est encore un titre de circonstance. Total Eclipse of the Heart, bien sûr, de la légendaire Bonnie Tyler. La dernière éclipse que nous avons pu observer remonte à 99. Vous vous souvenez peut-être d'avoir chaussé de drôles de lunettes pour la regarder. C'est une bonne idée, hein, car quand le soleil réapparaît, vos yeux risquent des lésions de rétine. Bon, protégez vos yeux. Alors qu'avec un des plus grands succès de Bonnie Tyler, sorti en 83, pas besoin de se protéger et surtout pas les oreilles. Total Eclipse of the Heart.
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0: N'importe quoi, c'était Florent Pagny. Son premier succès numéro 1 du top pendant 2 mois en 88 et à ce jour, c'est le single de Florent le plus vendu juste après Savoir Aimer. Dans un instant, la suite de votre soirée, c'est avec Émilie Mazoyer derrière ce micro pour les essentiels de Décibel. Mais repartons dans les années 80. En préparation, l'un des plus grands génies de la musique du 20e siècle, David Bowie et son Let's Dance, c'est juste après ça.
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0: Les essentiels de Décibel. Émilie Mazoyer et Bilal Hassani.
2: Un auteur, compositeur et chanteur, depuis peu acteur, entré dans l'œil du grand public en 2019. Il avait alors 19 ans, bébé, et avait représenté fièrement la France à l'Eurovision.

0: s'en est passé des choses depuis pour Bilal Hassani. 3 albums, des tournées, des collaborations diverses et variées. Et toujours cette même idée, avancer, évoluer, se dépasser. Bilal Hassani vient de dévoiler une toute nouvelle chanson qui s'appelle « Beaucoup » et qui me laisse penser qu'il a beaucoup de choses à vous raconter. Ça tombe bien, il est ce soir l'invité de Décibels. Bilal Hassani, bonsoir.
1: Bonsoir Émilie Mazoyer.
0: Comment vas-tu Bilal ?
1: Ça va super, et toi ?
0: Moi ça va très bien, ravie de te voir en pleine forme.
1: Oui.
0: Avec plein de projets, ça c'est important. La nouvelle chanson s'appelle « Beaucoup », mais avant, pour savoir d'où on part, j'aimerais qu'on écoute ensemble la dernière chanson qu'on a écoutée quand tu étais là dans ce studio tous les deux. Elle s'appelle « La question ».

En fait, t'avais prévenu dans cette chanson-là que t'allais sortir de la cage, sortir et casser les cases. Et donc, on est sur un gros changement d'ambiance puisque ta nouvelle chanson, beaucoup, c'est plutôt comme ça.

0: Alors, 10 ans ne séparent pas les deux extraits précédents, mais simplement quelques mois. Raconte-nous ce changement d'ambiance, même si encore dans la question, sur un mode très doux de piano, voix et cordes, tu disais que de toute façon, tu n'allais pas rester sage.
1: C'est ça, moi je ne suis jamais sage. Mais je pense qu'après L'Affreuse, qui était une création pour l'Hyper Weekend Festival, ici même à la Maison de la Radio, j'avais fini un petit peu ce trajet-là.
0: Ouais. Que je voulais, parce que la question, ce n'était pas juste une chanson,
1: oui.
0: C'était dans le cadre de tout un spectacle qui était très posé, très piano-voix.
1: Exactement, ouais. Piano-voix, où je voulais m'essayer à l'exercice de la chanson. Et après, je me suis posée, je me suis dit, tu sais quoi ? Attends un peu et on verra si ça revient. Et donc, les idées ne me venaient pas tout de suite parce que la priorité, je pense, avant d'arriver à beaucoup, avant d'arriver à faire un album, c'était de me reconnecter avec moi-même et aussi avec mon public et mon audience. Et c'est là où la première étape a eu lieu, qui était celle de reprendre un peu contact avec mon public de manière un peu plus directe.
0: C'est intéressant, t'as dit public et après t'as dit audience. Alors même si in English audience, c'est public, en vrai, dans la vie, et notamment dans ta vie, c'est pas le cas de tous les artistes, mais en fait, t'as deux publics. C'est-à-dire, t'as ton public de musique, des gens qui vont aller à tes concerts, qui vont écouter ta musique, etc. Mais t'as aussi quand même 3 millions d'abonnés, je crois, sur Instagram, etc. Et ça, est-ce que c'est les mêmes? Pas forcément. Donc, quand tu parles de la reconnexion avec le public, tu parles de ceux qui suivaient ta musique?
1: Je parlais non plutôt de ceux qui me suivaient au quotidien.
0: Ah oui.
1: Parce que ceux qui me suivent au quotidien, ça faisait des années que je les avais un petit peu mis de côté.
0: Oui, d'accord.
1: Pour prioriser du coup de la création artistique, les albums, les films que j'ai pu faire, toutes ces choses-là. Et donc du coup, j'étais en train de me dire bon, je m'ennuie un peu, je suis à la maison, je vais bien, je vais discuter avec eux, on va voir ce qui va en découler. Et en fait, de là, je me suis à la fois réconciliée avec cette partie de moi que j'avais un peu mis de côté. Et ensuite, des idées me sont revenues un peu pour écrire de la musique.
0: Et oui, et alors, tu t'étais déconnecté de ça, pourquoi? Parce que tu t'étais dit que pour être un vrai artiste, tamponné, artiste, chanteur, il fallait pas faire des vidéos, il fallait pas être trop marrant, en fait.
1: C'est ça. En fait, c'est le côté drôle, c'est le côté internet aussi qui est assez neuf. Et le fait que le métier demande un petit peu il y a cette quête de légitimité qui vient parfois même pas de nous, mais qui nous a un peu imposé. Et en fait, je me suis rendu compte que je m'en foutais un peu.
0: Bah oui.
1: Parce que de toute façon, ce que je fais, c'est assez inconventionnel. Et que les personnes qui m'ont permis aujourd'hui d'être là et de pouvoir produire de la musique, un peu comme bon me semble, c'est toutes les personnes qui me suivent au quotidien et qui sont tombées un peu sur ma chaîne YouTube au début, sur mes reprises.
0: C'est vrai que toi, t'avais commencé sur YouTube avec des reprises.
1: Voilà.
0: Plutôt des chanteuses qu'on adore d'ailleurs.
1: Ouais.
0: Tu reprenais qui
1: Ariana Grande, Lady Gaga, c'est toutes les choses comme ça.
0: C'est ça. Et c'est vrai qu'après, quand t'as commencé à sortir ta musique à toi, tu t'es dit mince, entre les reprises sur YouTube et l'Eurovision, si je veux être considéré comme un artiste,
1: il faut un pivot. Voilà.
0: Il faut un pivot.
1: C'est
0: et là maintenant, tu peux concilier les deux.
1: Ouais, parce que en plus, je vois toutes mes idoles qui sont maintenant des Instagrammeuses, des TikTokers. Et donc, du coup, je me suis dit, bon, si tout le monde y est, moi, c'est un outil que j'utilise depuis toujours et que j'aime bien pratiquer. Donc, j'ai commencé juste par refaire des petites vidéos, des choses comme ça. Et en fait, par l'humeur de tout ça, des chansons me sont venues, un concept et puis un disque. Et je me suis dit, ok, bon, bah, alors on va faire un disque maintenant. Peut-être que c'est tôt, mais j'y vais.
0: Ok, donc décomplexé,
1: voilà,
0: pour nous dire, et détaché de ce que les uns ou les autres peuvent penser. Donc ça, c'est plutôt une bonne chose, je pense, quand on écrit de la musique. Donc tu dis, des idées me sont venues. Donc une de ces idées concrétisées, c'est beaucoup, qu'on va écouter évidemment dans quelques secondes. Mais alors avant, prépare ton audience ici radio à ce qu'ils vont entendre.
1: Beaucoup, c'est une chanson de dance music, c'est de la musique dansante, de la pop électronique qui est très inspirée de la musique avec laquelle j'ai grandi. Ça peut être la French Touch, tous ces courants-là avec Daft Punk, Justice, mais aussi Bob Sinclair, Martin Solveig, David Guetta, et aussi le Madonna des années 90.
0: Mais oui, j'allais dire, moi ça m'a rappelé, moi qui étais vivante, contrairement à toi à l'époque, ça m'a rappelé pas mal les années 90.
1: C'est ça, c'est très 90, très house 90, parce que c'est des courants que j'aime beaucoup, c'est la musique que j'écoute énormément, et j'avais envie de créer vraiment la musique, la BO de mes soirées, la BO des bonnes soirées que je passe avec mes amis. Et vu que je suis le musicien du groupe, bah c'est pratique. Je peux faire de la musique pour nos ambiances. Et là, on avait une ambiance que j'ai vécue et je me suis dit, ah, ça peut faire un bon titre.
0: Et de quoi ça parle beaucoup?
1: Beaucoup, ça parle de plein de choses. Il y a plusieurs lectures. La première lecture, c'est une chanson qui parle d'amour, qui parle d'un amour un peu artificiel, un peu en surface, où on décide de s'amuser avec son amant sans trop réfléchir aux responsabilités que demande l'engagement. Mais il y avait cette autre lecture que je trouvais assez intéressante avec l'idée du mot beaucoup, parce que on peut souvent penser à Bilal Hassani, à ma personne, et se dire que j'en fais trop. On m'a beaucoup dit que j'en faisais trop. Et moi, j'aime bien répondre à ça en disant que j'en fais beaucoup et que ça part d'une générosité plutôt. Tout mon enthousiasme, que ce soit capillaire, vestimentaire, dans mon interprétation, ma musique, mes clips, mon esthétique, tout ce que je présente, c'est de la générosité. C'est vraiment juste parce que j'aime donner. Bah donc, oui. C'est pas trop, c'est beaucoup.
0: Mais évidemment.
1: Et beaucoup, c'est bien.
0: Évidemment. Et non, et puis surtout, trop peu, c'est chiant.
1: Exactement.
0: C'est là où la vie est intéressante, c'est quand c'est trop, quand on est trop amoureux ou trop en colère, ou enfin, on t'a reproché ça. Hey, bon, en même temps, toi, on aurait pu te reprocher à peu près tout à un moment. Non, mais c'est vrai, c'est quand même terrible.

0: Et Bilal fait beaucoup. L'album arrivera, on n'a pas la date exacte, mais à la fin de l'été. Bilal, est-ce qu'on a le titre de l'album?
1: Oui, le nom de l'album, c'est Bonsoir Paris.
0: J'adore. Mais comment tu vas faire quand tu seras en tournée? Alors tu diras bonsoir Paris à Saint-Malo?
1: Non, on va pas dire bonsoir Paris. On va faire bonsoir Toulouse, bonsoir Lyon. Et on passe partout en France avec le bonsoir tour. Mais donc voilà, on va adapter l'album à toutes les villes de France. Mais l'album s'appelle Bonsoir Paris.
0: C'est pas ta première tournée, mais
1: c'est ma plus grosse tournée.
0: C'est ta plus grosse, ouais.
1: J'ai jamais fait autant de dates de ma vie. Donc venez, prenez vos places, ça va être trop bien. Ça part très vite. On est très très contents parce que voilà, on s'est associé avec 3C qui est un super tourneur. Pour monter le Bonsoir Tour. Le but, c'était d'aller rencontrer le maximum de personnes. Le spectacle qu'on est en train de monter, le show qu'on est en train de monter, il est évidemment à mon image, donc grandiloquent. On veut offrir quelque chose de en fait, on veut donner un espace aux gens pour se séparer un petit peu de leur vie quotidienne qui peut être un peu morose. Je pense qu'on est dans une époque qui est très cynique, où il est difficile même d'aller chercher la culture pour s'évader.
0: Ouais.
1: Moi, je veux un petit peu prendre les gens avec le crochet comme ça, leur dire, venez, moi, je vous prends avec moi et on va aller s'amuser un petit temps. Et c'est vraiment la mission de ce show. Ouais.
0: Parce que par les temps qui courent, tu penses que prendre le temps de s'amuser, d'écouter ou de regarder du beau, du drôle, du doux, c'est presque un choix politique, quoi.
1: Je pense que c'est important. Il faut pas oublier la culture dans les époques. Dans l'époque, c'est très important de prendre la culture comme un échappatoire, et il faut pas se sentir mal de se faire du bien, quoi. Mmh. Il faut savoir trouver.
0: Parce qu'on peut reprocher, c'est vrai, certains artistes, on dit ah mais ils ne s'engagent pas, on ne l'a pas entendu, il ou elle d'ailleurs, sur tel ou tel sujet, etc. Et en fait, offrir de la joie et ne pas forcément prendre la parole sur les sujets sans dire que ça t'intéresse pas, mais c'est aussi préserver finalement les gens qui viennent te voir, les sortir justement du marasme.
1: Peut-être, moi je pense que c'est important de s'engager quand on a l'impression que notre propos est légitime et pertinent surtout. Parce que si on est impertinent, ça sert à rien de parler. Aujourd'hui, je pense que beaucoup de gens parlent tout le temps.
0: Oui.
1: Donc ça, c'est bien. Il faut se rappeler de son rôle. Moi, évidemment, je suis artiste. Donc ma mission première, elle va être de divertir, d'offrir à travers de la musique, à travers des chansons, à travers du spectacle, de donner du bien aux gens. Et puis ensuite, dans ma place de personnalité publique, si je peux utiliser ma plateforme pour discuter de choses qui comptent pour moi et où j'ai l'impression que je suis pertinent d'en parler, je le fais aussi. Je pense que tout ne s'annule, rien ne s'annule, tout peut exister ensemble, mais que c'est important de faire vivre la culture dans cette époque-là.
0: Tu l'as fait, notamment au travers de tes chansons, on parlait de sujets pas faciles. Par exemple, avec Gisèle Pellicot, on a entendu et son procès, et puis ensuite son livre, La soumission chimique. T'en as parlé dans une de tes chansons. Récemment, dans le podcast aussi de ton amie Léna Situation, t'as expliqué que t'avais été tentée par certains paradis artificiels qui auraient pu vraiment te faire du mal. Donc en plus, oui, on peut pas dire que tu refuses les sujets difficiles.
1: Non, je les refuse pas. Et puis surtout, là encore, j'essaye toujours de trouver la bonne place et le bon moment pour en parler avant d'arriver sur le déroulé de cet album de Bonsoir Paris, qui est vraiment genre une bulle d'air frais et de bonne humeur, et aussi un album de fête. Je voulais quand même parler à ma communauté qui est quand même encore relativement jeune, c'est des jeunes adultes.
0: C'est moi la plus vieille.
1: Mais voilà, leur dire que l'existence de ces paradis artificiels dans l'époque aussi et dans ces temps sont des échappatoires rapides mais pas efficaces et qui durent pas dans le temps. Donc voilà, quand on peut, il faut discuter, il faut parler avec les gens et aux gens aussi.
0: Je me souviens la première fois que je t'ai interviewé, Bilal, bah t'étais pas bien vieux. Yeah. Toujours très jeune, évidemment. Mais je me souviens de quelqu'un qui voulait vraiment bien faire, qui voulait être vraiment très très bon élève. Alors, ce qui est évidemment pas un défaut, mais qui peut-être t'a fait beaucoup de nœuds au ventre.
1: Oui.
0: Comment va le ventre?
1: Le ventre va tellement bien maintenant.
0: Ah.
1: Oui. Alors, je suis toujours aussi perfectionniste, mais j'ai trouvé un meilleur endroit où aller puiser le parfait. Voilà. Donc j'avais des quêtes qui étaient un petit peu trop distancées et cumulées avant. Je me disais il fallait à la fois que je fasse ça et ça et ça bien pour ces personnes. Maintenant j'essaie de me faire plaisir à moi d'abord et j'essaie de faire des choses qui me font du bien parce que j'ai l'impression que ça se traduit mieux après quand j'en vois.
0: Et comme le pays a besoin de danser en ce moment, Bilal Hassani vous propose beaucoup.

0: Bilal qui écrit de la musique, qui écrit les paroles, cette chanson par exemple, beaucoup. Comment tu les fabriques, tes chansons? T'es où? T'es tout seul? T'es comment?
1: Là, j'étais en before, en avant-fête, chez ma copine Marie-Victoire, à qui je fais des gros bisous. On était une quinzaine. Et en fait, j'ai reçu une ébauche de Sutus, qui est le producteur avec qui je travaille depuis Théorème, qui est aussi un très bon ami à moi. On a le même âge, on fait les mêmes trucs et tout. Et en fait, il m'a envoyé la maquette et le refrain était écrit. Donc, il avait une proposition de parole sur le refrain que j'ai maintenu, que j'ai gardé. Et en fait, j'ai habillé tout le reste, j'ai fait tous les couplets et tout, en regardant mes potes. Voilà. Donc, je me suis mis au calme, j'ai mis mes écouteurs en réduction de bruit, je les ai regardés vivre. Et ça m'a inspiré les couplets, le pont et toute la thématique, du coup, de la chanson, comme ça, dans la vie.
0: Bon, et ça va, tes proches, ils sont au courant qu'à certains moments, tu vas prendre juste 3 mètres de recul, ouais, les regarder, savent. Écrire, ils savent,
1: ça arrive souvent. et après, je leur dis, voilà, c'est ça la chanson. Ça, c'était ce soir-là, ça, c'était quand on a fait cet après-midi-là, c'est quand on est parti en week-end. Et ils sont, ah, c'est marrant, ils recollent un petit peu les morceaux, mais c'est très fun. Mais voilà, la vraie mission, je pense, dans mon écriture, surtout sur ce disque, c'est que, pour moi, la pop française, elle existe. On la met vraiment souvent sous le tapis. On dit qu'elle n'existe pas, on dit qu'on fait de la variété très bien, qu'on fait de la chanson très bien, mais on a fait de la très bonne pop. C'est OK d'écrire en français de la musique pop.
0: Ouais.
1: Ça, c'est possible, ça peut sonner bien, ça peut être de la très bonne musique, et on l'a montré, on a plein d'exemples. Enfin, moi, quand j'ai grandi, de mes 0 à mes 12 ans, il y avait une scène pop française qui...
0: Tu penses à qui, par exemple?
1: Tellement de gens. Je pense à Laurie,
0: oui.
1: Je pense à Jennifer, je pense à Shaim, oui. Que je pense était super pertinente. Je pense que même Étienne Dao, c'est de la pop.
0: Lio,
1: c'est de la pop, de la vraie, vraie pop. Et tous ces artistes-là, et en vrai, Guetta, tout ce qu'il a fait, Solveig, Sinclair, c'était de la pop. Et bon, c'était pas tout le temps en français, c'était pas en français, mais la pop en français, elle existe, et on en a eu de la très bonne. Je pense qu'il y a juste eu un moment où c'est assagi, où il y a eu, ou peut-être par humilité ou par sobriété, on a décidé, ouais, de baisser un petit peu toute l'exubérance, mais moi, je suis là pour la ressusciter. Voilà, c'est ma mission.
0: Tu sais que si tu te présentais aux élections présidentielles, on vient de trouver ton slogan, ressusciter
1: la pop française.
0: La pop française, ressusciter l'exubérance.
1: Oui,
0: j'adore ça.
1: C'est ça, c'est mon slogan.
0: Il est trop fort.
1: Votez pour moi.
0: Je voudrais te faire écouter quelques notes de la chanson de la jeune Monroe. Je le disais tout à l'heure, toi, quand t'as défendu la France à l'Eurovision, t'avais 19 ans. T'étais déjà pas bien vieux. Elle a 17 ans. Peut-être que tu l'as déjà entendue. C'est la chanson avec laquelle elle va défendre la France dans 10 jours.

0: chanteuse lyrique. Évidemment, il y a toute une partie qu'on ne pourra pas chanter sous la douche, mais c'est pas grave.
1: Ouais, c'est très beau.
0: Qu'est-ce que tu si tu pouvais aller la voir et lui dire un petit truc à l'oreille juste avant qu'elle monte sur scène, tu dirais quoi ?
1: Reste concentré. Je pense que c'est un exercice qui est très particulier, l'Eurovision, parce qu'il y a beaucoup de forces parallèles qui rentrent en jeu de ce concours-là, mais je comprends sa mission qui est la même que la mienne quand je le faisais en 2019. C'est, on a envie de chanter, on veut une scène. Elle est sur une très grande scène. Je lui dis d'essayer de s'imprégner. Je lui dirais de s'imprégner de ce qu'elle voit. Les câbles, ses écouteurs, son micro. Qu'elle
0: des trucs
1: regarde,
0: très concrets, en fait.
1: Très, très concrets, voilà. Qu'elle les regarde avec beaucoup d'attention pour se souvenir. Parce qu'on oublie vite les choses comme ça. Et que surtout quand il y a des résultats, quand il y a des votes, des choses comme ça, on a l'impression qu'il faut penser à après. C'est vraiment l'un des rares moments où j'ai l'impression que... Non, il faut toujours être dans l'instant présent, mais c'est très important de le faire aussi à ce moment-là.
0: Et toi, 7 ans après, si tu pouvais, par une magie quelconque, aller murmurer à l'oreille du Bilal de 19 ans qui est monté sur scène, tu lui dirais quoi ?
1: Pas grand-chose, en réalité. Non, je pense que ça allait. J'étais très, très insouciant, même si concentré. Et j'étais surtout... Ma mission, en fait, en devenant pendant quelques mois le visage de mon pays, de la France, c'était de pouvoir ouvrir une grande porte avec mon identité, parce que je savais que ce que je proposais était assez neuf pour beaucoup des Français. Et je m'étais dit, ouais, tu y es là, c'est bon, voilà, t'as ouvert cette porte-là. Maintenant, tout ce que tu feras après, ce sera ce que ce sera. Mais c'était par ce début-là qu'il fallait que tu rentres, sinon on t'aurait pas ouvert la porte, quoi.
0: Et pourtant, Dieu sait que ça t'a coûté cher après, en insultes, en fait. T'as été maltraité, pas par tout le monde évidemment, mais par une partie de la population qui, alors je sais pas s'ils étaient prêts ou pas prêts, si c'était à eux d'être prêts ou pas prêts, mais qui en tout cas ont très mal réagi au fait de voir un garçon qui se maquille, qui met des perruques et qui est en robe et qui est canon. Et tu dis c'était important pour toi de le faire, ça t'a coûté cher après. 7 ans plus tard, on a bien fait ? Ou alors, si j'avais su, je sais pas si je l'aurais fait.
1: Ah non, on a bien fait. Moi, je vais être la plus grande pop star de la planète. Donc du coup, il faut bien commencer quelque part. Et je m'en fiche d'essuyer. Je m'en fiche de devoir faire face à l'adversité quand il est de mon apparence et toutes ces choses-là. Parce que si ça peut faire bouger les choses, c'est très bien. Mais aussi, dans... le présent, j'essaie de pas trop me concentrer sur la réaction. On se souviendra pas de moi parce qu'on m'a insulté, ça je le sais. Je sais que j'ai beaucoup de choses à construire encore et que du coup, le biopic sera très, très agréable. Et en vrai, ils en feront partie, ce serait une scène, un montage un peu dramatique.
0: Oh, Bilal, the biopic.
1: Ouais, bientôt.
0: J'ai tellement hâte.
1: Non, pas bientôt, pardon.
0: Pas bientôt.
1: Dans très longtemps.
0: Ah non, mais il y en aura un, c'est sûr.
1: Ouais, en 2112, on va dire comme ça. Imaginez,
0: 2012.
1: Juillet 2112, vous le sortez.
0: Ok.
1: Voilà, comme ça me fait vivre au moins 112 ans.
0: J'aime bien.
1: Ouais.
0: J'aime bien, on peut faire ça, ouais. On peut faire ça. J'espère que je serai dedans.
1: Ah ouais, bah bien sûr, évidemment.
0: Avant le biopic de Bilal Hassani, qui promet d'être absolument fascinant, il y a son nouvel album, le 4e, Bonsoir Paris, à la fin de l'année. Donc, dessus, il y aura beaucoup que vous avez découvert tout à l'heure. Et puis donc, on peut maintenant te suivre sur tes réseaux et tu refais des vlogs sur YouTube.
1: Oui, j'ai des vlogs, j'ai Bonsoir Beauty qui est une série où j'apprends à me maquiller tout seul. Où tu es la bienvenue d'ailleurs.
0: Oui, il va falloir. Hein.
1: Mais non, c'est moi qui apprends à me maquiller. J'invite des gens pour qui j'aime bien le maquillage.
0: Ah ouais, mais
1: moi, j'aime bien comment tu te maquilles.
0: C'est vrai.
1: Ouais.
0: Tu vas voir, c'est très simple. Mais d'accord, ok, si tu veux en faire.
1: Allez.
0: Bilal Hassani, il ou elle?
1: Là, on va dire elle, parce que c'est très très beau ce qui se passe.
0: Ok, il ou elle, version elle. Merci d'être venu nous voir, Bilal. À bientôt.

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3: Un groupe qui nous a fait chanter très fort depuis leur premier album, Can't Be Late. C'était il y a bientôt 15 ans. Disque de platine et récompense aux victoires de la musique. L'album rock de l'année, c'était eux.

0: Skip the Use est de retour avec Love and Anxiety, cinquième album à découvrir ce soir dans les Cibels. Il y a Matt et Enzo, bonsoir messieurs.
1: Hello,
2: salut.
0: Bienvenue dans Decibel, le retour de Skip the Use avec ce nouvel album Love and Anxiety, l'amour et l'anxiété. Comme tout le monde, évidemment, c'est l'anxiété que je suis allée voir en premier. C'est chouette et lumineuse cette chanson qui s'appelle Anxiety, anxiété. C'est, ça peut être une émotion douce.
2: Je pense que c'est en surface. Hein.
3: Ouais, c'est ouais. Ça. C'est l'idée, c'était sur cette chanson. Elle est un peu pour le coup celle-là, elle est très bigarrée comme on dit. Mais l'idée, c'était de mettre en musique l'anxiété. C'est plutôt les couplets.
0: Ouais. Et le refrain que
3: en
0: j'ai
3: fait,
0: passé là.
3: Ça parle et l'effet d'être d'un médicament. Donc en fait, c'est quelqu'un qui, bon là, on a pris un peu l'histoire de quelqu'un qui a une phobie un peu de la foule, des gens, l'oppression. Et puis ça monte, et puis il prend ce médicament et hop, c'est le refrain. Et là, c'est ouf. Et puis après, ben comme tous les médicaments, au bout d'un moment, ça fait plus effet. Et puis ça revient et ça recommence. Et c'est comme ça qu'on parle de l'anxiété.
0: Love and Anxiety, donc c'est deux émotions, deux sentiments que vous mettez en contradiction, parce qu'on aurait tendance à dire love and hate, l'amour, la haine. Pourquoi l'amour et l'anxiété comme ça, face à face?
3: Parce qu'on trouve qu'en fait cette balance, elle équilibre un peu tous les rapports humains. L'amour, la haine, ça fait un peu partie de la même famille. D'ailleurs, on passe souvent de l'un à l'autre et
0: c'est
3: en
0: revient
3: au départ. Et voilà. Oui. L'anxiété, c'est autre chose. C'est une vraie balance qu'il y a dans tous les dans la parentalité, dans le couple, dans la politique, dans la sociologie, que sais-je. C'est toujours cette balance-là. Et comment l'équilibre que je vais avoir entre le love et l'anxiety chez moi va pas être le même que chez toi pour un sujet qu'on peut partager. Et c'est tout l'enjeu du débat de pourquoi toi, je vais donner un exemple très concret, nous on adore faire du live, on a un groupe de rock, on adore ça. Ça a jamais été stressant pour nous, un concert, c'est la récréation.
0: Donc jamais d'anxiété dans ce cadre-là.
3: En tout cas, la montée d'adrénaline, l'anxiété, on va la prendre comme une sorte de coup de fouet qui va faire qu'au premier morceau on va être à fond. Et puis dans le même festival où on va jouer, on va avoir des artistes qui vont se mettre à vomir,
0: oui,
3: être machin.
0: Ouais.
3: Pour le même, on vit pas du tout la même chose. Et eux, leur balance. Et ils ont pas moins de love d'être là. C'est juste que leur balance est différente. J'ai donné cet exemple-là, mais il y en a plein d'autres.
0: En tout cas, ce qui est très intéressant aussi, je trouve, c'est que l'album de 2019, qui était l'album de la reformation de Skip the Use, il y avait déjà une espèce de balance, past and future. Et je me dis que, voilà, depuis que le groupe est reformé, c'est important. L'équilibre, la balance, c'est un truc, Matt, auquel tu fais plus attention qu'avant, parce que je me suis dit que peut-être, du coup, la séparation de Skip the Use, c'était peut-être aussi justement ça, un manque d'équilibre, et que depuis que le groupe est à nouveau ensemble, il y a cette recherche d'équilibre, peut-être aussi pour être plus heureux dans le groupe, tous.
3: En fait, c'est même pas qu'on s'est, c'est pas vraiment une séparation, c'était plus une pause. Mais
0: oui.
3: Par contre, t'as raison sur un point, c'est qu'on a fait une pause parce qu'on était frustrés de plein de choses qu'on pouvait pas mettre en place et qu'on avait envie de mettre en place, parce que le groupe il marchait fort et que du coup, c'était 100% de notre temps. Et on s'est dit, on a besoin de faire ça, on a besoin de réaliser ça. Donc il faut qu'on mette en pause ce qu'on fait pour pouvoir le réaliser, pour pouvoir aussi en tirer profit au sein du groupe. Et en fait, avec Yann, au bout de 2-3 ans, on s'est appelé. Moi je suis prêt, moi aussi, et on est reparti.
0: Enzo, toi t'es le batteur de Skip the Use, t'es arrivé justement
2: j'arrive à ce moment-là,
0: en 2019, ouais. C'est ça, au moment de Past and Future. Tu dirais que c'est un truc important dans le fonctionnement de Skip the Use, prendre son temps. Quand on a justement, alors toi t'étais pas dans le groupe à cette époque-là, mais quand on est allé vraiment à toute berzingue sur les deux premiers albums, tu sens que c'est important dans le groupe?
2: En fait, j'étais pas là à ce moment-là, mais par contre, j'étais là quand on a fait aussi une pause après Human Disorder, le dernier album. On a fait quand même 2 ans et demi de pause, et je pense que c'était important pour tout le monde de souffler, de faire d'autres choses. C'était une pause de la même façon. Hein. C'est juste qu'on est revenu avec la même formation.
0: Alors, t'as pas chômé, toi. Hein. T'es parti en tournée avec Oshi.
2: Ouais, tout à fait. Ouais. Bah, comme je dis, on a fait vraiment des choses différentes. Moi, j'ai fait une tournée que je pensais pas faire. J'avais pas prévu de faire du tout. Et au final, c'était top. J'ai rencontré des nouvelles personnes. J'ai vu une autre façon de travailler. Matt, il a créé sa boîte. Nelson, il a fait de la musique aussi. Yann aussi. Et finalement, à la fin du Man's Order, on ressentait déjà ce truc-là de frustration, de beaucoup tourner sans arrêt, puisque finalement, à part le Covid, on n'avait pas arrêté depuis 2019. Donc, c'est important de faire cette pause pour pouvoir avoir les idées fraîches pour faire ce nouvel album. Ouais.
0: Alors, Love and Anxiety, on a parlé de l'anxiété, de comment aussi s'en débarrasser un petit peu. L'amour maintenant, alors, il y a un diptyque de chansons que j'adore dans l'album. D'ailleurs, elles sont l'une après l'autre. Ça pourrait même être une seule chanson un peu longue. Donc, elles sont séparées en deux. Il y a First Love et Second Love. Alors, First Love, bah, c'est le premier amour avec le cœur plein d'espoir où on se dit, mais ça va durer toujours et elle est super.

0: les 40 ans, Matt. C'est la sagesse amoureuse.
1: C'est moi, c'est marrant parce que souvent on nous parle de ce diptyque et je le dis aux auditeurs, c'est, ça peut être avec la même personne.
0: Bien sûr.
1: C'est ça,
0: oui,
1: c'est
0: oui.
1: Ça qui est intéressant, c'est que enfin, ça fait 10 ans que je suis avec ma femme. Entre le coup de foot dans la rue et ce qui était aussi intéressant dans ces deux chansons, c'était dans First Love où on parle du coup de foot, de la spontanéité, de la violence aussi, parce qu'il y a toujours cette histoire de balance. Hein. C'est pas 100% love.
0: Et beaucoup d'anxiété quand t'as un coup de foudre.
1: Ah bah,
0: les papillons dans le ventre, en fait, c'est de la trouille.
1: C'est de la trouille. Et puis surtout, on n'a pas d'expérience, on est inexpérimenté. Et puis surtout, la passion se mélange très vite à l'addiction. Et là, il y a d'autres choses qui arrivent. La jalousie, la possessivité, parce qu'on connaît pas et on est la dépendance amoureuse, parce qu'on a, c'est tellement un shoot violent d'adrénaline qu'on a l'impression que quand la personne n'est pas là, on est capable de rien. Et puis, le second love, on a l'expérience. Maintenant, on sait ce qu'on veut plus, on sait ce qu'on veut encore.
0: Ouais.
1: On a moins de spontanéité, faut le reconnaître. Mais on a un peu plus d'expérience et c'est l'un et pas mieux que l'autre. C'est juste deux étapes. Et en plus, à la base, ça devait être un triptyque. Peut-être dans la réédition, on le fera. Il y avait Last Love, le troisième, où là, je voulais vraiment écrire sur les gens qui sont ensemble depuis 40 ans, où là, c'est encore autre chose. Là,
2: comme
1: on se
2: parents.
1: Place dans autre chose.
0: Les
1: comme
0: parents.
1: Nos parents qui, et là, c'est encore autre chose. C'est qu'est-ce qu'on a construit ensemble? Les enfants, les petits-enfants. Et avant de faire de la musique, moi, j'étais un infirmier, je travaillais en maison de retraite, j'ai vu des gens, ils étaient ensemble depuis 60 ans c'est encore autre chose. Et bon, on n'a pas eu le temps, peut-être dans la réédition. Mais c'est rigolo de voir un peu l'évolution et que même des gens qui sont ensemble depuis 60 ans, ils ont eu à leur première année les mêmes galères qu'on a, tu vois. Donc c'est ça qui est intéressant en fait.
0: Mais oui, parce qu'en fait c'est le même mot, c'est l'amour, mais c'est pas la même chose.
1: Ah
0: c'est
1: bah ça non, que tu il évolue.
0: Donc c'est bien. Ouais. First Love et Second Love, vraiment je vous recommande sur l'album de Skip the Use, le nouveau Love and Anxiety. Et puis alors je me tourne vers Enzo pour un batteur. C'est sympa non, des chansons d'amour qui vont pas à deux à l'heure. Ça c'est quand même une spécificité de Skip The Use, c'est que tu peux quand même jouer très fort sur des chansons d'amour.
2: Ouais, c'est ça. En plus, je me souviens qu'on en avait discuté ensemble de ces morceaux-là, parce qu'à la base, il y avait que First Love, et qui terminait par un truc qui avait rien à voir avec le morceau. Et je disais à Matt, ça serait marrant que ça enchaîne sur un autre truc. Et lui, il a continué le truc, et c'est comme ça aussi qu'est né les deux côtés de la chanson, First Love et Second Love. Donc c'était marrant.

0: That You Love Me, là c'est encore un regard hyper intéressant sur l'amour, où en fait quand on dit oh là là, j'aimerais tellement être aimé, j'aimerais tellement vivre une histoire d'amour, peut-être au fond en fait on a juste envie que quelqu'un nous dise je t'aime.
1: Ouais, voilà, c'était un peu l'idée de ça. Et
0: c'est bien vu, hein.
1: Et de dire, et même des gens qui sont très haineux, tu vois, alors c'est une chanson musicalement qui arrivait justement par Enzo.
0: Ouais.
1: Et après je cherchais un peu des top lines et tout et un texte.
0: Les top lines, c'est des mélodies.
1: Voilà, des mélodies, des trucs. Et après j'ai regardé un. Je me suis perdu sur internet une fois et j'ai regardé une vidéo, tu sais, d'un procès.
0: Ouais.
1: Tu sais, il y a souvent des vidéos comme ça où les mecs font un peu n'importe quoi, ça fait un peu un buzz sur les réseaux, et du coup j'ai regardé ça en me disant putain, il y a des mecs, il y a des oufs où ils se mettent à insulter tout le monde à leur procès, ils s'enfoncent tout seuls. Et en fait je me suis dit ce gars là et je me suis dit que ce mec là il pouvait se retourner et dire mais putain ouais, je fais de la merde, mais dites-moi juste que vous aimez, même si vous le pensez pas, parce qu'en fait j'ai vraiment besoin de ça, j'ai vraiment l'impression d'être une merde et je sais que tu le penses pas, je sais que tu me détestes, mais juste dis-le moi, j'ai besoin de l'entendre. Et après je me suis dit putain, mais c'est intéressant de prendre ce point de vue là d'un gars qui dit oui, je sais que tu le penses pas, c'est pas grave, tu pourras le reprendre après, mais moi là j'ai besoin de l'entendre parce que sinon je vais arriver dans quelque chose. Et je me suis dit bah peut-être tous ces gens à qui on n'a rien dit, souvent c'est de la remise en question.
0: Ouais.
1: C'est facile de critiquer, mais qu'est-ce que t'as fait, toi, quand t'as pu tendre la main, est-ce que tu l'as fait? Et du coup, c'est ça, tu l'as mis, voilà, on l'a emmené là-dedans.
0: Alors, votre chanson signature, j'en parlais tout à l'heure, celle qui a récolté aux Victoires de la Musique un énorme succès, tout, c'était Ghost en 2012. Et la signature de Ghost, c'est le cœur d'enfant. Le cœur d'enfant, ça m'intéresse. Alors déjà, petit blind test sur vos connaissances en tube avec cœur d'enfant. En Amérique dans les années 70.
1: Ah, moi je suis nul en blind test.
2: Mais moi je vois les noms là-haut, je crois. Donc,
0: ah oui.
2: Donc je peux tout dire, ah ce bah que ça
1: c'est Alice Cooper.
0: C'est Alice Cooper.
2: Choral, ok, il est écrit entre parenthèses. Je sais pas si c'est le titre de la chanson. Mais...
0: En Angleterre.
2: Ça c'est facile. C'est
1: incroyable.
0: Ça, c'est fou.
1: Ce titre, il est
0: fou. Le même producteur, en fait. Il avait fait Schools Out d'Alice Cooper. Et après, il s'est dit, purée, ça marche bien aux Amériques. On va essayer en Angleterre. En France, de grands moments de variété française avec des chœurs d'enfants.
1: Ah, quand on aura 20 ans.
0: Je regarde pas. Tu l'as chanté à l'école aussi, hein. Quand on aura 20 ans, en l'heure de vie.
2: C'est quoi
1: Pierre
0: Bachelet.
1: Mais ouais. Je crois que quand c'est sorti, j'étais déjà un peu grand, moi.
0: Mais non, t'as quel âge? T'as comme moi? T'es né au début des années 80?
1: Non. moi, je suis né dans les 70s, moi.
0: Non, ouais. Ah bah, il ne les fait pas. Hein. Ouais. Il porte beau, ouais. Matt Pastor. Ouais, et Cabrel aussi l'a fait. Si c'est moi qu'il y a des gens qui
2: s'aiment. Ça ne connaît rien, à part une feuille.
0: Il faudra leur dire. Oui, mais toi, t'es né en quelle année, Jeanne?
2: 98. Oh, Coupe du Monde. Zizou.
0: C'est l'année où j'ai eu mon bac, je suis dégoûtée.
1: 97.
0: T'es beaucoup trop jeune.
1: 97. Ouais.
0: Incroyable. Mais oui, 1 et 2 et 3-0. Bravo, voilà. Enzo. Tout ça pour dire que donc, moi, la chorale de Skip the Use, je l'aime. J'étais très colère quand j'ai entendu le remix de Mossiman, parce que ça commençait comme ça et j'étais pas contente. Je me dis, c'est qui cette vilaine qui remplace mes enfants?
1: T'inquiète, ils arrivent après,
0: après.
1: C'est la patience.
0: Ça y est, ils sont revenus.
1: Super meuf d'ailleurs qui a chanté là.
0: Mais oui, pardon, évidemment, je l'embrasse, elle chante divinement. Hein.
1: Ouais,
0: mais
1: oui,
0: ma réaction, ça a été, mais où sont les gosses?
1: T'inquiète.
0: Et donc. Les chœurs sont de retour sur le nouvel album Love and Anxiety. Il y a une chanson qui s'appelle Bull.
1: Ah oui.
0: Et dessus, j'ai trouvé, alors que tout était puissant, c'est-à-dire quand toi tu chantes, il y a Shane aussi, il va falloir le présenter, dire qui il est.
1: Alors Shane, c'est le vainqueur de la Nouvelle École, l'émission de rap, qu'on a rencontré, alors c'est très drôle, on l'a rencontré une soirée. Où on était, et puis nous, on est, bon, ceux qui nous connaissent, hein, on n'est pas forcément très très soirée. Et

0: cool. En plus, il était avec un de ses potes. C'est sympa. Et puis, il me dit, donc, ouais, bah, j'ai gagné à la nouvelle école. Je fais un SMS à ma fille qui me déchire, qui me dit, mais putain, t'es vraiment naze et tout. Et puis, je me barrais. Et là, le beurre, il arrive. Et puis, je lui dis, tu sais quoi, nous, on est comme, enfin, on fait la musique. Vas-y, viens, on va au studio, on fait de la musique. T'as l'air trop cool, machin. Et il a fait OK. Et il est venu en studio et c'était chambé. Et on est reparti avec donc cette chanson que alors il a rajouté donc ce couplet, il s'est mis dans la chanson.
1: Ouais.
0: C'est une chanson particulière, Boule.
1: Boule se dire taureau.
0: Ouais, c'est une chanson sur un sujet assez particulier. Enfin, c'est une façon, c'est toujours un prisme un peu particulier. C'est une chanson que j'ai écrite il y a longtemps. J'étais aux États-Unis il y a longtemps et je voulais écrire une chanson sur le à la base c'était un peu un regard féminin, quand je parle je voulais être une meuf et c'était l'expression américaine don't fuck with the bull so you'll get the horn, c'est n'embête pas le taureau parce que sinon tu te prends les cornes, et c'était la nana, je voulais écrire une chanson sur la nana qui dit ah tu t'es bien foutu de ma gueule, attends tu sais ce côté genre attends.
1: Eh oui.
0: Et c'est vraiment une chanson sur ça. Sur ça et en même temps sur le... J'ai souffert en fait. En fait, tu m'as fait mal en fait. Et ça part de... Attends, tu vas voir. Et tout doucement, plus le personnage parle, plus c'est... Mais en fait, tu m'as fait souffrir. Et je trouvais ça... Et donc Shane s'est complètement mis dans le sujet. Où il a... Et donc je le remercie encore parce qu'il s'est mis un peu dans cette vulnérabilité-là.
1: Ouais.
0: Et ce qui est assez rare pour les rappeurs,
1: c'est
0: surtout
1: vrai.
0: Aujourd'hui, de se montrer, de montrer cette facette-là. Et du coup,
1: les chœurs apportent aussi une part féminine.
0: Exactement. Et puis le côté aussi l'espérance de se dire, et puis j'ai deux petites filles et que j'espère qu'elles diront aux gars, don't fuck with the bull, so you get the horns.

Ça, c'est du beau Skip the Use. Bravo, messieurs. Bravo. L'album, c'est Love and Anxiety, qui est disponible. Cinquième album de Skip the Use. La chanson que vous venez d'entendre, c'est Bull. Et Matt, étant le chanteur et aussi le parolier officiel du groupe, on t'a très souvent demandé « Et alors, les chansons en français? Pourquoi vous chantez pas en français ?» etc. Reconnaissons quand même que dès le deuxième album, il y a eu « Être heureux ». Dans mon temps.

0: Mais c'est vrai que depuis, pas trop de chansons en français chez Skip the Use. Pourquoi? On sait que t'es parfaitement bilingue, et ça s'entend quand tu chantes, ça s'entend quand t'écris, et puis t'as vécu aux États-Unis et tout, mais pourquoi?
1: Ben, en fait, déjà, nous, on vient de Lille. Ça commence, je pense, à la base, on vient de Lille, on est à 20 km de la Flandre, en Belgique, où on parle pas français.
0: C'est vrai.
1: Et c'est... nous, quand on était petits, c'est là où il y avait les meilleurs trucs. C'est pas compliqué. Gand, Lille, ça doit faire... je suis pas très bon là-dedans, mais ça doit faire 25-30 minutes de bagnole. Alors, 30-40 km, tu vois, je sais pas. Ouais. Et à Gand, il y avait Case Choice, il y avait Soulwax, il y a Charlotte DeVitte, il y a Amélie Lenz. Et c'est à 40 km. Et si tu veux, nous, quand on a commencé les groupes, quand on était très jeunes... J'ai commencé en 1993 et on allait jouer là-bas. Et en fait, bah, quand tu chantais en français, tu pouvais pas aller jouer en Flandre.
0: Non.
1: Et c'était là où c'était le mieux. Et j'ai tout de suite capté de me dire, putain, en fait, quand tu chantes en anglais, c'est cool, tu peux aller jouer partout. Parce qu'on jouait là-bas, on jouait en Hollande, on jouait en Allemagne, on jouait en France, on jouait, enfin.
0: Ouais, ouais,
1: donc,
0: partout.
1: À la base, c'était juste un passeport pour jouer un peu partout. Et puis après, en grandissant, nous, c'est vrai qu'on utilise plutôt la langue. T'as

0: accepté depuis le départ. Nous, c'est vraiment les chansons. Tu vois, quand on a fait Être heureux, c'est parce qu'il y a eu les attentats de Charlie Hebdo. C'était pas, ça se passait à Paris. Ça avait mis la France. Donc, c'était normal pour moi de le faire en français.
1: Ouais.
0: Parce que c'était, et en plus, à l'époque, j'étais aux États-Unis. J'étais là, waouh. J'étais aux États-Unis et j'ai été faire une manif. Donc, il y a eu plein de manifs à travers le monde.
1: Oui, le clip
0: d'Être heureux, c'était que ça. Ouais. On avait fait une manif à Los Angeles et avec tous les Français, et tout le monde était autour de la France. C'était normal de la faire en français.
1: En français, ça avait du sens.
0: Quand c'est des sujets qui sont internationaux. Et puis après, il y a eu tout un truc, ce qui n'est pas du tout ta question. Mais l'évolution de la France, depuis 15 ans qu'on existe, je l'ai aussi vu arriver. Et c'est vrai que de plus en plus, on nous demandait, mais pourquoi vous chantez pas en français? Alors moi, je répondais, pourquoi on devrait chanter en français? Ah, vous êtes français. Je dis, ah oui, mais alors? Enfin, je veux dire.
1: Et tu manges que de la blanquette.
0: Il y avait un côté. Et puis, tu sais, ça devenait un spirit chelou qui arrivait un peu partout. Et moi, je suis un peu taquin, tu vois. J'étais là, je fais, ah bon, ben pourquoi? Je veux dire, en France, il y a des gens, il y a plein de langues en France. En Bretagne, le breton, l'occitan, le ch'ti chez nous. Et on est tous français, c'est ça qui est. Pourquoi je devrais défendre l'identité nationale? J'ai rien contre la francophonie. Moi, j'écris plein de chansons, j'écris des chansons. J'ai bossé avec Barbara Pravi, j'ai bossé avec plein de chansons. Et je participe à plein de chansons en français.
1: En français,
0: donc,
1: ouais.
0: J'ai absolument rien contre ça. Je suis un grand fan de Brel, de Renaud. Mais ça me fait toujours marrer qu'on demande, tu vois, la langue, c'est un chemin, c'est pas une direction. Tu vois, et je pense que ça change tout. On va pas aller à une expo, tu vois, et dire à un peintre, ah, c'est super ce que t'as fait, mais pourquoi tu l'as fait en bleu? Fais-le en rouge. Tu vois? Bah, pourquoi?
1: Oui.
0: Bah, parce que bleu, blanc, rouge, t'es français. Donc c'est, pourquoi il y a du jaune, là, dans ton tableau? Tu vois, à un moment donné, c'est ridicule, en fait.
1: C'est vrai.
0: On s'en fout. La France, c'est un état d'esprit, c'est une fraternité, et aussi une liberté de penser, un respect des valeurs républicaines qu'on a. Et un texte, il est magnifique quand il est français, il est magnifique quand il est en breton. L'important, c'est qu'il soit magnifique. On s'en fout après. Enfin, en tout cas, moi, je m'en fous.
1: Enzo, on valide, non?
2: Je valide totalement. En tout cas, la batterie, c'est ni en anglais, ni en français. Donc après, tu fais ce que tu veux.
1: C'est vrai, tu t'en sors de... Merci, messieurs. Ben,
0: merci à toi de nous recevoir à chaque fois.
2: Merci.
0: Et merci pour tous les artistes que tu fais découvrir sur tes émissions depuis le temps que tu fais de la radio. Je te le dis à chaque fois, mais vraiment, tu as lancé beaucoup d'artistes. Donc merci, c'est vraiment un endroit où on est ravis de venir, on est super bien accueillis, et on peut, enfin voilà, tu nous mets bien, donc merci à toi de nous accorder du temps.
2: Merci beaucoup.
1: Merci, vive Skip the Use.
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1: Originaire du Mans, Klemt porte cette énergie des terres de province. Force tranquille, humilité, texte fort, l'essence de son écriture, l'émotion, la sincérité et le mot juste.

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2: Bonjour Serge Papayali.
3: Monsieur Thomas, bonjour. Et Dauphinoise, Dauphinois, bien le bonjour également.
2: Où partons-nous pour ce Dauphiné Tour aujourd'hui?
3: Oh mon cher Thomas, aujourd'hui nos pas nous amènent dans une tribu dauphinoise.
2: Une tribu?
3: Oui, j'ai dit tribu car le village compte moins de 350 habitants. Allons visiter les Muribontois ou les Chamois. Alors non, nous ne sommes pas dans un zoo, une réserve. Nous sommes à Saint-Mury-Montémor.
2: Ah, tout simplement.
3: Saint-Mury-Montémor, la tribu des Chamois habite donc dans ce charmant village. Alors, Saint-Mury vient de Saint-Maurice et Montémor d'un mont qui appartient à un certain Aimont. Bon, c'est tout simple.
2: Voilà.
3: Puis on s'en fout un peu. On n'est pas compliqué dans le Grésivaudan. On aurait pu appeler les habitants de Saint-Mury-Montémor, je ne sais pas, moi, les Murtois, les Murciens, les Martiens, tiens, pourquoi pas.
2: Oui, pourquoi pas.
3: Eh bien, on a choisi les Chamois, alors là...
2: Rien à voir.
3: On est en Dauphiné, on est les marteaux dans la région, bien évidemment pas. Alors un peu d'histoire quand même. On n'est pas là uniquement pour se moquer gentiment.
2: Non, on se moque pas.
3: Des Chamois, je sais pas si ça fait ça sur moi, je suis pas sûr. Je suis pas sûr que ça fasse bêh. Dans le temps, passé un temps, comme disait mon grand-père, passé un temps, le village fournissait à la Toussaint une redevance au prieuré de domaine. J'ai lu ça.
2: Ah oui.
3: Et, il lui donnait cette redevance en huile de noix. Alors c'était comme ça à l'époque, aujourd'hui on ne paye plus en huile de noix. Et pourtant, payer ses impôts en huile de noix, ça paraît une idée concevable. Vous me direz, il y en a encore qui seraient capables de se graisser au passage. Oh, jeu de mots.
2: C'est
3: beau. Voilà. Image, pas jeu de mots. Mais bref, Saint-Mury-Montémor a une autre spécialité, et vous savez laquelle? Non, bien sûr.
2: Non, ben non, ben, je ne connais pas.
3: Ben,
2: heureusement que vous êtes là, Serge.
3: Si vous me dites oui, je suis en caca, voyez. C'est bien que vous me disiez non. Les ravioles.
2: Ah.
3: Mais attention, pas les mêmes qu'à Royan. Oulala, non, ce sont plutôt des rissoles, on dit. Alors, on peut se poser la question, pourquoi appelle-t-on donc ravioles, ce qui est en fait une rissole?
2: Et oui, pourquoi on les appelle comme ça?
3: Eh bien, écoutez, on posera la question un jour aux Chamois. Pourtant, elles sont bonnes, les rissoles de Saint-Mury. Et celles de ma grand-mère, elle était aussi, d'ailleurs. Tiens, farcie non pas à la viande, mais à la pomme de terre. Quand j'étais gamin, servie avec du jus de viande dessus.
2: C'est à la table.
3: Oui, absolument. Mais je ne suis pas là pour vous parler de mon enfance et de ma grand-mère. Germaine, hein, que j'embrasse si elle nous entend, mais de Saint-Mury-Montémor et aussi alors des lieux dits qui l'entourent, parce que j'ai lu dans le truc qu'il y a plus petit que Saint-Mury.
2: Ah bon?
3: Oh, mais on aime bien les gens tout petits, moi. Je rigole, même. Tendresse, bien sûr. ça fait pas tellement tendresse, ça. Bon. Cholet, Chape, Gorge, Sainte-Agnès, jadis regroupés à Saint-Mury. Alors, on ne parlera jamais d'eux, ils sont trop petits, c'est trop petit. Un salut fraternel au balcon de Beldonne, dans ce massif de la belle la donne, de la belle femme, je ne sais toujours pas où elle est, mais enfin bon. Humour italo-dauphinois oblige, bien sûr. Comme disait mon papa Mario, il faut rire dans la vie, le temps passe, alors rions tant qu'on a des dents. Il n'avait pas cet accent, mon père, en fait. Hein. Ridere quando avevo i denti, diceva. Allez, tous ensemble,
2: on n'est pas des quand même.
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4: Quand j'étais petit, j'étais malade en voiture. Donc même si on partait tôt le matin, j'avais pas d'autre choix que de regarder la route. Et c'est comme ça que je me suis un peu intéressé à l'environnement routier, à tout ce qui se passe autour des routes.
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4: Bonjour, Laurent Carré, j'ai 54 ans, je suis professeur d'histoire-géographie au Collège de Descartes. Je suis président de l'association Nostalgie, une association qui milite pour la sauvegarde du patrimoine et de la mémoire de l'ancienne route nationale 10.
6: Je crois qu'on a là aujourd'hui la définition du prof cool. C'est celui qui arrive encore en 2025 en deux chevaux sur le parking du collège et qui met de l'humain avec un grand H dans toutes ses histoires.
4: Je suis né moi-même un peu par accident sur les bords de la Nationale à Sainte-Maure-de-Touraine. Et moi, l'attachement me vient du fait que j'ai grandi devant une agence Citroën. Ma mère allait souvent me rechercher dans le garage, ramener les catalogues que je ramenais de chez moi, donc je pense que ça vient de là.
7: Vous êtes une des rares personnes pour qui le mot bouchon ne fait pas tellement peur.
4: Non, voilà, enfin, même jusqu'à... On pousse le vice jusqu'à en réorganiser. Depuis 2013, on organise à Saint-Maur-de-Touraine le bouchon de la Nationale 10. La Nationale 10, c'est la route qui fait Paris-Bordeaux-Espagne. 765 km de bitume. En Touraine, c'est vraiment une colonne vertébrale du département puisqu'elle la traverse quasiment, elle la coupe en deux, pratiquement moitié-moitié depuis Château-Renaud jusqu'au sud de Sainte-Maure.
6: On pose les cartons, les albums photos, petit tour du département dans les années 50, 60, 70 avec toutes les photos, toutes les cartes postales.
4: Le cocardier dans les années 50 était tenu par un cuisinier humoriste qui avait dressé un petit coq qu'il avait sur l'épaule. Là par exemple on est à Ville-Domé, à la Grand-Vallée, Pierre de Tours, la Cocotte-Mine, le garage Citroën, le policier monté sur cette plateforme, la grillade. Elle a brûlé très peu de temps après son ouverture.
7: Pas drôle vu le nom.
4: Et en plus...
6: Alors l'incarnation concrète de cette passion, pour Laurent, c'est une station. On monte dans la Dodoche, direction Ozo.
4: On est au lieu dit Bellevue, voilà pourquoi on l'appelle la station Ozo Bellevue, et on est sur la commune de Sainte-Maure-de-Touraine. Premier but, ça a été de la sauver, cette station. On a tous reconnu le caractère patrimonial exceptionnel de l'architecture. Chaque fois, je suis fier, c'est grâce à l'association qu'on a fait bouger un petit peu les
6: Retour
4: choses.
6: Retour à la belle époque, Laurent, sans ceinture, sans limitation de vitesse. Vous le savez, hein, le bonheur des uns.
4: Et avoir une caravane ou une vieille de chevaux devant soi, quand on avait une voiture plus puissante.
6: Et le malheur des autres.
4: C'était une vision d'horreur, quoi.
6: À vous de lui envoyer vos souvenirs et vos histoires pour décortiquer tout ça. Il saura prendre le temps.
7: Vous prenez l'autoroute ou pas ?
4: Très rarement. Je veux profiter du paysage, je veux m'arrêter où je veux, quand je veux. Le voyage ne commence pas à destination, il commence quand je monte dans ma voiture.
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8: La chanson que je ferais, ça serait pour rendre heureux ma famille. Et ça dirait que je t'aime. 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
9: Moi, si je devrais choisir une chanson pour ma mère, ça serait « Elle a les yeux revolvers ».

0: ça serait une chanson qui s'appelle Ensemble, qu'on a créée avec un animateur où ça parle de l'amitié.
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1: Elle est complètement dingue cette histoire, Hugo, et pourtant son nom ne vous dit rien. Je pense presque à personne. Marcel Chaumien, un homme discret devenu vauclusien d'adoption, maire d'un petit village quand même du Luberon, et en même temps l'un des personnages clés des services secrets français de l'après-guerre.
2: Il veut dire un maire espion.
1: Exactement. En fait, maire, c'était sa couverture. C'est quand même assez dingue cette histoire. Marcel Chaumien n'est pas né en Provence, il voit le jour à Reims, dans la Marne, mais tout change en 1944 lorsqu'il est envoyé en mission dans le Vaucluse en pleine Seconde Guerre. C'est là en fait qu'il découvre le territoire et qu'il va s'engager autour de la résistance locale, aux côtés de la résistance surtout vauclusienne, et qui ensuite s'installera après la guerre chez nous. Alors avant ça, Chaumien était un militaire d'élite, un parachutiste d'essai. Ah, c'était un métier assez risqué, puisqu'il consiste en fait à mettre au point les parachutes, les équipements, mais aussi les techniques de saut.
2: Et sûr déjà que ça s'ouvre pas en fait, c'est
1: ouais,
2: ça.
1: Oui, puis surtout les risqué, aussi. Ouais. Il pouvait sauter de nuit, dans les forêts, voilà, donc c'est assez dur, et cette expertise va faire de lui en fait un homme clé des opérations clandestines.
2: Et c'est là qu'il bascule dans le renseignement.
1: Bah oui, parce que son CV est super beau, ancien résistant, parachutiste, membre du service action. Marcel Chaumien va travailler d'abord pour le SDECE, c'est l'ancêtre de la DGSE en fait. On le retrouve dans les années 40-50 sur des missions ultra sensibles, et en fait il va entraîner nos agents secrets dans le parachutage notamment. Il va participer aux opérations du rideau de fer en Afrique, en Europe de l'Est, et dans les archives son nom apparaît, alors son nom d'emprunt, puisqu'il avait un pseudo, vous imaginez bien, aux côtés de figures centrales. Tiens par exemple Jacques Faucard, c'est le conseiller très secret du général de Gaulle, s'il vous plaît. Donc c'est quand même du très haut niveau. Chaumien qui circule entre ambassades, pistes africaines, aéroports parisiens et réseaux clandestins. Et pendant ce temps-là, notre Marcel, donc, il est élu dans le Vaucluse.
2: Et oui, incroyable ce parcours.
1: Exactement. C'est là que l'histoire devient fascinante. Marcel Chaumien devient maire de Viens en 1959. Il va le rester jusqu'en 1977. Trois mandats, 18 ans donc au service du village. Il faut s'imaginer, la journée, il va s'occuper d'assainissement, d'école, de voirie. Et régulièrement, il reprend l'avion pour Paris-Orly, Roissy, ouais, pour retrouver les services secrets où il va mener cette double vie pendant des années.
2: Et on comprend mieux pourquoi on ne connaît pas son nom.
1: Oui, je vous ai parlé de Jacques Faucard, le conseiller très spécial de Gaulle. Il dira que c'est un homme très bien, courageux, un agent secret qui ne cherchait aucune reconnaissance. Marcel Chaumien meurt en 1979, décoré, respecté dans les cercles du pouvoir, mais finalement presque inconnu du grand public. Ce destin, c'est comme un roman d'espionnage, il faut le dire quand même. Et aujourd'hui, c'est Catherine Chaumien, sa fille, qui le raconte dans des conférences en Vaucluse. On a pas mal d'archives aussi qui existent, notamment au service historique de la Défense. On a des ouvrages sur l'histoire du service secret français, où il est nommé souvent.
2: Ouais.
1: Et aujourd'hui, je vous mets tous les documents et les photos grâce à sa fille Catherine, que je salue, sur notre appli. Ici, vous le voyez au bras de Gaulle et aussi pendant ses missions. Enfin, c'est juste exceptionnel ce discours et surtout ce destin de Marcel
2: Chaumien.
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3: À la menuiserie Pelé, fondée en 1926, elle est située à Montenay, le long de la route Lavalernais. Quand on arrive sur place dans le hall d'entrée, on passe d'ailleurs devant une machine qui, elle aussi, a 100 ans. Elle était utilisée au début de l'entreprise. Et je rejoins Laurent Pelé, le directeur. Il représente la troisième génération de la famille. Et dans son bureau, justement, il y a quelques portraits de famille.
4: Là, vous êtes devant les photos de mon grand-père et de mon père qui sont dans l'atelier à Montenay, derrière l'église, ce qui est l'origine de l'entreprise.
3: Oui, parce qu'évidemment, elle a changé d'endroit, même si on est toujours à Montenay, mais vous avez déménagé il y a combien de temps ?
4: Il y a un peu plus de 20 ans, c'était janvier 2005.
3: On va s'avancer, Laurent, on va quitter votre bureau. Alors, je vois qu'il y a l'atelier sur la droite, mais là, d'abord, on est dans une autre pièce.
4: Donc là, vous êtes au bureau d'études, où vous avez trois personnes qui y travaillent, où on prépare tout ce qui va être fabriqué en atelier.
3: Alors justement, vous intervenez sur quel type de chantier tout au long de l'année ?
4: Donc nous avons gardé les particuliers qui représentent à peu près 20% de notre chiffre d'affaires. Et autrement, nous travaillons aussi sur des chantiers publics et des marchés privés.
3: Parmi les très gros chantiers réalisés par l'entreprise Pelé, on peut citer la conception et la pose de toutes les menuiseries du 40, le conservatoire de Laval. En ce moment, Pelé travaille sur la future médiathèque de Lassay-les-Châteaux. Et une grosse partie du boulot s'effectue dans l'atelier.
4: On va aller vers l'atelier, il y aura un petit peu de bruit.
3: Il y a combien de personnes d'ailleurs qui travaillent chez vous maintenant, Laurent Pelé ? Alors,
4: on est plus de 30 aujourd'hui, compris des alternants, des jeunes en formation, du CAP jusqu'à la licence.
3: J'adore parce que, alors évidemment on entend le bruit des machines, mais il y a cette odeur du bois. qui en fait est assez agréable d'ailleurs.
4: Ah oui, on a la chance d'avoir vraiment un très beau métier. On travaille le bois, c'est une matière très noble. Donc toutes les essences du chêne, du hêtre, du châtaignier, du frêne.
3: Je vois plein de machines, il y en a une à ma droite, il y en a une à ma gauche qui est assez impressionnante. Qu'est-ce qu'elle fait là, la machine qui est sur notre gauche et on s'en rapproche?
4: Donc ça c'est un centre d'usinage numérique qui nous permet d'usiner un peu tout ce qui peut être fait en menuiserie. Elle est à 5 axes, donc on peut faire un ballon de foot en deux fois sur ce genre de machine. Mais elle ne sert pas à ça évidemment, elle sert surtout à fabriquer toutes nos portes, tous nos châssis, tous nos agencements.
3: Et alors, quand on s'avance dans votre atelier, on voit qu'il y a eu différentes constructions de cet atelier. Là, j'ai l'impression qu'on est dans une partie très récente.
4: Oui, donc l'atelier a été construit en 2004. Hein, on l'a agrandi 3 ans après, en 2008. Et puis, il y a 2 ans, maintenant, on a agrandi 600 mètres carrés et on a mis du photovoltaïque sur le toit.
3: Bon, alors ça se trouve, si je reviens dans 100 ans pour les 200 ans, je ne suis pas sûr que ce soit possible, mais ce sera 2 fois plus long, alors, l'atelier.
4: Voilà. On sera dans le champ à côté.
3: Alors, Laurent Pellet nous a dit que l'une de ces machines pilotées par ordinateur est capable de fabriquer un ballon de foot. Il en a d'ailleurs un exemplaire dans son bureau. J'ai essayé de faire des jongles avec, alors je me suis fait mais très très mal. Je ne vous raconte pas l'état de mon pied, c'est une catastrophe.
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5: C'est ma passion, mais je me sens vraiment libre sur la glace. Je transmets vraiment ce que je ressens dans ma vie de tous les jours, en fait.
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7: Aujourd'hui, on part à la patinoire avec Lou Thérault. Après des années de compétition en couple au plus haut niveau, elle entame un nouveau chapitre en solo. Lou, tout d'abord, la glace. Je crois savoir que c'est une passion familiale, c'est ça ?
5: Très simple, c'est ma maman qui a fait de la danse sur glace quand elle était jeune et qui en faisait encore quand on est arrivé avec ma sœur. Et en fait, moi, je l'ai vue patiner une fois à un gala parce qu'elle patinait déjà dans le club de Belfort. Et j'ai dit que je voulais faire comme ma maman. Donc voilà comment tout a commencé.
7: À 16 ans, tout bascule quand il faut choisir entre rester à Belfort et partir en Pôle France, en fait, non ?
5: Il y a eu, je pense, quand même quelques mois de réflexion où je me demandais si ça valait vraiment le coup. Je savais pas, enfin je connaissais pas en fait le sport de haut niveau vraiment. Donc on se pose la question de est-ce que effectivement ça vaut le coup, est-ce que je change de lycée, je quitte tous mes camarades d'entraînement, mes copains au lycée. Et en fait, du jour au lendemain, j'ai dit à ma mère que c'était bon. En fait, je crois que j'étais prête et que je voulais partir pour vivre cette expérience et que je trouvais ça sympa d'avoir un double projet déjà étant jeune, en fait, de pouvoir continuer mon lycée et de faire mon sport, ma passion à côté.
7: En fait. Après 10 ans de danse en couple, vous avez décidé de repartir seule en solo. Est-ce que c'est un sacré saut dans l'inconnu quand on est toute seule et qu'on a vécu en couple, en tout cas sur la glace ? Pendant 10 ans.
5: Beaucoup d'appréhension. En fait, ça faisait 10 ans que je patinais en couple. Donc j'ai fait du solo en étant petite, mais c'est vrai que c'était, comme je vous l'ai dit avant, pas du tout le même stress, les mêmes attentes. Et là, de repartir toute seule, j'ai commencé la saison en septembre. J'étais vraiment pas du tout confiante. Enfin, là, on se retrouve vraiment toute seule sur la glace. Je m'entraîne avec Olivier Schoenfelder, mon prof, et je suis arrivée à la première compétition en Angleterre, début octobre, et je lui ai dit, mais je vais faire comment juste pour ça. Saluer pour me présenter quand ils vont m'appeler. Je sais pas faire toute seule. Enfin, je sais plus faire toute seule. Et en fait, finalement, ça va à peu près. Puis le fait de faire plein de compétitions aussi, ça booste un peu la confiance en soi. Mais au début, non, j'étais pas vraiment très sereine de reprendre toute seule.
7: Avec le recul, quel regard vous portez sur tout ce chemin parcouru depuis vos premiers pas ?
5: Franchement, je suis fière de moi. J'ai du mal des fois à me l'avouer, mais vraiment quand je vois par toutes les étapes auxquelles je suis passée, j'adore tout ce que j'ai fait, j'adore tout ce que j'ai accompli et je suis fière.
7: Lou Thérault, que l'on retrouvera avec impatience lors des prochains championnats de France de danse sur glace. On lui souhaite le meilleur pour ce nouveau défi en solo. En tout cas, c'est elle, notre comptoise qui compte du jour.
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1: Il est tellement bon en hiver de se blottir, se réchauffer le corps, mais aussi l'esprit, pour affronter la vie avec plus de courage et de vigueur. En occitan, on dit coucouna. Coucouné en français régional, hein, comme ils disent dans les dictionnaires, ils sont mignons. Sauf que le mot de coucouna vient de coucou, provençal, hein, attesté par Mistral, dérivé de l'occitan provençal coucoun, qui signifie coque ou coquille, l'œuf, pour ne pas le citer, d'où tout commence, hein, où l'embryon se développe, blotti contre la paroi, le cocon. J'ai reçu mes petits-enfants, ils m'ont coucouné, ils m'ont enveloppé. C'était génial. Mais chez Kukuna devant Lufio, je me suis blotti devant le feu. Chères auditrices et auditeurs, il y a plein de mots en occitan pour dire se blottir. Satapa, sakata, sarza, sagrumi, c'est rancunia, c'est crapuni. D'accord, mais celui que je vous adresse est rempli d'affection, de chaleur. Je vous coucoune de mots doux pour réchauffer votre âme. Kukuna vous bien. Ana adio.
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2: Je rêvais d'avoir une maison à la campagne. Cette maison, c'est comme si j'y étais née. C'est ma maison de famille.
3: Ma maison s'appelle l'Ostao de la Mar.
4: C'est une maison un peu envoûtante.
5: Eh bien, vous voyez, des livres et trois fenêtres qui me donnent le paysage du pays, comme si c'était trois tableaux.
6: Ils ont vécu ici.
7: Thibaut Gaudry.
8: Alain Delon, vous l'aviez rencontré sur un tournage?
9: Non, je l'ai rencontré dans la rue. Mais on a fait un film ensemble qui était Jeff et qui était un film qu'Alain désirait faire avec moi, donc ça a été aussi une rencontre.
6: En 1968, deux stars du cinéma français sont réunies pour la première fois à l'affiche de Jeff, un film qui ne restera pas dans les mémoires, contrairement à la grande histoire d'amour qui est en train de naître depuis quelques semaines. Mireille Darc et Alain Delon ne se quittent plus.
10: Alain Delon enchaîne les films, dont Jeff et Madly, sur lesquels il a comme partenaire l'égérie de Georges Lautner, Mireille Darc. Ils tourneront 8 films ensemble. Nouveau coup de foudre qui scellera une histoire d'amour qui le marquera à jamais. Il dira de Mireille, près de 40 ans plus tard, lors de sa disparition, « Elle était la femme de ma vie, ma moitié ».
6: 2 ans plus tard, alors que Delon est à Marseille pour tourner Borsalino et que le couple cherche un coin de soleil et de tranquillité, l'ami et agent de l'acteur, Georges Baume, leur fait découvrir Aix-en-Provence où il habite. Ils sont sous le charme et ne tardent pas à s'installer dans un hôtel particulier du quartier Mazarin, le plus ancien de la ville.
11: Pourquoi tu t'en vas?
12: Parce qu'on est deux.
11: Je comprends pas.
12: Facile à comprendre. Jour ou l'autre, il n'en restera plus qu'un de nous deux. Faut mieux que je m'en aille avant. On finira par se tirer dessus.
6: Dans l'hôtel de Boisgelin, aux belles pierres ocre, construit en 1650 et classé monument historique, ils louent le vaste rez-de-chaussée qui leur permet de profiter de l'adorable jardin avec son imposante fontaine à vasque. Ils y font même percer une porte dans l'un des murs afin de pouvoir sortir discrètement et éviter les éventuels groupies ou paparazzi, et flâner dans les rues ou aller déjeuner aux Deux Garçons, la plus célèbre brasserie de la ville.
13: Tu sais que tu m'aimes?
11: Bien sûr.
13: Même après que tu m'auras fait l'amour.
11: Ça dépend de toi.
6: Ils y mènent une vie paisible, en famille, dans cette ville qui est encore une belle endormie, qu'une polémique va réveiller un peu. Alain et Mireille aimeraient bien pouvoir se baigner au saut du lit et faire construire une piscine. Une faute de goût majeure pour les habitants du quartier et les défenseurs du patrimoine. Une polémique qui en créera une autre. Mireille Darc aime bronzer au bord de sa nouvelle piscine en tenue d'Ève, conduisant un voisin, dont la vue donne sur le jardin, à déposer une main courante pour offense aux bonnes mœurs. Une protestation qui n'empêche pas l'actrice de continuer à lézarder nue sous le soleil aixois.
13: Je voudrais encore un peu de champagne.
11: Sommelier?
13: Est-ce que vous avez besoin du sommelier pour me servir? Et doucement, le champagne c'est fragile. C'est mon père qui m'a appris ça.
11: Ah oui?
13: Tiens, vous n'avez pas besoin du sommelier pour me tenir la main? Vous ne voulez pas coucher avec moi en plus, là, tout de suite sur la banquette?
6: Ils passeront 5 ans dans ce lieu dont la beauté laisse interdit, comme le dit Mireille. Et aujourd'hui, il n'y a aucune plaque pour rappeler aux nombreux touristes qui se baladent sur la jolie place des Quatre Dauphins que cet hôtel particulier a abrité l'une des plus fameuses idylles.
14: C'est un mot qu'elle m'a écrit, il doit y avoir 40 ou 35 ans, ou 35 ou 40, peu importe. qui résume à lui seul tout ce qu'est Mireille. Et c'est un mot que j'ai toujours avec moi depuis ses 40 ans et qui m'aide à vivre. Mon amour, il est 3 heures du matin et je n'arrive pas à dormir. Je pense à toi qui as tellement de mal à vivre. Je t'ai donné tout. Et j'ai simplement besoin d'un peu de calme et de tendresse et d'un sourire le matin parce que la vie est là et qu'il faut remercier le ciel d'être l'un en face de l'autre et de s'aimer.
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15: Et le cocktail américain, c'est quoi ?
16: C'est un cocktail grillé avec une sauce américaine, tomate, échalote, une pointe de cognac, du vin blanc. C'est un peu relevé.
17: Un déca,
18: pâté, jambon, c'est du pain, gruyère, chantal, rosbif, jambon de pays.
19: Eh ben tout ça, ça va aller dans la blanquette.
20: Bon appétit.
21: Rien n'est meilleur qu'un bon steak frites. Rien n'est meilleur qu'un bon steak frites.
22: Moustache et les gros minets, emportés par un swing follement sympathique, chantaient « Rien n'est meilleur qu'un bon steak frites ». Un plat de bistrot qui fait l'unanimité, à condition d'un bon faux filet ou onglet de chez le boucher et des frites maison. Beaucoup trop de restaurants succombent à la facilité de la frite surgelée, ultra transformée, amidon modifié, fibre de pois, sucre, souvent trop molle, trop grasse et trop salée.
23: On va manger des frites.
24: Oh oui, des frites.
25: Des frites. Des frites.
22: Non, la frite, la vraie, celle de la femme et de l'homme moderne, est confectionnée uniquement de pommes de terre qu'on épluche, Binge, Mona Lisa ou Rosabelle, qu'on plonge en double cuisson dans un bain d'huile de tournesol, colza ou graisse de bœuf pour les puristes. Un peu de sel et basta.
26: Comme ça, la maison, avec mon papa et ma maman, quand ça nous prend, on s'éclate à la frite. Oh oui, des frites, des frites.
22: Dernièrement, le journal Libération a eu la bonne idée de faire un tour opérateur de la meilleure frite à Paris.
26: Je suis un drogué, je me drogue à la frite.
22: Côté street food, deux adresses pour les junkies de la pomme de terre, un néo-kebab chez Mehmet, rue Ramet dans le 18e arrondissement et Patate dans le 6e rue Saint-André-des-Arts. Une échoppe, sa vitrine et une barricade de grosses pommes de terre, cornet de frites à 4 euros.
27: Coupez-les en fines lamelles, plongez-les dans l'huile bouillante, salez-les et vous aurez des frites. Ni Dieu, ni maître, mais des frites, bordel.
22: Autre pépite, Chantefable, 93 avenue Gambetta, du très gourmand Tom Lefebvre. Il propose des frites croustillantes qui brillent dans les miroirs de cette belle vieille brasserie 1910 avec une entrecôte de compétition et une carafe de Saint-Joseph. On n'est pas loin du paradis. Dans le peloton de tête également, les frites du Cornichon, un néo-café populaire, 2 rue des Goncourt dans le 11e arrondissement. 8 euros le cornet au comptoir avec une pinte de bière jupilaire et tout va bien. Le Polchen des Frères Dufour, rue du Cherche-Midi, contrairement à leur nom, pas de frites au four, mais de l'inattaquable bien doré.
28: On en a une friteuse sans odeur, Seb.
22: Enfin, dans l'esprit des baraques à frites des ch'tis de Roubaix ou de Tourcoing, à Vitry-sur-Seine, dans le Val-de-Marne, place Robespierre, près de la mairie, cornet de frites à 3,50 €, préparé avec amour et surtout avec de la graisse de bœuf.
26: Je ne peux pas me passer de frites, c'est plus fort que moi, ça me rend fou.
22: Les tops du journal Libération, les meilleures frites de Paris à consulter sur Internet. Toutes affaires cessantes, stop au quinoa, boulgour et autres usurpatrices de patates douces qui n'a strictement rien à voir avec le tubercule de M. Parmentier. Paris la frite, Paris cornet, Paris l'enfance.

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1: Au plein cœur de Tillières-sur-Avre, je demande la famille Giraud. Vous allez faire la connaissance de Mika, le papa, Ambre, la fille, et Mano, le copain de la fille. J'aurais bien aimé vous présenter Céline, la maman, mais elle est au boulot. Faut bien qu'il y en ait qui bosse. Céline, vous la verrez demain, vu que j'ai des raisons de dormir chez eux ce soir. Je vois pas de porte, alors je toque au carreau. Une jeune fille ouvre la fenêtre.
2: Hello, Ambre.
3: Oui, c'est ça.
2: Le papa, il est pas là?
3: Il doit être à l'intérieur, je pense.
1: Ok, j'entre comment?
3: Je vais t'ouvrir le portail.
2: Ah, t'es trop mignonne.
3: Peut-être c'est ouvert, je sais pas.
2: Bah, je regarde, hein.
3: Ouais.
1: Bah, j'avais pas vu le portail. C'est ouvert.
2: C'est moi?
1: Non, c'est ouvert.
2: Bah, tu vois, c'était ouvert.
1: Bah ouais. Mika a l'air d'aller bien.
2: Très bien, très bien. Très
1: Pourquoi
2: très
1: c'est bien. Si grand ici?
2: Parce que c'est un ancien relais de poste, l'ensemble.
1: Ah, d'accord.
2: Ouais, c'était considéré un peu comme une ferme ici, il y avait des chevaux.
1: Regarde ces perdus grands ouverts qui sont ni grands ni verts à la base, mais qui se demandent ce que tu viens faire là.
2: Je viens voir parce qu'il paraît que c'est une famille d'artistes ici. Papa, maman,
4: ouais, Ambre.
2: Mano, tout le monde est dans l'art, quoi.
4: Oui, un petit peu, ouais.
2: C'est toi qui as impulsé tout ça,
4: hein. Alors, je pense, hein, je suis le premier, hein. Bah, c'est les enfants qui ont suivi, hein. On appelle ça reproduction sociale, hein. Un artiste fait des enfants artistes, voilà, ouais, c'est ça.
1: Vous avez fait la connaissance d'Ambre?
3: Moi, je fais un peu tout, mais surtout de l'installation et de la performance. Donc, je mélange plein de médiums, surtout dans la sculpture. Et après, j'intègre des éléments de son, de vidéo dedans.
1: Et papa, il fait quoi?
4: Si tu fais le tour dans la maison, on va voir qu'il y a pas mal de peintures. Peinture objet, des sculptures.
1: Voilà. Et Mano, il fait quoi?
3: Des films 3D et du son.
1: Et Cécile, la maman, elle s'exprime beaucoup dans le textile.
4: Voilà.
1: Tout ça sur l'impulsion de Mika, le papa.
4: Bah, finalement, c'est dans le lieu dans lequel où ils ont dû me voir. Et Ambre, toute petite, elle était à la fois dans le bac à sable, le béton, les briques, après les petits bricolages, puis après dans les œuvres, dans la peinture à l'atelier, et ainsi de suite, quoi.
1: À la base, la famille n'est pas du coin.
4: On n'est pas vraiment normand. Mes enfants sont normands parce qu'ils sont nés en Normandie, mais nous, on vient du Loir-et-Cher.
5: Ah, ta famille habite dans le Loir-et-Cher, ces gens-là ne font pas de manière.
1: Je crois qu'on vous avait pas encore présenté Mano.
6: Mano, Mano.
1: Le vidéaste de la famille.
2: Ça va, Mano? T'es réveillé?
7: Ouais, ouais, c'est bon, je me suis réveillé.
1: Bah, il dormait pas, il bossait.
2: Hein. C'était 3D, tes images de synthèse.
7: Ouais, là, je bosse des storyboards pour un film.
2: Et tu fais une école?
7: Non, j'ai fini là.
1: Il a fini?
7: J'ai fini, et depuis que j'ai quitté les Beaux-Arts, je me suis mis à l'animation 3D.
2: Là, c'est un atelier, là.
7: Oui.
2: Ah, mais il y avait de la place, hein.
1: Il en faut pour toute la famille.
4: J'ai coupé la radio, j'avais mis la radio, donc.
2: T'avais mis quoi comme radio?
1: Change de sujet.
2: Ah, ici, c'était le.
1: Bravo.
2: Voilà. C'était pour les chevaux, quoi.
4: Alors, t'as la mangeoire, t'as même l'abreuvoir qui est en dessous, là, qui est en zinc.
2: La mangeoire sert de rack aujourd'hui pour les tableaux de qui? De toi, alors?
4: Surtout de moi, ouais, ouais, ouais. Donc là, c'est la partie atelier, artiste. On fait des toiles, de la peinture, de la sculpture, découpage, assemblage. Il y en a un peu partout.
1: Sinon, Fred, t'avais pas un truc à leur dire?
2: Je vais dormir chez vous ce soir.
4: Si tu veux, il n'y a pas de problème.
2: Et puis, il n'y a pas de problème, il y a surtout de la place.
4: Ah, bah, surtout de la place, oui, voilà. Beaucoup de place.
2: Parce qu'il y a un truc qu'il faut absolument que vous me montriez demain.
4: Oui.
1: Petit indice.
2: Et demain, on va changer de rue.
4: Tout à fait.
2: Tu vas me montrer un truc qui est dans la rue du château, là.
4: Oui.
2: Je pense que ça va en halluciner plus là.
4: Ah oui, je crois aussi, oui.
1: Bon, bah vivement demain.
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8: Ah, le matin, on fait la toilette, et faut pour nous prendre pour des gobettes.
9: En périchon dans le texte.
8: La gobette, c'est la truie, ou la métreux, qu'elle est de ses petits gouris. 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
2: La dernière fois que vous y êtes allé, je suis sûr que vous aviez un kawé fluo et un petit goûter dans un sac en plastique préparé par maman. Avec plus de 80 oiseaux de proie et 30 espèces différentes, et surtout un spectacle où le seul effet spécial, c'est la nature elle-même, aujourd'hui, je teste pour vous la volerie des aigles. Nous sommes dans les ruines du château de Kilsheim, c'est juste sous le Haut-Königsbourg, et je grimpe les derniers mètres à pied vers la volerie, où je suis déjà accueilli par Eric Renault, le directeur du site, et une équipe de soigneurs passionnés, et quelques cris que j'entends au loin, assez impressionnants, d'oiseaux qui ont l'air quand même assez gros. Et on commence par les coulisses, derrière la zone qui est accessible au public. Et Alexandre, qui est soigneur, est équipé d'un gant en cuir sur tout le bras, et surtout, il est d'un calme absolu. Et je crois que c'est nécessaire. Et autour de nous, plein d'oiseaux. Et chacun d'entre eux est identifié, suivi, observé quotidiennement. Et j'apprends d'ailleurs que les oiseaux ne sont jamais forcés à voler. Ah non, non, non. Ils participent volontairement grâce à un entraînement basé sur la confiance et le renforcement positif. On les encourage, puis on leur donne des petites gâteries pour les remercier quand même. Et c'est ainsi qu'Alexandre me propose évidemment de tenir le gant. Oui, alors pas pour sortir la tarte du four, hein, mais pour tenir, non pas un pigeon non plus, hein, mais bel et bien un aigle, oui, qui passe tranquillement du gant d'Alex et au mien, voilà. Battement d'ailes XXL, je sens les plumes sur ma face, ah oui, parce qu'il fait son petit poids, hein, le petit bonhomme, et heureusement que je suis accompagné, hein. Et étonnamment, je n'ai pas eu trop peur, parce que le regard de l'aigle est si perçant que j'étais quelque peu fasciné. Même si mon bras, lui, l'était un peu moins. La volerie des aigles, c'est la première volerie créée en France. C'était en 1968. Et à l'époque, elle avait été créée surtout pour changer l'image qu'on avait des rapaces, qui ont été longtemps persécutés. Allez, hop, le spectacle commence. Je m'installe dans les gradins et je constate que pas de musique spectaculaire. Hein, juste une voix, des explications sur la vie et les comportements des rapaces. Et soudain... lointain dans le ciel au-dessus de nous, un vautour apparaît au-dessus des remparts, silence total. Et même les enfants arrêtent de parler, ça c'est pas mal. Le soigneur explique que certains oiseaux dépassent même les 2 mètres d'envergure. Et c'est grand 2 mètres, hein. Et il demande au public de rester bien immobile pour faire un passage encore plus près de nos têtes. Alors j'applique, je reste immobile, et sauf que ma tête, elle continue de regarder l'oiseau au-dessus de nous, un peu comme au tennis. Mauvais réflexe. Et j'entends mon voisin qui me chuchote, faut pas bouger. Ah oui, en effet, hein, parce que plusieurs rapaces s'élancent, hein, chouettes, aigles, pigargues, et on en prend plein les yeux. En tout cas, moi, j'ai retenu une chose, hein, c'est qu'ici, c'est pas les humains qui regardent un show d'oiseaux, c'est plutôt l'inverse, hein, c'est les oiseaux qui nous observent en train d'essayer de rester calme. Et ça, c'est tout un spectacle.
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3: Et nous sommes à Châteldon, un charmant village du Puy-de-Dôme connu pour son eau minérale et ses ruelles pittoresques. Et désormais également pour une illustratrice, Christine. Christine qui est avec nous, Christine Flamand. Qu'est-ce qui a été le plus rude, Christine ? Racontez-nous sincèrement plutôt le climat ou les Auvergnats ? Ni l'un ni l'autre. Le climat, ça m'a beaucoup plu parce que de nouveau, on trouve vraiment les saisons, l'automne, l'été, l'hiver, et l'hiver vraiment, quoi, avec de la neige. Donc ça, ça m'a beaucoup plu. Les Auvergnats, j'ai été très bien accueillie dans ce village, donc ça m'a pas pesé. Ce qui a

0: été plus dur, c'est en fait pour moi, ça a été de l'éloignement de Paris, c'est-à-dire plus voir mes amis, ma famille, pas pouvoir aller au cinéma en sortant de la maison. Il faut prendre la voiture pour tout faire. Il faut prendre la voiture, alors qu'avant tout faire, je prenais mon vélo. Bon, bah, ici, c'est pas possible. C'est plutôt une vie complètement différente de la vie parisienne. Cela dit, je m'y attendais. Et en fait, j'ai aimé Châteldon et Louvain pour des choses différentes. Hein, pour la nature, pour les balades.
1: Et est-ce que le changement d'environnement a influencé votre travail?
0: J'ai pas eu cette impression-là, quoique, c'est-à-dire que quand j'arrêtais de travailler, je pouvais aller marcher dans la montagne, dans la campagne alentour, et ça, c'était très agréable, beaucoup plus agréable. Avant, je veux dire, fallait que je prenne mon vélo, que j'aille soit dans Paris, soit au bois de Vincennes, c'est pas pareil, quoi. Donc, peut-être une espèce de quiétude.
1: Moi, j'aimerais savoir, Christine, comment vous êtes devenue illustratrice? Qu'est-ce qui s'est passé? Qu'il y a eu un déclic à un moment ou à un autre? Ou alors, dans la famille, il y avait déjà des gens qui avaient ce genre de talent?
0: Non, alors, mais on lisait beaucoup, on a eu des livres pour la jeunesse. Moi, j'admirais énormément les livres qu'on nous offrait ou qu'on pouvait lire quand j'étais enfant. Ce qui ne me plaisait pas, c'est que les princesses, elles étaient toujours blondes aux yeux bleus, ce qui n'est pas mon cas. Donc, je pensais que moi, si j'avais dû faire l'illustration, je l'aurais fait autrement, évidemment. Et puis, donc, j'ai suivi des études de lettres. Je n'ai pas vraiment écrit de livres pour la jeunesse. Par contre, j'ai commencé à prendre des cours de dessin. Et j'ai commencé, donc...
1: C'était en vous, c'était vraiment une certitude.
0: Oui, mais sans savoir si ça allait marcher.
1: Oui, mais c'est ce que vous vouliez faire.
0: Exactement, voilà. Donc, j'ai travaillé en autodidacte à illustrer des contes, des comptines, des petites histoires que j'inventais, que j'allais présenter régulièrement aux éditeurs, qui me refusaient parce que c'était quand même très, très maladroit ce que je faisais. Mais à l'époque, c'était quand même assez facile.
1: Donc, maladroit, c'est-à-dire?
0: C'était mal dessiné, quoi. Vraiment, oui.
1: Mais c'est avec du recul que vous dites ça.
0: Oui, bien sûr. Ah oui, à l'époque, je trouvais que c'était
1: très
0: pas mal.
1: Vous étiez très fière de vous à l'époque.
0: Non, quand même, non. Non, quand même, je voyais bien par rapport à d'autres. Mais je trouvais que malgré tout, ça allait.
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3: Le principe des petits bonheurs, c'est d'aller au petit bonheur, donc au hasard, faire des rencontres avec le micro ici à la main, le tout à l'improviste, sans rendez-vous, sans se présenter. Alors, je vous en ai trouvé un en Savoie. Nous sommes au pied du massif de la Chartreuse.
4: Oui.
3: C'est à vous cette maison?
4: Oui.
3: On est à Saint-Jean-de-Coux ici, c'est
4: oui,
3: ça?
4: Oui, le hameau de Côte-Barrière.
3: Côte-Barrière.
4: Oui.
3: Et alors, cette maison, je l'ai déjà repérée.
4: Ah bon?
3: Parce que derrière les vitres, on voit plein de coupes, de trophées divers et variés.
4: Bah oui, parce que je suis un ancien motard, champion de France de la montagne en 1983. Et là, actuellement, je roule en moto ancienne. Je fais des démonstrations avec une demi TZ de 86.
3: Et donc, je suis passé plein de fois, il n'y avait personne. Et là, vous êtes en train de sortir une moto du garage.
4: Voilà. Donc, c'est la moto d'une copine que je vais passer au contrôle technique. C'est pour ça que j'ai pas trop le temps, mais j'ai 5 minutes.
3: Oui, parce que là, pour le coup, c'est pas une moto de compétition, celle-là.
4: Non, c'est pas une moto de compétition, c'est une moto classique, une 125 Suzuki. Voilà. Donc, je m'appelle Monsieur Gomez Manuel. J'ai été motociste pendant 45 ans. Et j'ai fait de la compétition pendant 12 ans en championnat de France la montagne, et dont j'ai eu le titre en 1983.
3: Motociste, ça veut dire quoi?
4: Ben, j'ai un magasin de moto.
3: Une passion depuis toujours?
4: Ah ben oui, depuis l'âge de 15-16 ans, dans la moto, et j'ai toujours fait que ça.
3: Bon, maintenant, vous n'êtes plus un perdreau de l'année?
4: Non, parce que je suis retraité depuis 3 ans.
3: Voilà. Et vous roulez encore à moto?
4: Ah ben bien sûr, oui. Je roule en moto dès que j'ai l'occasion, quoi. Et là, je vais faire mécanicien au Bol d'Or pour un équipage. Et j'ai fait les 24 heures de Barcelone aussi en tant que mécanicien.
3: D'accord.
4: Voilà.
3: Et là, des motos, il y en a plein le garage?
4: Non. J'ai plus rien. J'ai que mes deux motos de course, mais je peux pas vous les faire voir. Elles sont dans la remorque du camping-car et du coup, il faut que je sorte tout. Faudrait que...
3: Ouais. Et parce que vous tournez toujours?
4: Bien sûr, je fais des démonstrations. J'étais au Sunderice Classic en 2024, 2025. C'est au circuit Paul Ricard. J'ai roulé avec des grands champions, c'est le Christian Saron, Giacomo Agostini, puis tous ceux que j'oublie, quoi.
3: Des démonstrations de quoi?
4: De vitesse. Sur le circuit du Paul Ricard, au Castellet.
3: Sinon, là, aujourd'hui, vous ne faites plus de moto au quotidien?
4: Si, j'ai une moto pour rouler tous les jours, hein, mais bon, je dois faire 500 km par an parce qu'on n'a pas le temps. On est retraité, on n'a pas le temps.
3: Ah oui, c'est ça. Bon, et sur la route, vous astiquez un peu?
4: Oh, ça m'arrive, mais en faisant attention au radar comme celui qui est là.
3: Oui, alors, on a la nationale, celle qui amène de la route des échelles là, jusqu'à
4: Chambéry. Voilà.
3: Et donc là, il y a un radar tourelle, là, on le voit bien depuis chez vous.
4: Ouais, bien sûr. Donc là, avec des trucs comme ça, on fait attention. Voilà.
3: Bon, ben merci de m'avoir accordé un petit peu ce temps. Eh ben, juste cette question, parce que finalement, c'est ça qui m'amène.
4: Oui.
3: C'est quoi le dernier petit bonheur de Manuel?
4: Ben là, ça va être encore au Bol d'Or là, cette année, faire le Bol d'Or en tant que mécanicien, puis avoir des amis de partout. Voilà. Et ça, il n'y a pas de souci, parce qu'on m'appelle encore tous les jours. Ben, bah tiens, j'ai un renseignement de demande.
3: Ouais, d'ailleurs, ça sonne, on vous entend à la radio.
4: Ouais, voilà, ça sonne.
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9: Kaikaouzout le mot cluc, ça veut dire lunettes, ken er mainat, ken disem toustem den liba la miyash cluc. Quand j'étais petit, on me disait toujours d'enlever mes lunettes avant de faire le sport. Et un jour, Udi n'est pas tirat la miyash cluc, je les ai pas enlevées. Et Balou qui aimait ce Yaribat N ou Cap. Et Masclouk qui s'est son copate. Il y a eu un ballon qui est arrivé dans ma tête et elles se sont cassées.